0: Les citoyens sont très braves, ils endurent chaleur, soif, rentrent et dînent tardivement. Ils sont blessés parfois, fracturés de la jambe ou du bras ou encore agressés. Tout leur arrive. Pour bien exécuter la tâche dont ils sont chargés par le calife général des Mourides de Serigne Moustapha Mbacké, les Baïfal demandent à tous les guides de Touba de se garder d'intercéder en faveur des transgresseurs. Serigne Cheikh Khadifaï.
1: Il y a trop d'interventions. On ne peut pas nous assigner cette mission et intervenir pour tirer d'affaire des contrevenants.
0: Que les guides le sachent. Si l'on veut préserver la sacralité de la ville, il faut diminuer les interventions. Les importantes quantités de drogue saisies sont remises à la police et à la gendarmerie. La structure Samou Ormaï Touba a effectué ses opérations sur une période de 11 mois. Bassirou Silla, Touba Mbacké, Radio Sénégal.
2: Et Côte du Mondial, Coupe du Monde donc de football, les États-Unis, un des pays hôtes, affrontent depuis 0h, depuis tout à l'heure donc, la Belgique en huitième de finale à Seattle, un peu plus tôt. L'Espagne de Lamine Yamal a sorti le Portugal de Cristiano Ronaldo sur le score d'un but à 0 et valide ainsi donc son billet pour les quarts de finale. Cristiano Ronaldo disputait d'ailleurs son dernier mondial avec la sélection portugaise. Les ultimes huitièmes de finale se jouent ce mardi avec au programme à 16h Argentine-Égypte, à suivre donc en direct sur Radio Sénégal et à 20h Suisse-Colombie. C'est donc les éléments de ces 0h à la technique Khalifolo, Mohamed Brahim Baye, Fatima Ndiaye Diop, CDM Ousmane Ba, production montage Modulo, à la réalisation et coordination de ces cette édition, Ndaye Arambaye, Elisabeth Agnassar, Papa Malik Ndao, micro Awa Diop Gueye. Merci de votre fidélité à la RTS. Le Wolof, c'est dans un instant.
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4: Est ce que kon mun nañ wax ni Sénégal à travers ce forum dafa am ambition devenir un leader africain de l' économie sociale et solidaire?
3: Bon, je crois que sur le plan scientifique d'abord le Sénégal est un leader parce que Migi Mariam, je vais vous faire cette révélation. Vous savez que l' économie sociale solidaire était d'abord l' économie sociale. Avant ce n'est que l' économie sociale. On parlait d' économie sociale.
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3: Mais l' économie sociale et solidaire est née ici au Sénégal. Yi nga xam ne dafa tardé. 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

0: tournoi dans la pierre de Boulaïa. Les Lions sortent de leur tanière.
1: Et Valencia qui marque, qui égalise un partout entre les deux équipes.
0: Et c'est terminé. Le Sénégal a encore à faire dans cette Coupe du Monde. Jared Huff, Sénégal pour cette victoire. La première des Lions de la Teranga. La première du continent africain.
2: Morocco, Hakimi, Sénégal, Lyonnais, Nigeria, Victor Osimhen, Egypt, Mohamed.
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0: Moi, je ne comprends pas, hein, Yolande. Ah,
1: il ne faut pas essayer à chercher de midi à 14h à nul. Vacances d'Otna. 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C'est-à-dire il faudrait qu'on arrête de penser que la rue est la solution
0: au
1: problème.
0: Au contraire.
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1: ton cerveau d'enfant, tu te dis que c'est vrai.
0: Non, dégueule. 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
0: non, c'est pas normal.
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1: 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Alors, c'est-à-dire, je t'aménage des heures de révision. Mais non. 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
1: 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Voilà. Xolam bay néna mon père passait après l'ouverture des classes pour demander à mon supérieur si je travaillais correctement et ton fonctionnaire est marié.
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1: Mbay, on est toujours sous tutelle.
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1: Babacar Ndiaye aussi, okay. Un de nos fidèles auditeurs depuis Saint-Louis.
0: Ndiaye, merci.
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0: Merci
1: Ndiaye. Merci à M. Alune Diop. Merci
0: beaucoup.
1: 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D'un tu vois, Babacar, vous voir Dara.
0: Ok.
1: C'est les vacances, alors bon, on va essayer de d'en parler.
0: Il y a un prétexte,
1: de toute façon, très bientôt, de nous changer format ou émission, Inch'Allah, vacances oblige.
0: Maintenant, on va retrouver Abdelaziz Ban.
1: Mais voilà, on va retrouver.
0: Format Abdelaziz Ban.
1: Mais moi, non. on va retrouver ce format Inch'Allah, à ce moment-là on pourra parler de plusieurs problématiques comme nak di nuyu ak di ziar mbok auditeur yi fep ñu mëna né amati wat mbekté 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
1: 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Là, on est tous passés par là. 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
2: wow
0: mais cap vert
2: ah là
0: ah non
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0: ah oui ils ont perdu avec la manière.
2: Mais Lionel Messi kay wax nako dara ñi ñom fi ñu jotta jaar. On comprend pourquoi ñi exifi.
0: Ah oui oui oui oui. Messi wax nako. Perdu avec la manière et je pense que manko donne wax ci dernière Coupe d'Afrique bi. C'est une équipe.
2: Ah wa, mu ngi yek.
0: À prendre en compte et à surveiller
4: à l'avenir.
0: Ouais.
2: Ndaysan, ouais.
4: Am nga même bu football.

0: Les caverniers commencent à devenir de grands basketteurs.
1: Aha, gis nga.
0: Waaw, boy xol les championnats d'Afrique de basket. Da ngay gis ñi def ay performances yu am solo. Donc, c'est un peuple qu'il faudra prendre en compte d'ici quelques années.
1: Gis nga de.
0: Waaw, xamna liñ prestation mi ñu def Coupe du monde. Ça veut dire que mérité nañ sen qualification.
1: Voilà, lolo Lionel Messi wax.
0: Waaw, boudé équipe yu melni ay Nigeria, Cameroun dañ leena baye ginaaw. 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Bim ñewé ci Coupe du monde bi ñep xam nañ ni mérité na qualification.
1: Waaw, dañ ko mérité.
0: Franchement, ils ont été combatifs. Séduisants. Et réalistes.
2: Ouais.
0: Bay, premier tour sans défaite. Qualification yi deuxième tour ñu ñew def match yu mucc ayeb yu melni contre Argentine. Argentine frôlé la défaite. Jusqu'à la dernière minute.
2: Wallahi. Ils ont eu à l'usure en fait.
0: Waaw, bon, parfois compétition day expérience da ci jouer tout.
1: Waaw, deug la.
0: Waaw, ñak da ci am solo dal.
2: Da ci am solo.
0: Waaw, les Chiliens Capverdiens étaient des habitués de la Coupe du monde Argentine.
1: Waaw,
2: Argentine
1: des
2: pertes de.
0: Des pertes, waaw.
1: Des pertes.
0: Voilà, c'est ça. Donc, ñu ngi leen di encourager ñom ñep.
2: Ouais, tout à fait.
0: Mais di féliciter le Maroc.
2: Oui.
0: Bon, man dama wax ni Maroc bu amone chance baña la jé France.
2: Waye mbay.
0: Waaw.
2: Au vu de tout ce qui s'est passé durant la Coupe d'Afrique. 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
0: Maroc mom. Wa xam nga Maroc nak. Maroc amul star exceptionnel à part Hakimi.
2: Waaw.
0: Mais dafa am un collectif solide.
2: Effectivement.
0: Ba pare mu am des joueurs très techniques. Nga xamné à tous les coups dañuy réussir un exploit individuel pour mëna gagner équipe.
2: Deug la.
0: Kérok le match a été très difficile pour eux. Surtout dans les 20 premières minutes.
2: Oui.
0: Ils ont souffert énormément. Mais après ils se sont repris, ñëwaat ci match bi. Deuxième mi-temps bi ñëw ñu contrôler waat match bi ba pare di procéder à des contres yo xamni contre buñ procéder rek il joue fiñ bal bi fiñ ko wara tek lañ koy tek et le finisseur vient pour mettre ça au fond.
2: Effectivement.
0: Donc mu nek 3-0 yo xamni vraiment
2: mérité
0: l'histoire retiendra ça. Mais xamna né dal France amna xew dé.
2: Awa baxna. Oui ma.
1: France amna xew
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0: 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Après match bi les Marocains vivant en France. Nañu tay rek.
1: Waaw.
0: Ta def nang.
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2: yi.
0: 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Mais da don porter atteinte gravement à l'intégrité de l'adversaire.
2: Mais tout à fait.
0: Parce que ci tandon bi lako joggi appuyer même bu don sax mën nañ quatre matchs yi bari na mais ñu defal ko un deux matchs
2: way dindi ko totalement,
0: c'est à dire que il jouera les matchs des États-Unis aujourd'hui.
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0: wa les Belges sont vraiment hein. Belges wax nañ ci mais lo ci gis France aussi ci côté mobile FIFA aussi né jaune au lycée bi nañ ko dindi
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2: c'était pas un penalty
1: effectivement
0: non ningi waxuñu ci rek après mais
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0: d'après waaw bo xolé
2: mais quand tu regardes les images avec beaucoup plus de réalisme
0: l'arbitre a été sévèrement taclé hein
2: mais oui
0: partie supérieure
2: mais oui mais xam nga
0: né ñun allez jouer le ballon
2: mbay nous on partait avec beaucoup de défaveur D'abord, Infantino, liñ ko def ci Coupe d'Afrique bi, ça lui est resté en travers de la gorge. Ñu ñëw France, ñu mané ko, Norvège, liñ ko def lo, niñ ko def ñun amul ben équipe ko def ak bum, donc ñom ñoo ñu door. Mais attends, c'était la l'équipe à abattre. Sans compter nak nos problèmes intramuros.
0: Interne, voilà. Non, je sais que Buy Sagnol mom Sénégal du gel sax deuxième.
2: Mais je te dis.
1: Xolam rek.
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1: Mais bien sûr.
0: Hier mom Norvège wonenté na ni football lepp dang koy tek ci yone calculer ko
2: voilà et puis Brésil c'est pas le Brésil des c'est pas le grand Brésil que nous avons connu
0: amoutul un jour exceptionnel
1: non amoul
0: wa bo xamni ni il peut décanter la situation à tout moment
1: amoul
0: na ñom amoul nañ ci Ronaldo am ci Rivaldo am ci Bebeto
1: ouais ñoo ñep
0: am fi Neymar
1: dans
0: les grands moments mais né Vinicius né am il est sur les côtés
2: mais c'est tout
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0: bon
2: ils n'ont pas gagné dans le jeu
0: voilà limu la waxon rek Paraguay comme entraîneur liñu def yéne sa doma gagné mais nala yobou siri wala
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0: voilà
1: mais Yolan mais mbay mais est-ce que FIFA doit sanctionner Paraguay après
2: le mis sanctionné
0: non il n'y a pas de sanction
2: amul ben sanction
1: mais gis ngeen gars yeuf footballé
2: ay yeuf goor la
0: mais xam nga les faits de jeu
1: ay crochet
2: non
0: allez les faits de jeu
1: ah
0: sont du ressort de l'arbitre.
2: C'est ça.
1: D'accord.
2: Wow. C'est l'arbitre qui parle.
0: La deuxième mi-temps a été trop longue pour eux.
2: Tout à fait.
0: Bien mené 3-1, arbitre nous a sifflé le penalty pour le Mexique. Le double penalty est venu à 3-2.
2: Ouais.
0: Mais les 15 dernières minutes, c'était 15 dernières minutes époustouflantes.
2: Ouais.
0: Le Mexique a tout tenté.
2: Voilà, Nessan.
0: Mais l'entraîneur anglais aussi, il est très fort.
2: Ah.
0: Parce qu'il a mis 3 défenseurs centraux. Faire entrer de nouveaux défenseurs. Ils ont des défenseurs centraux. Ils ont des détente.
2: C'est ça.
0: Ça veut dire que les centres sont centrés pour qu'ils aient un cafouillage. Mais le gars est centré défenseur anglais. Il est centré. Nous avons un temps de guerre. Nous avons 11 minutes de temps additionnel. Il y a une autre difficulté. Mais nous gérons 11 minutes de guerre. Ça a été vraiment une victoire vraiment méritée de l'Angleterre. Bon, nous avons dit que l'Angleterre est en train de se quatuor final. Mais bon, nous avons dit demi-finale.
2: Alors, le match d'aujourd'hui, rapidement, Espagne-Portugal, ils se connaissent.
0: Wow, bon.
2: Ce sera un remake de la Coupe
0: Coupe d'Europe.
2: Ouais, c'est ça.
0: Ouais, bah pareil, ce sont des académiciens de l'Europe aussi.
2: Effectivement.
0: Mm-hmm. Ouais, je veux aller changer le football, mm-hmm. pour technique. Mm-hmm. Ouais, sans pour autant avoir des duels âpres. Mm-hmm. Un jeu très fouillé. Mm-hmm. Et je pense que Taïdan a assisté à un match vraiment
1: bon. Merci.
0: Mais le faveur un peu à l'Espagne.
2: À l'Espagne,
0: ouais.
2: Hein? Ah, on verra bien sur le tapis vert ce que ça va donner. Ah. En tout cas, on se retrouve demain pour un autre débrief, Inch'Allah. Dadiafol le Bobar Mbaye, et on te souhaite une excellente journée. Merci beaucoup, Mbaye Diagne. Dadiafol Céline Diop, Aïdio Benyom Wurtey.
1: Ousmane Diop.
2: Moné Konti, technique bi Ousmane Diop, Midon Wur Souker pour Neki Taïti Souba. Nyunke Dadiafol, Moné CDM. Aline Diop, Minan Café, Papare Nyo Togne, c'est une histoire de Diopem. Momte Midika Dadiafol, on se retrouve demain pour le deuxième numéro de la semaine. Merci, bonne journée, prenez bien soin de vous.

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7: 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saison de pluie précoce au mois de mai ou bien à partir de mois d'avril ce sont ces actions de l'homme qui entraînent cela mouna nek coupe de bois déboisement de la forêt c'est ça mouna nek lol 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Il y a des risques réels qui sont déjà là et des risques potentiels. Risques réels, moi, surtout des impacts réels, moi, la réduction des gens, des aires de pêche. Déjà, les pêcheurs amoutounou sans ou bien droit d'aller au-delà d'un certain nombre de kilomètres. Et tout ça, là, donc, ça commence à se faire ressentir quoi, du côté exploitation du pétrole. Bunjoge lol, nous avons les risques potentiels, moins pollution au cas de marée, il peut y avoir parce qu'il n'y a pas de risque zéro. Bien vrai que la compagnie rassure la population ou bien des communautés pour que l'exploitation du pétrole n'impacte pas sur leur quotidien, mais malheureusement, il peut y avoir des risques, il peut y avoir des conséquences en cas de fuite. Donc pour circonscrire la fuite, donc ça va poser, ça va prendre du temps et du coup ça va avoir un impact sur le quotidien des communautés. Donc de façon générale, le changement climatique, c'est l'action humaine qui l'a causé. Et aussi, à travers ces conséquences, comme les régions côtières, et tout cela, ça se fait aussi ressentir dans le delta du Saloum. Donc, nous, en tant que Kurel Bi Gessouti et ILF Dom Adamaï, nous commençons depuis 2020-21 mener des actions sur l'état du Saloum. Nous avons des actions qui sont de sensibilisation, de plaidoyer et de recherche. Parce que nous avons fait une recherche sur les coûts économiques et sociaux de l'exploitation du pétrole de Sangomar. Si les résultats démontrent que vraiment l'exploitation du pétrole de Fama est les communautés quoi, surtout du côté comme combi, du côté social bi et du côté culturel bi quoi. Donc voilà en gros ce que nous pouvons dire en attendant d'avoir
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2: 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grandes dames vraiment vraiment qui nous ont assuré la mobilisation la campagne de plaidoyer, campagne de sensibilisation, l'objectif c'était de sensibiliser les communautés sur l'impact de l'exploitation du pétrole et du changement climatique, si c'est nous. Les lieux de pétrole commencent à nous exploiter, l'Union Aradef sensibiliser les communautés sur l'Ertal, si c'est une activité. Quoi. Parce que déjà, le petit premier tour qu'on a, pêcherie, de nous commencer à réduire cette aide de pêche. Du coup, l'autre de femme impact, de femme directale, si c'est une dundu. Quoi. Parce que la ressource est au niveau de la plateforme. Donc, l'église, si vous voulez interdire de la plateforme, du coup, la capture là, de nous avoir un peu de temps. Raison pour laquelle. Nous organiser cette campagne, c'est juste pour expliquer les impacts de l'exploitation des pétroles si c'est Ndundu aussi, les impacts du changement climatique si c'est Ndundu aussi, pour dans l'avenir, peut-être nous pouvons faire hell si y a une activité, si y a une action. Quoi. Comme je l'ai dit tout à l'heure, tantôt, le changement climatique amène à la communauté, les actions anthropiques, nous avons causé. Du coup, c'est juste pour sensibiliser l'un et aussi pour les sensibiliser aussi sur le côté sen ak sen yelef au cas où bo amé yenen activité ba benen action ba xamné mëna nuire à leur droit donc mëna ñi porter au même le plaidoyer et pour que ñu mëna ça trouver une solution si sen ak ki quoi impact du changement climatique ak l'exploitation du pétrole si sen dundu quoi
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0: donne le doublé. Cristiano Ronaldo, c'est parfaitement frappé. Le joueur central est décidément inarrêtable. Coupe du monde.
1: Le du score. C'est Gakpo qui signe son deuxième but dans le tournoi.
0: Dans la pierre de Boulaya. Les Lions sortent de leur tanière.
1: C'est Valencia qui marque, qui égalise un partout entre les deux équipes.
0: Et c'est terminé. Le Sénégal a encore à faire dans cette Coupe du monde. Jared Huff, Sénégal pour cette victoire. La première des Lions de la Teranga. La première du continent.

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1: Madame, mademoiselle, monsieur, merci de suivre votre émission culturelle. Nous allons essayer de parler culture avec la langue chinoise. Peut-être que ça va passer, puisque nous allons revenir sur un voyage que la délégation sénégalaise a effectué en Chine, à Beijing, pour participer à un séminaire sur le développement du cinéma sénégalais et de l'audiovisuel. Et parmi les participants, on a aussi Ousseynou Thiam. Nous sommes avec Ousseynou Thiam, distributeur. Ousseynou, Radio Sénégal, vous dit bonjour.
2: Bonjour Alune, merci encore pour l'invitation.
1: Voilà, donc Ousseynou, vous étiez là-bas, à Beijing, en Chine, pour un séminaire sur le développement du cinéma sénégalais et de l'audiovisuel. C'est bien ça l'intitulé?
2: Effectivement, c'est bien ça l'intitulé.
1: Mm-hmm. Donc, Ousseynou, vous avez fait 15 jours, oui. Ou un peu plus.
2: Oui, 14-15 jours.
1: À 14-15 jours. Revenez pour nous, Ousseynou, sur ce séjour, son importance.
2: Oui, déjà, il faut... je pense qu'il faut remercier les autorités chinoises locales. Mm-hmm. C'est-à-dire, c'est une collaboration entre l'ambassade de Chine au Sénégal et la direction du cinéma, mm-hmm. Via le ministère de la Culture, qui ont permis de profiter de cette année. Parce mm-hmm. qu'en Chine, il faut savoir que c'est l'année de la coopération sino-africaine.
1: Okay.
2: Je pense que les séminaires, il y a eu 50 pays concernés durant cette année 2026.
1: D'accord.
2: Donc, y compris le Sénégal.
1: D'accord. Et l'orientation donnée à ce séminaire, pour parler du développement du cinéma sénégalais, la distribution, la production, les jeux d'acteurs, la réalisation, parle-nous des axes justement abordés lors de ce séminaire.
2: Oui, dans un premier temps, moi je pense que sur la composition de la délégation, mm-hmm. La chaîne de valeur du cinéma sénégalais était bien représentée. Mm-hmm. On avait des maisons de production audiovisuelle, des maisons de production cinéma, mm-hmm. Des techniciens loueurs, monteurs, mm-hmm. Les gens de la des plateformes web. Ceux qui travaillent dans le numérique, des distributeurs, des exploitants itinérants comme moi. Donc, pour moi, déjà, c'était toute la chaîne de valeur. Et ce qui était, à mon avis, plus important, c'était le fait d'aller voir. Moi, je pense qu'on est revenu de Chine requinqué. On est revenu de Chine avec des projets plein la tête. Parce qu'on... la manière dont ils nous ont présenté leur industrie cinématographique nous montre à nous qui évoluons ici depuis tant d'années et qui souffrons à mettre en place cette économie du cinéma-là, que le cinéma est véritablement un facteur de développement. Et on a compris au niveau de la Chine que l'écosystème occupait une part importante de développement de leur pays.
1: Okay. D'accord. De façon concrète, qu'est-ce qui va découler de ce séminaire dans le domaine du cinéma, des financements, des partenariats concrets?
2: Oui, moi je pense que nous, en tant que professionnels, avant de sortir de la Chine, mm-hmm. nous avons créé deux groupes de travail. Un groupe de travail sur la production et les équipements. Uh-huh. Un autre groupe de travail sur la distribution, l'exploitation et le numérique. Mm-hmm. Donc l'idée, c'était de voir ensemble à quel niveau nous pouvons profiter de ce partenariat avec la Chine pour développer notre industrie locale. Mm-hmm. Et je pense que des axes ont été développés et sortis au niveau local, et le rapport ont été déposés au niveau de la direction du cinéma. Mm-hmm. Donc, juste pour dire que ce partenariat ne peut être que bénéfique pour l'écosystème local.
1: Quand vous dites groupe de travail, c'est mix ou quoi? Sénégal et Chine. Des Sénégalais et des Chinois?
2: Non, que des Sénégalais.
1: Que des Sénégalais. Allez-y.
2: Parce que quand on a démarré la formation et les visites surtout, mm-hmm. donc on s'est dit qu'il ne fallait pas peut-être perdre du temps parce qu'ils nous ont montré beaucoup de pragmatisme. D'accord. C'est-à-dire, nous on avait l'impression qu'eux, ils savaient exactement quoi faire avec nous, d'accord. Alors que nous, quand on partait, on n'était pas véritablement préparés à savoir de quelle façon nous allons peut-être collaborer avec, avec la Chine. Mmh. Et c'est ce qui nous a instruit de créer ces groupes de travail-là, voir ce qui se faisait au niveau de la Chine, comparer avec peut-être les problématiques au niveau local et voir dans quelle mesure nous pouvons peut-être développer ou mettre en place un accord de coproduction avec, avec la Chine.
1: Oui, et puis je comprends pourquoi vous parlez de partenariat assez important. Donc entre les structures cinématographiques du Sénégal, ce partenariat dont vous faites allusion tout à l'heure, c'était ça?
2: Non, pas, en fait, moi je
1: pas
2: pense que...
1: Vous.
2: Non, si on commet cette erreur-là, parce que c'est ce que je disais aux membres de la délégation, moi je pense que nous, on est partis en repérage. L'idée, c'était d'accord. pas de porter nos projets personnels, parce que la Chine est trop grande pour nos sociétés. D'accord. Moi, je pense que l'idée, c'est de travailler conjointement à... la mise en place d'un accord de production global qui va profiter à l'écosystème, que ce soit les gens qui sont partis ou les gens qui sont restés ici. Mais l'idée n'est aucunement de prendre une structure quelconque et essayer peut-être de trouver des partenaires chinois. Non. L'idée, c'est de dire, bon, OK, on va se projeter sur 10, 15, 20 ou 50 ans, dans quelle mesure nous pouvons collaborer durablement avec la Chine. Quels sont les manquements au niveau de l'industrie locale, etc. C'est-à-dire fonctionner comme des fixeurs au cinéma, c'est-à-dire préparer le terrain pour l'industrie cinématographique de manière générale. Donc, je pense que nous, en tant que privé, on a l'habitude de faire du benchmarking, mais c'est quelque chose qu'on paye. C'est-à-dire là, c'est une coopération entre États. On était plus là-bas en tant que repéreur pour pouvoir mettre en place un cadre de collaboration global entre les deux pays.
1: Ousmane Cham, vous avez parlé de visite. Vous avez visité quoi sur place?
2: Je dirais l'écosystème de manière générale. D'accord. On a vu des studios de tournage, on a vu un plateau, leur cité du cinéma à Xiamen, qui est sur 76 hectares, avec des studios de tournage, des équipements dernière génération, des décors d'antiquité qui sont extraordinairement bien entretenus. On a visité leurs médias locaux, la chaîne de télévision CCTV. On a vu des espaces de diffusion culturelle et on a vu comment ils ont réussi eux à avoir cette symbiose-là entre la culture, le tourisme et l'artisanat. Parce que c'était visible dans tous les espaces qu'on a visités.
1: D'accord.
2: Et je pense que ça avait impacté, ça a véritablement impacté positivement à notre niveau.
1: D'accord. Dans la délégation, il y avait des hommes et des femmes. C'est comme ça que ça a été composé.
2: Effectivement, oui.
1: Voilà, parle-nous-en justement par rapport à ce choix. Ceux qui étaient représentés, les structures qui étaient représentées par exemple.
2: Bon, moi, personnellement, je n'ai pas participé à la conception de la délégation, mais arrivé sur place, parce que je pense que c'est au niveau de l'aéroport que je suis qui partait véritablement, mais étant peut-être un des acteurs de l'écosystème et qui travaille avec des maisons de production et des techniciens, j'ai vu que la délégation était assez représentative, parce qu'il y avait des boîtes de production cinéma, des boîtes de production audiovisuelle, des sociétés de diffusion numérique qui travaillent sur les plateformes, une société qui travaille sur les IA, des festivaliers, des techniciens son et images, des loueurs, des décos, chefs déco, des exploitants et des distributeurs. Donc, pour moi, la chaîne de valeur du cinéma était bien représentée.
1: Était bien représentée. Des acteurs?
2: Oui, des professionnels. Ouais,
1: des acteurs. Okay.
2: Non, pas les acteurs comédiens, non.
1: Je vous dis, voilà.
2: Si, il y a des comédiens qui ont d'autres profils, qui jouent en même temps
1: d'accord,
2: et qui sont chefs d'entreprise.
1: D'accord. Donc, polyvalent, justement.
2: Voilà, polyvalent. Ouais, je peux citer Fatih Choupiter, par exemple, qui était là-bas. Bon, en tant que festivalier, mais qui est aussi un professionnel comédien, acteur reconnu.
1: D'accord. En face des Chinois, qu'est-ce qui a le plus attiré votre attention en termes de discours?
2: Le pragmatisme. Le pragmatisme. Et moi, personnellement, ce qui m'a le plus marqué, c'est que au niveau de tous les discours qu'on a entendus, on s'est rendu compte que l'État est au cœur du développement de leur industrie. C'est-à-dire, l'État instruit, l'État porte l'industrie du cinéma en Chine. Donc, et par moment, je pense que c'est en 2003 qu'ils ont instruit, commencé à appeler les privés à investir dans la construction de salles de cinéma pour accroître valablement leur économie. Mais on s'est rendu compte que véritablement l'État est au cœur de leur industrie. Ouais.
1: D'accord. Vous êtes en face de jeunes ou bien de moins jeunes? Des personnes plus âgées que vous, peut-être. Parce que je crois que la délégation sénégalaise était composée majoritairement de jeunes.
2: Effectivement, effectivement. Ouais. Et on s'est rendu compte, je pense, arrivé à l'aéroport, que pratiquement sur tous les secteurs confondus, les lieux qu'on a visités, c'est majoritairement des jeunes qui gèrent. Donc, même le chef de délégation au niveau local, je pense qu'il a 32 ans. Donc, à part peut-être les enseignants-chercheurs ou les professeurs qui animaient les panels, pratiquement, on a eu à voir que des jeunes.
1: Ouais. D'accord. Mais vous avez parlé suffisamment du cinéma sénégalais et de l'audiovisuel. Durant le séminaire, qui intervenait justement au nom du Sénégal? Parce que vous y étiez avec Aline Kebabadiane du FOPICA, secrétaire exécutif du FOPICA.
2: Oui, effectivement. Moi, je pense que le chef de délégation, c'était le secrétaire permanent du FOPICA, Aline Kebabadiane. Il y avait aussi Kadi Diédou, qui est l'attaché de cabinet du secrétaire de l'ancien de Bakary Sarr.
1: Voilà, je connais.
2: Donc, qui était sur place. Et aussi Aline Mané, au nom du FOPICA et de la direction du cinéma. Mais je pense que nous tous, on était partis en tant qu'ambassadeurs. D'accord. Je pense que on a tous valablement représenté le pays et ça a impacté parce que ils nous ont fait la remarque en disant voilà, ils ont reçu beaucoup de pays. Mais je pense que le professionnalisme montré par le Sénégal les a véritablement touchés.
1: C'est pas surprenant, hein, Ousseynou. C'est pas surprenant. Vous avez beaucoup de mérite, d'ailleurs. Après le français, Ousseynou Cham, nous sommes avec Ousseynou Cham pour parler du séjour de cette délégation sénégalaise en Chine, un séminaire, pour prendre part à un séminaire pour le développement du cinéma et de l'audiovisuel sénégalais. Ousseynou Cham n'est que distributeur. 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
0: 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Donc pratiquement formateur, yep, Folenjoge, il y avait un ancien ambassadeur de la Chine au Gabon. Brine Taï, par exemple, c'est un média qui gagne mac, moi c'est CTV, c'est directeur de communication animé dans le panel. Professeur, bien sûr, je suis géré sen walum formation, sen industrie, producteur, yek ñep momit def na fa ben panel pour wax ñom yeen djégo lañuy def ci formation mu nané dal ñom dajé bi joxon nañ ko solo gu am solo joxon nañ ko solo
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0: 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Donc, nous avons 50 États, pays, lañu invité won pour nous voir la Chine, waxtaan nan lañu mëna liggéey ak ñom. 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
0: 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Ébarat public okay. 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
0: 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production yu ci profiter au niveau de du province biñu demone mais la gestion l'entretien est géré par l'état il y a 40 salariés permanents qui gèrent ces espaces là les entreprises de production 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
1: très bien tenu le dernier mot Ousseynou Thiam pour lancer un message
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1: en français le dernier mot.
0: Déjà remercier les autorités locales parce que comme je dis c'est pas évident de choisir 25 personnes sur une industrie qui regroupe des centaines de personnes, c'est pas évident. Déjà remercier les autorités sur le fait de porter leur choix sur ma personne et aussi les encourager à faire en sorte de matérialiser ce voyage là par un accord de production qui sera, je suis sûr, bénéfique à notre écosystème.
1: Ousseynou Thiam, Radio Sénégal, vous remercie.
0: Merci beaucoup, Aline.
1: Ousseynou Thiam, Radio Sénégal, vous les gérez de la sante.
0: Djeredjef, Aline, de le gérez.
1: Voilà, on est à parler de cinéma. Dans un instant, un autre sujet avec un autre invité ou d'autres invités.
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3: Adja Maïna, vous dirigez Darey Semben, la maison de la pédagogie de l'image que vous avez fondée. Vous venez de commémorer la 19e édition de la commémoration de la disparition de Semben Ousmane. C'était à Tambacounda. Adja Maïna, quelle est l'importance que vous accordez à cette décentralisation?
4: Je vous salue à l'une et je salue les auditrices et les auditeurs de la RSI. Alors, Darey Semben organise depuis 2008 la commémoration de Semben Ousmane et nous en sommes à la 19e édition. Alors, pourquoi la décentralisation? Parce que pour avoir organisé la commémoration durant une quinzaine d'années à Thiès, deux éditions à Saint-Louis 2008 et 2024, et deux éditions à Dakar 2012 et 2014, nous pensons que l'œuvre de Saint Ben Ousmane doit être transportée au fond fin du Sénégal. Parce que c'est un projet de société. Ainsi, étant donné que Sembène disait que, en quelque sorte, son principe artistique découle de l'enseignement du griot traditionnel africain, et cet enseignement dont le principe était être au plus près du réel et du peuple, comme il l'écrit à l'avant-propos à titre de d'avertissement dans son roman L'Harmattan Référendum. Donc, rester au plus près du réel et du peuple, il l'a dit plusieurs fois dans une interview accordée à Noureddine Gali dans Cinéma 76 et aussi à Catherine Ruel et Guy Annabel. Donc, nous avons compris, Dary Sempen a compris que pour que l'œuvre de Saint Ben Ousmane ait une valeur didactique, il faudrait rendre cette œuvre au peuple. Et quand je dis peuple, c'est Borom Sarret, c'est la vendeuse de cacahuètes, c'est les ouvriers, c'est les artisans, c'est tout le monde. Parce que l'œuvre de Saint Ben Ousmane construit l'homme, mais aussi construit la société. Ainsi, il faudrait que tout le monde puisse accéder à cette œuvre et il faudrait dans ce cas aller au fond fond du Sénégal, en Afrique, dans le monde et Dary Sembène est dans cette trajectoire.
3: À Diamanya, apparemment, à Diamanya, il y avait un concours de littérature, de lecture. Parle-nous de ce concours et parle-nous des gagnants ou des lauréats de ce concours de littérature dans le cadre de la commémoration de la disparition de Sembène Ousmane à Tambacounda.
4: L'activité, la promotion et la didactique de la lecture occupent une place importante dans les missions de Dary Sembène. Raison pour laquelle nous avons mis en place depuis 2008 une école populaire de 7 à 77 ans pour l'apprentissage de la lecture pour tous ceux qui n'ont jamais été à l'école, la lecture et l'écriture. Ainsi, toujours dans cette trajectoire, Dary Sembène a mis en place durant les éditions de Sembène Ousmane le marathon lecture. Et nous en sommes à notre quatrième édition durant les 19 éditions de la commémoration de Sembène Ousmane. Cette année, nous avons eu en lice à Tambacounda deux équipes en finale, le lycée Mame Cheikh Mbaye de Tamba en face à la première année de licence lettres, arts et civilisations, l'ARC de l'université Ibadir Tiam de Thiès. Et cette dernière qui a remporté le trophée. On a eu comme retombée le fait que l'équipe LAC, dont le chef Adam Sidi, donc les membres ont décidé, après leur consécration, de mettre en place un club littéraire. Eh bien, on se dit que c'est une retombée efficace et prompte.
3: Adiamania, revenez un peu pour nous sur la conférence ou le colloque avec l'intervention de Racine Senghor. Parle-nous des autres intervenants. Revenez pour nous sur ces jours assez importants de ce programme.
4: Une leçon inaugurale est donnée à chaque édition de la commémoration de Saint Ben Ousmane. Et cette année, c'est Abdoulaye Racine Senghor qui est porteur de cette leçon inaugurale dont la thématique a porté sur la sauvegarde des valeurs humaines dans la culture africaine. Et Racine Senghor a prononcé une brillante et constructive leçon inaugurale. Et il rappelle que l'œuvre de Saint Ben Ousmane porte des valeurs socio-culturelles. Et nous pensons à à le mandat, la nouvelle mandat publié en 1966, dont est tiré le film Mandabi réalisé en 1968, et dans laquelle Sembène Ousmane écrit « L'honnêteté est un délit de nos jours dans ce pays ». Alors, et fin ngor la gonafi si dekbi, et que là il le dit dans Mandabi, et que dans Gelowar c'est l'hymne pour le sens de la dignité, c'est l'hymne pour l'autosuffisance alimentaire, c'est l'hymne pour l'indépendance effective des pays africains. Et tout cela, pour tout cela, il faut la sauvegarde des valeurs socio-culturelles africaines. Et Racine Senghor l'a rendu d'une façon très brillante.
3: Pour terminer, Adja Maïna, parle-nous de l'accueil de la population de Tambacounda et le public de Tambacounda.
4: Alune, Dare Sembène a organisé 19 éditions. Mais ce qu'on a remarqué à Tambacounda était extraordinairement positif. Alors, positif parce que nous avons eu un comité d'organisation très engagé pour la promotion de l'œuvre de Sembène Ousmane. Et vous nous donnez l'occasion de remercier le président, M. Demba Ndiaye, et aussi... Monsieur Amad Gueye, qui a joué un rôle très, très important, et également le président du jury du marathon lecture, Monsieur Abdou Ndiaye, professeur de français, et tous les membres du jury du marathon lecture. Et pour vous dire, la population de Tambacounda a répondu à la commémoration de Sembène Ousmane avec enthousiasme, et qu'ils nous ont dit de revenir. Pour vous dire que nous pensons que la mission a été bien accomplie grâce à l'engagement de la population de Tambacounda, et que nous avons eu non seulement un brillant accueil, et nous remercions la mairie de Tambacounda, le maire de Tambacounda et tous ceux qui nous ont accompagnés. Et pour vous dire, cette décentralisation, c'est à refaire, c'est à continuer, parce que tout simplement, chaque année, même à Jigenshor l'année dernière, ils nous disaient de revenir.
3: Adja Maïna, Yoya est dirigé d'Arey Sembène, la maison de la pédagogie de l'image. Vous avez organisé à Tambacounda 19e édition commémoration où Sembène Ousmane disparition. Adja Maïna, qu'est-ce que vous avez dit sur le fait que la décentralisation est là? Vous avez organisé ça à Foudoul Dakar.
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1: Bonjour à toutes et à tous, ravi de vous retrouver dans ce nouveau numéro de votre émission 100% bien-être. Vous êtes always welcome, de merci d'écouter la 92.5 Radio Sénégal International partout dans le monde. Merci également à Ndiémé Sarr qui est à la réalisation, Khadim Diaye au micro. Chers amis, restez avec nous sur les ondes de la meilleure des fréquences. On se donne rendez-vous tout de suite après ce son. Tout de suite.

Kenny G, de son vrai nom Kenneth Gorelick. C'est un saxophone de smooth jazz et il a vendu plus de 500 millions de disques vendus partout dans le monde. Il est né le 5 juin 1956 à Seattle. Il s'est fait connaître dans le monde entier grâce à son style instrumental unique, ses mélodies douces et ses cheveux bouclés. Chers amis auditeurs, auditrices, détendez-vous. C'est votre émission 100% bien-être et c'est nulle part ailleurs. C'est sur la meilleure des fréquences, 92.5 Radio Syndicale Internationale.

magnifique sonorité de Kenichi qui s'intitule donc Waiting for You, chers amis auditeurs, auditrices. Bienvenue sur votre pause douceur de la journée. Vous écoutez 100% Bien-être, l'émission qui fait du bien à votre corps et à votre esprit. Et justement, chers amis, dans quelques instants, nous serons avec coach Adama Diouf et nous verrons comment mieux dormir avec le sport. Restez avec nous sur les ondes de la meilleure des fréquences. Excellente écoute à tous ceux qui nous prêtent oreille, direction la régie.

Et voilà, c'était donc Elton John, Sacrifice. Chers amis auditeurs, auditrices, vous êtes bien connectés sur 100% bien-être sur Radio Sénégal International 92.5. Et aujourd'hui, on prend soin de vous et rien que de vous. Installez-vous confortablement. Oubliez le stress du quotidien. Détendez-vous. C'est l'heure de votre rendez-vous 100% bien-être. On reste ensemble pour faire le plein de bonnes ondes et dans un instant, nous allons voir comment mieux dormir avec le sport et ça sera avec coach Adam Diouf. Excellente écoute à tous qui nous prêtent oreille spécialement à Marawad du côté de Richard Tolla tout de suite.

0: Love Tonight d'Elton John, qui est un chanteur, pianiste et compositeur britannique légendaire qui a marqué l'histoire de la musique pop et rock, ayant vendu plus de 300 millions de disques à travers le monde. Chers amis auditeurs, auditrices, restez avec nous sur les ondes de la meilleure des fréquences. Et tout de suite, nous allons voir comment mieux dormir avec le sport, et c'est avec coach Adama Diouf qui est au bout du fil. Bonjour coach.
1: Bonjour.
0: Vous allez bien?
1: Bien et vous?
0: Ça va très bien.
1: Alhamdulillah.
0: Alhamdulillah. Et la famille, tout le monde se porte bien?
1: Alhamdulillah.
0: Alors aujourd'hui coach, nous allons parler de sommeil. Comment mieux dormir grâce au sport. Alors première question, quel est le meilleur moment de la journée pour faire du sport et bien dormir le soir?
1: Bonjour, tout d'abord. C'est le matin, en fait après-midi. Cela donne un coup de boost pour la journée et laisse le temps au corps de refroidir avant la nuit.
0: Donc le matin ou bien ou l'après-midi? C'est-à-dire quelle heure exactement pour le matin?
1: Pour le matin, ça peut être de 6h du matin jusqu'à 8h, 9h.
0: Oui.
1: Mais s'il s'agissait le soir, l'après-midi, de 17h jusqu'à 20h.
0: Jusqu'à 20h. D'accord. Alors, je rentre du travail complètement épuisé. Est-ce une bonne idée de me forcer à bouger?
1: Bien sûr, oui. Car c'est votre esprit qui est fatigué par le stress, pas votre corps. Une petite séance va vider votre tête, relâcher les tensions musculaires et transformer cette fatigue nerveuse en une saine fatigue physique qui appelle la sommeil.
0: Alors, combien de temps doit durer la séance pour que cela aide vraiment à retrouver le sommeil?
1: Pas besoin d'y passer des heures. 20 à 30 minutes, c'est bon.
0: 20 à 30 minutes.
1: Là, oui,
0: une heure de temps.
1: Une heure de temps, voilà, c'est bon. Si c'est 20 et 30 minutes, la marche, c'est bon. Si c'est du fitness, une heure de temps. Ou vélo, 30 minutes. Voilà, c'est suffisant largement à réguler votre horloge d'interne.
0: Merci beaucoup, coach. Restez avec nous pour la version Wolof. À tout de suite. Et vous êtes toujours sur la meilleure des fréquences, 92.5 Radio Sénégal International. Et au bout du fil, c'était donc coach Adama Diouf. Nous parlions de sommeil, comment mieux dormir grâce au sport. Mais tout de suite, la version Wolof. Mais avant cela, nous allons écouter Céline Dion, My Heart Will Go On. À tout de suite.

0: Oui, merveilleuse sonorité qui s'intitule My Heart Will Go On de Céline John. Chers amis auditeurs, auditrices, restez avec nous sur les ondes de la meilleure des fréquences et c'est votre émission 100% bien-être. Nous d'Ali Dialonek, qui version Wolof B avec coach Adam Diouf, Noctena de Nina Watane, Linga Hamantene Momoy Nelaw avec sport. Vous faites que nous avons un jafé pour Nelaw, dans sport, bi dina la mëna dimbali ngir nga nelaw. Le secret d'une bonne nuit, l'on a une rotane et nactaï à coach Adam Diouf. Coach, nous l'aimons au Bouba de la Dalati sous nos émissions 100% bien-être, fils Radio Sénégal International.
1: Merci beaucoup.
0: Nous l'aimons au Bouba, coach. 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

Lara Fabian, exceptionnel. Je suis malade. Et si vous nous prenez en chemin, c'est votre émission 100% bien-être. C'est nulle part ailleurs. C'est sur la meilleure des fréquences, 92.5 Radio Sénégal International. C'est votre émission 100% bien-être, votre parenthèse de sérénité et de douceur. Chers amis auditeurs, auditrices, restez scotchés sur les ondes de la meilleure des fréquences. Et nous étions avec coach Adama Diouf. Merci beaucoup, coach. Et excellente écoute à tous ceux qui nous prêtent oreille, spécialement à Souci du côté de Podor, Moussaba à Guédé Chantier, Mamsal du côté de Louga, sans oublier mon ami et frère Ousmane Ndiaye du côté donc, des HLM. Et nous poursuivons toujours, et cette fois-ci, c'est avec Garou. Je n'attendais plus que vous. À tout de suite.

de Garou. Excellente écoute à tous ceux qui nous prêtent oreille. Je vous envoie toutes les ondes positives, que le bonheur vous accompagne à chaque pas et que cette semaine vous apporte la satisfaction que vous méritez. Rayonnez, profitez de chaque instant et passez une semaine absolument magnifique. Excellente écoute à Ousmane Diop du côté de CDM, à Jadre Nian, à Marie-Jo, sans oublier mon ami et frère François Xavier Tiao. Khadindiaï au micro, Ndjemé Sarr à la réalisation. Et nous allons tout de suite écouter Goulam une dernière fois. À tout de suite.

C'était donc Goulam une dernière fois et merci à vous chers amis de votre fidélité, mais c'est déjà la fin. Merci beaucoup à Ndiémé Sarr qui était à la réalisation. Quant à moi, je vous donne rendez-vous la semaine prochaine pour un autre numéro de 100% bien-être sur la meilleure des fréquences Radio Sénégal International. Soyez beaux et heureux, riches et généreux, ouverts d'esprit et tolérants, respectueux à chaque instant. Restez les mêmes, des êtres merveilleux, toujours être heureux, gardez le sourire et la gaieté. Je vous fais plein de gros bisous. Prenez soin de vous. Excellente suite des programmes.

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4: Bismillahirrahmanirrahim. 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
5: Au nom d'Allah, le tout miséricordieux, le très miséricordieux. 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
4: ذلك الكتاب لا ريب فيه هدى للمتقين.
5: C'est le livre au sujet duquel il n'y a aucun doute. 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

qui croient à l'invisible et accomplissent la salate et dépensent dans l'obéissance à Allah de ce que nous leur avons attribué.

ceux qui croient à ce qui t'a été descendu, révélé, et à ce qui a été descendu avant toi, et qui croient fermement à la vie future.

0: Certes, les infidèles ne croient pas, cela leur est égal. Que tu les avertisses ou non, ils ne croiront jamais.
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y a dans leur cœur une maladie de doute et d'hypocrisie, et Allah laisse croître leur maladie. Ils auront un châtiment douloureux pour avoir menti.

Et quand on leur dit « Ne semez pas la corruption sur la terre », ils disent « Au contraire, nous ne sommes que des réformateurs ». Certes, ce sont eux les véritables corrupteurs, mais ils ne s'en rendent pas compte.

Et quand on leur dit « Croyez comme les gens ont cru », ils disent « Croirons-nous comme ont cru les faibles d'esprit ?» Certes, ce sont eux les véritables faibles d'esprit, mais ils ne le savent pas.

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0: deuxième but dans le tournoi. Dans la vie de Boulaïa, les Lions sortent de leur tanière.
1: C'est Valencia qui marque, qui égalise un partout entre les deux équipes.
0: Et c'est terminé, le Sénégal a encore à faire dans cette Coupe du Monde. Jared Huff, Sénégal pour cette victoire, la première des Lions de la Teranga, la première du continent africain.

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1: Voilà, vous écoutez Radio Sénégal. Nous sommes le mardi 7 juillet. Il est 6h à Dakar et déjà 26 degrés le matin dans la capitale avec une montée jusqu'à 29 degrés dans l'après-midi. Bonjour et merci de vous réveiller avec nous sur la radio du Sénégal. Salam Sénégal, le deuxième numéro de la semaine. C'est pas

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2: Radio Sénégal. Salam Sénégal, votre matinale que nous démarrons comme tous les matins par les bulletins. Le Wolof tout à l'heure avec Sédina Aline Diop. Sédina Nuinal.
3: Nous avons fait de nous à Djaratou. 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
5: Isabelle, général du gouvernement rappelle que ces mesures conservatoires prises les 31 juillet et 7 novembre 2024 avaient entraîné l'arrêt des travaux sur plusieurs lotissements, plans d'urbanisme de détail et pôles urbains dans le cadre des audits lancés par les autorités pour faire la lumière sur les irrégularités présumées dans la gestion du foncier. À la suite des travaux du comité chargé du suivi des audits fonciers, les premières opérations de mainlevée ont permis à de nombreux propriétaires disposant de titres réguliers et reconnus de bonne foi de récupérer leurs parcelles. Processus à finaliser d'ici la fin de l'année pour une levée totale des suspensions aux détenteurs de titres fonciers réguliers. Mais d'ici là, la rigueur reste de mise puisque la note renseigne qu'en l'absence d'autorisations officielles, toute reprise des travaux demeure interdite. Les contrevenants s'exposent à des sanctions administratives et judiciaire. Forum africain sur de l'économie sociale et solidaire, la deuxième édition s'ouvre ce matin à Dakar. Jusqu'à jeudi, près de 2500 participants venus de 33 pays d'Afrique vont participer aux travaux comprenant plénière ministérielle, ateliers d'échange, rencontres professionnelles et expositions institutionnelles. Promouvoir l'économie sociale et solidaire comme un levier de création d'emplois, d'inclusion sociale et de développement durable tout en renforçant la coopération entre les États africains. Voilà l'objectif de ce forum sur les enjeux justement et les ambitions portées par le Sénégal. Nous écoutons le ministre de la Microfinance et de l'économie sociale et solidaire, Dr Aline John. Il est au micro de Miguimar Amdiaye.
6: C'est l'une des activités les plus importantes de l'économie sociale et solidaire au plan mondial. Car comme vous le savez, il y a le sommet mondial GFF qui était récemment organisé à Bordeaux. Il y a avant cela l'organisation qui était faite à Dakar. Et cette GFF est déclinée en rencontres régionales, notamment africaines. Celle de Dakar va être l'étape régionale pour toute l'Afrique, mais qui est également une rencontre internationale. C'est un lieu de convergence, c'est un lieu de plaidoyer pour le financement de l'économie sociale et solidaire, mais également c'est une vitrine pour au plan scientifique et pour les actrices et les acteurs de l'économie sociale et solidaire.
5: On rêve toujours à circulation de sachets d'eau et de boissons fabriqués clandestinement. Le ministère de l'Industrie et du Commerce alerte sur des risques sanitaires liés à leur consommation. Sur une note ministérielle, il est mentionné que ces produits fabriqués en dehors de tout cadre réglementaire peuvent présenter de graves dangers pour la santé publique. Les mauvaises conditions d'emballage et de stockage ainsi que l'absence de traçabilité concernant leur origine, leur date de production et où leurs fabricants présentent aussi des risques pour les consommateurs, notamment les enfants, les personnes âgées et les personnes vulnérables. Le ministère annonce le renforcement des opérations de contrôle sur l'ensemble du territoire national. Et pour terminer, Coupe du monde de football, la dernière affiche des quarts de finale sera connue aujourd'hui et ce sera à l'issue des deux dernières rencontres des huitièmes de finale, Argentine-Égypte. C'est à 16h à suivre en direct sur Radio Sénégal, puis Suisse-Colombie à 20h. Hier, l'Espagne a rejoint les quarts de finale de ce mondial après sa victoire sur le fil, 1-0 face au Portugal de Cristiano Ronaldo. Vendredi à 19h, La Roja va jouer en quart de finale contre la Belgique. La sélection belge qui a étrié cette nuit les États-Unis, dernier pays organisateur qui était encore en lice, score 4-1. Je rappelle les autres affiches donc des quarts de finale. Jeudi à 20h, le Maroc affronte la France. Puis samedi, l'Angleterre va défier la Norvège. Ce sera à 21h pour une place dans le dernier carré à Rona.
2: Le bulletin en français à Difatou Paris. Grand merci. On se retrouve tout à l'heure à 7h pour la principale édition française de la matinale. Salam Sénégal, votre matinale. La suite dans un instant.

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1: Mardi 7 juillet, 7h, 6h passées de 11 minutes, les une des quotidiens avec vous, Mansourba, bonjour.
2: Bonjour Arono Diouf et bonjour à tous les auditeurs de Salam Sénégal. Audi foncier, plusieurs bénéficiaires de lotissement suspendu vont retrouver leurs biens. Information à la une de l'Informé Journal ce matin. À la une du journal Le Quotidien, rencontre État syndical, le spectre de la grève du 10 juillet. Le gouvernement appelle à sursoir au mot d'ordre. Le Front syndical campe sur sa position. Réunion de la dernière chance le jeudi, écrit le journal Le Quotidien. Vallée du fleuve Sénégal, gros risque d'effondrement de la filière riz. 37 000 tonnes de riz blanc immobilisées. 37 000 tonnes de riz blanc en souffrance à Dagana, 294 000 tonnes de paddy attendues pour la campagne de contre-saison chaude 2026, faillite de plus de 40 riseries sur 70, peut-on lire ce matin dans le journal Wolf Quotidien. Terminons avec source A, Urosugi recalé au baccalauréat, un élève se suicide, élève en classe de terminale.

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1: 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Jërëjëf Massou Ba, vous nous revenez à 7h55 pour la revue complète en Wolof, 7h25 en français. 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

0: Voilà, 7h passées d'un quart d'heure. Et nous, 6h passées d'un quart d'heure, pardon. La suite, nous sommes ensemble jusqu'à 9h au programme de votre matinale. D'abord, le grand entretien. L'invité ce matin, l'invité de la matinale, Mademba Ramata Dia, analyste politique au menu, l'actualité politique avec l'annonce de la création prochaine d'un parti présidentiel. Le grand entretien, 7 à 8h avec Rahmatoulaye Sarr, les chroniques du mardi, littérature avec Radine Diaye, de notre série de reportages sur la mise en place des semences intrants matériels agricoles et autres financements avant l'hivernage. Alors, direction ce matin, le Bawal Djourbel, où nous attend ce matin notre correspondante Oumildi, l'histoire des institutions sur le trésor public sous la République chronique, signée Dr Ibrahima Diouf. Le direct avec l'envoyé spécial de Radio Sénégal au Mondial américain, Tierno Diallo, sera en ligne avec nous tout à l'heure. Les actualités internationales à suivre dans la fenêtre inter. Salam Sénégal, votre matinale. Vous avez le programme du jour à la mise en onde. Ibrahim Afal, assisté de Séné Diop à la distribution. André Noël Tchondoum.
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0: météo avec les pluies et orages notés sur le sud-est du pays qui persisteront au cours des prochaines heures. Par la suite, ces activités pluvieuses pourraient intéresser la Casamance. Ailleurs, il fera chaud avec des températures qui pourraient hausser jusqu'à 41 degrés Celsius dans le nord-est. Sur le littoral, une chaleur beaucoup moins soutenue grâce aux brises marines.
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0: Juillet 1937, d'abord, la chambre de commerce de Rufus qui est transférée à Thiès sous le nom de chambre de commerce du Cayeur Bawol. La chambre de commerce de Rufus qui a été créée en 1883. Les deux premières chambres de commerce du Sénégal, celle de Saint-Louis et Gorée, ont été créées en 1869. 7 juillet 2022, élaboration à Dakar en présence de plusieurs chefs d'État africains de la feuille de route du programme de l'association international de développement IDEA 20 de la Banque mondiale qui concerne

gouverne 39 pays africains et qui est doté d'un financement de 93 milliards de dollars américains. À ce stade, les chefs d'État ont pris l'engagement d'accroître la production agricole, d'assurer l'accès universel des populations à l'électricité à l'horizon 2030, de combler l'écart de développement du capital humain et de développer l'économie numérique, entre autres objectifs. Et puis on termine par le 7 juillet 2024 à la 65e session ordinaire de la conférence des chefs d'État et de gouvernement de la communauté économique et des États de l'Afrique de l'Ouest, CEDEAO, tenue à Abuja au Nigeria. Le président Bassirou Diomaye Diakhaté Faye, le président sénégalais, a été désigné par ses pairs comme facilitateur dans les discussions de la CEDEAO avec l'Alliance des États du Sahel AES, constituée par le Burkina Faso, le Mali et le Niger, en collaboration avec le président togolais Faure Esso Zimna Niasimbe, Radio Sénégal. 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

0: Dans Salam Sénégal, votre matinale, on vous fait redécouvrir Droit du financement, l'ouvrage de Cheikh Abdou Warab Ndiaye. Le maître de conférence agrégé propose un véritable panorama des techniques juridiques de financement. Son objectif, les expliquer, mais surtout les comparer. Spécificité à toute limite, le livre passe au crible chaque mécanisme pour offrir des alternatives concrètes aux acteurs du commerce comme aux particuliers. Avec une dizaine d'ouvrages publiés, l'auteur s'est imposé comme une voix reconnue en droit civil et en droit des affaires. Dans droit du financement, il va au-delà de la doctrine pour donner des clés pratiques. Littérature, Khadi Ndiaye.
1: Cheikh Abdou Warab Ndiaye est agréé des facultés de droit, enseignant-chercheur à l'université Cheikh Anta Diop de Dakar. Il a soutenu une thèse de doctorat portant sur le développement du crédit bail au Sénégal. Il est l'auteur de l'ouvrage paru chez Harmattan Éditions. Le financement est pour l'entreprise un processus essentiel si elle veut se développer.
2: C'est une étape incontournable tant pour la réalisation des projets de développement que pour la satisfaction des besoins spécifiques de l'entreprise. En effet, on ne peut devenir entrepreneur qu'en devenant auparavant débiteur. Le premier besoin de l'entrepreneur est un besoin de pouvoir d'achat. Pourtant, pour de nombreux entrepreneurs, l'obtention de financement reste un véritable parcours de combattant. C'est un constat que le financement est sous nos cieux inaccessible, surtout pour le secteur informel qui représente presque 97% de nos entreprises. Pour pallier à ces difficultés de financement dans la pratique, de nombreux entrepreneurs se tournent vers des solutions alternatives. La tontine, les microcrédits, des prêts familiaux. Pourtant, ces mécanismes restent souvent mal encadrés juridiquement. Et c'est là que cet ouvrage prend tout son sens. Il offre un éclairage essentiel sur des modes de financement et propose des solutions adaptées à nos réalités économiques.
1: L'ouvrage est structuré en 5 chapitres.
2: Il y a le financement locatif qui explore des solutions comme le prêt d'argent, les business angels, la tontine, la location mobilière, le crédit bail, le bail à construction et le bail à réhabilitation. On a le crowdfunding ou financement participatif qui ouvre de nouvelles perspectives en permettant aux entrepreneurs de lever des fonds directement auprès du public. La finance islamique, qui propose des alternatives au financement conventionnel tout en respectant les principes de la charia. La vente comme moyen de financement, un outil souvent sous-estimé mais essentiel pour garantir la pérennité des activités commerciales. Le financement aussi peut avoir comme vecteur ou bien s'appuyer sur le droit des sociétés commerciales. La société commerciale, par la mutualisation des efforts, est une technique de financement. Entre autres techniques que nous avons voulu présenter dans le cadre de cet ouvrage pour offrir une panoplie de possibilités aux personnes en quête de mécanismes adaptés pour financer leur activité. Et nous vous invitons alors à consulter l'ouvrage et espérons que vous pourrez y trouver des pistes de réponse à vos difficultés particulières par rapport à votre activité économique.
1: Un ouvrage de Cheikh Abdou Warab Ndiaye est à lire absolument.
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0: Et on poursuit notre série de reportages. Les producteurs de Djourbel s'apprêtent à démarrer la campagne agricole 2026 avec un appui conséquent. Plus de 5000 tonnes de graines d'arachide seront distribuées dans la région afin de garantir de bons rendements. D'après les autorités agricoles, la mise en place des intrants est déjà bien avancée. Le taux de distribution des semences d'arachide atteint 93% contre 42% pour l'engrais. En ligne de Djourbel, notre correspondante Oumi Li. Oumi, bonjour.
3: Bonjour Arona.
0: Merci d'être avec nous ce matin à Omélie. On écoute votre reportage et on se retrouve juste après.
4: À l'instar des autres localités, le Bawol en plein dans la campagne agricole 2026-2027. Un quota de plus de 5000 tonnes de graines d'arachide prévues pour toute la région. Docteur Souleymane Diop, directeur régional du développement rural de Djourbel.
5: En ce qui concerne les mises en place de l'arachide, la région a une prévision de 5495 tonnes. Bambay, 1340 tonnes, Djourbel 1385 tonnes, Mbaké 2770 tonnes. Pour l'engrais, la région a une prévision de 1500 tonnes. Les mises en place ont démarré.
4: Pour la réussite de cette présente campagne, des commissions de distribution des intrants sont installées dans les trois départements que sont Djourbel, Bambay, Mbaké. Au total, la région compte 44 commissions. Docteur Souleymane Diop.
5: Cette année, toutes les dispositions nécessaires ont été prises par les autorités du ministère en charge de l'agriculture, mais également au niveau local par les autorités administratives. La région compte 44 commissions. Dans l'ensemble de la région, les ventes ont démarré dans ce qui concerne aussi bien pour l'arachide que pour l'engrais.
4: Force est de signaler que depuis le 13 juin dernier, la région a enregistré deux pluies à des hauteurs d'eau variables entre 3 et 22,8 mm. Oumili, Djourbel, Radio Sénégal.
0: Voilà, Djourbel, Oumili, nous avons ci commission yi sédélé lolé di diou ak yenen o mi ñu gis né indi nañ ci ay yéssalé innovation ngir yefi gëna lèr.
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0: Rendre compte, deux mots simples, mais une exigence lourde. Expliquer au centime près ce qu'on a fait de l'argent public. Les Romains l'avaient déjà érigé en règle d'or sous la République. Les gestionnaires des caisses de l'État devaient des comptes au Sénat et au peuple. Dans sa chronique, l'histoire des institutions, le docteur Ibrahim Adjou revient sur cet héritage. Héritage que porte encore aujourd'hui le trésor public.
7: Bonjour. Sous la République, le trésor public est géré par les caisseurs sous le contrôle et la supervision d'un conseil composé des sages de la société. Les ressources qui alimentent les caisses de l'État viennent principalement des impôts, des taxes, des amendes et des butins de guerre. On peut aussi noter des dons, des aides ou des dettes contractées auprès d'autres cités ou États. Dans tous les cas, toutes ces ressources sont concentrées et gardées dans le trésor public sous la supervision du Sénat. Rien n'entre dans les caisses, rien ne sort du trésor de l'État sans l'autorisation de ce Sénat. Pour toute dépense concernant la cité, il faut au préalable donner les raisons qui justifient le décaissement et après utilisation des deniers publics, il faut obligatoirement rendre compte. L'argent du peuple appartient au peuple. Par conséquent, son utilisation requiert une transparence totale. Même les biens qui viennent de l'extérieur du pays sont soumis à un contrôle strict et les citoyens doivent en être informés. Les dettes contractées au nom des citoyens romains doivent servir l'intérêt du peuple. Car le moment venu, ce sont les citoyens qui remboursent ces prêts. C'est pour cette raison que la transparence dans la gestion des affaires publiques est la règle d'or chez les Romains sous la République. C'est tout le sens de la reddition des comptes à la fin de chaque mandat.
0: La reddition des comptes à la fin de chaque mandat. Dans le prochain numéro de cette chronique, Dr Ibrahim Adjou reviendra sur les conditions à remplir pour accéder au poste de responsabilité à l'époque classique. Radio Sénégal, Salam Sénégal 6h passées de 32 minutes. La pause musicale, on souffle un peu. Santia Basilo, le choix musical de notre programmateur Aline Diop. Santia Basilo, qui signifie la route qui mène à Santiaba, le quartier où se trouve la maison familiale des Rekunda, chanson qui traverse les générations, un titre très éducatif dont le refrain dit « Maman, montre-moi le bon chemin ». Nasi Lobé Aminto, je ne sais pas si j'ai bien prononcé. La chanson est interprétée par le regretté Ismaël Touré, accompagné de Sirou et Ousmane Touré. Morceau figure qui figure donc sur l'album Natalia, double disque d'or en France, un album très apprécié par Youssou N'Dour, sorti en février 1985. Santia Basilo, Touré Koundan dans Salam Sénégal.

0: Voilà, 6h37 minutes à Dakar, 23h37. Tierno Diallo, bonsoir.
1: Bonsoir, Aruna Diouf, bonsoir à tous les auditeurs de Salam Sénégal.
0: Alors, vous êtes à New York
1: Seattle.
0: Seattle. Donc, on est à 23h38.
1: Voilà, c'est ça, effectivement. Ouais. On est à moins 7. Hein. Vous nous devancez de 7 heures, Aruna Diouf.
0: Alors, Égypte-Argentine à 16h, heure de Dakar. Alors, Tierno, quelle chance pour le deuxième représentant africain à 8e de finale?
1: Bon, ça reste du football, hein. Tout est possible, hein. Même si après. Au classement, on connaît un peu l'Argentine depuis quelques années. Ce sont les champions du monde en titre face à une équipe égyptienne qui a fini demi-finaliste de la dernière édition de la CAN. Mais voilà, qui connaît un parcours, on va dire, pas très brillant, mais une équipe qui sait faire l'essentiel et qui sait souffrir, qui sait faire le dos rond. Donc face aux grandes équipes, oui, ça va y aller, même si après il y aura un léger avantage pour l'Argentine. L'Égypte a de fortes chances de surprendre, hein, parce qu'après on a vu le jeu produit par le Cap-Vert face à l'équipe d'Argentine, dans laquelle il y aura sans doute de la place. Ça dépendra aussi de l'état de forme des uns et des autres le jour du match.
0: Alors, Égypte-Argentine à 16h, temps universel, rencontre à suivre en direct et en intégralité sur le réseau de la RTS. Et puis donc hier, hein, Espagne-Portugal, Tierno, une élimination des Portugais, question ce matin. Est-ce la fin de Cristiano Ronaldo?
1: Oui, forcément, c'est la fin de Ronaldo. Hein. Ronaldo Dufan, on va le dire, hein. Il est presque bientôt 40 ans, voire même. Ronaldo a fait ce qu'il devait faire. Hein. Il a fait son temps, il a fait son époque. C'est la dernière. Une six Coupes du Monde, c'est pas facile hein, à jouer. Et voilà. Le Portugal, il y aura une nouvelle génération qui va venir, qui aura sa chance à faire. Donc voilà, Ronaldo s'est terminé sa carrière internationale avec le Portugal, bien sûr. Il reste une icône, une légende du football, on le connaît bien, pour tout ce qu'il a fait pour le football mondial, lui avec Lionel Messi, sans doute, c'est leur dernière. Et Ronaldo est sorti devant l'Espagne. Je pense que c'est pas une contre-performance, parce qu'on connaît bien un peu l'état de forme de l'Espagne. L'Espagne a plus de chance, a été beaucoup plus forte que le Portugal dans ce derby ibérique.
0: Et puis, hein, les États-Unis éliminés malgré toute la polémique, malgré malgré le coup de fil de Donald Trump, Tierno, on peut le dire, hein, les Belges étaient plus forts.
1: Ils étaient plus forts. Alors après, hein, ce qui fait trop mal, c'est vous vous rendez compte, vous dites, OK, il y avait de la place hein, pour le Sénégal. Le Sénégal qui avait maîtrisé complètement cette équipe belge et la Belgique qui nous sort un match 4-1. Donc ça veut dire qu'aujourd'hui, si le Sénégal était passé l'obstacle belge, le Sénégal serait en quart de finale forcément face à l'Espagne. Donc vous voyez-vous un peu. Voilà, c'est comme ça. Balogun a été transparent, donc je pense que parfois il y a l'injustice. L'injustice a été rétablie. Peut-être sans Balogun, ils auraient pu faire mieux. Mais bon, vous savez, Aruna, pour être vrai, les États-Unis sont en construction d'une équipe qui essaie de monter en puissance. Voilà, ils ont battu le Sénégal en amical, mais c'est une équipe assez faible parce qu'ils n'avaient pas en face d'elle de véritables challengers. Aujourd'hui, on a vu un peu les manquements. Le secteur faible de cette équipe des États-Unis, c'était sa défense d'Est, qui a eu du mal à revenir dans ce match. Changement, et malgré les faveurs du public, tout ce qu'il pouvait y avoir pour que les États-Unis gagnent. Mais les États-Unis n'avaient pas de véritables occasions. Après, il y a aussi une décision arbitrale. Hein. Il y avait une fausse sur Pulisic qui a été blessé par Tillman. C'est sur cette même action qu'on avait accordé un penalty pour la Belgique. On avait dit accorder un coup franc pour les États-Unis à l'entrée de la surface. Mais finalement, il s'est blessé, il est sorti. Donc, c'est un coup dur, la sortie de Pulisic. Voilà.
0: Et Thierry, ça a fait beaucoup parler hier, cette polémique avec donc l'affaire Balogun, si je peux l'appeler comme ça. Les États-Unis éliminés malgré tout la polémique, elle va encore faire parler, Thierry.
1: Mais alors, c'est une première dans l'histoire du football hein, que voilà, un joueur qui a pris un carton rouge, l'élément stupide clair, hein, si vous prenez un carton rouge direct, le match suivant, vous êtes out. Mais là, l'Afrique a été suspendue momentanément. Bon, après, les gens blaguaient aussi, on se disait, OK, c'est possible. Même si les États-Unis perdaient, c'est possible que Donald Trump appelle demain pour dire que, oh, écoutez, le match, on va le rejouer. Ou bien, bon, écoutez, on arrête là la Coupe du Monde. L'arbitre, c'est un Jordanien, il est corrompu, donc il a pris de mauvaises décisions. Voilà, vous voyez un peu. Ouais. Donc tout ça, c'est pour vous dire, vraiment, c'est une hérésie.
0: On a vu l'UEFA qui a pris position avec son communiqué.
1: Ça fera. C'est normal, hein. Il faut comprendre aussi, hein, l'UEFA soutient, bon, il y a cette guéguerre, quoi, de mandat entre Safarin, aussi, le président de la FIFA, Gianni Infantino, voilà, qui a quasiment le soutien des pays africains pour la prochaine élection. Donc tout ça fait que, forcément, hein, ils essaient de défendre la Belgique, parce que vous avez entendu Rudy Garcia, il dit il défend pas son pays, il défend le football. Mmh. Entre guillemets, pas ça, c'est du jamais vu. Un joueur expulsé, il y en a eu 11, donc tous les autres pays peuvent faire pareil, mais bon, vous savez, ça reste Donald Trump. Il n'a pas eu la honte de le dire, il a appelé, il a dit c'était lui, voilà. Il ne savait pas c'est quoi un carton rouge, il a dit, mais attendez, comment... c'est quoi le football? Mais comment un arbitre peut prendre un carton rouge, il le brandit et il le donne à notre meilleur joueur? C'est injuste. Non, ouais, c'est comme ça qu'il a dit à son ami président Gianni, du Trump. Voilà, quelqu'un qui est capable d'aller prendre un chef d'État quelque part, et il en est capable de le faire. Hein. Mm-hmm. Personne ne va piper mon.
0: Yeah. En tout cas, merci Tcherno, notre envoyé spécial du côté de Seattle. Grand merci Tcherno. Je rappelle donc les rencontres du jour, les dernières rencontres des huitièmes de finale, 16h, rencontres à suivre sur le réseau de la RTS Argentine, Égypte, donc à 16h et à 20h, Suisse, Colombie, Radio Sénégal, Salam Sénégal, 6h passées de 45 minutes. Alors, après les sports, quelques télégrammes sur l'Inter Ibrahima Fall avec les vols entre les Comores et Madagascar qui devraient reprendre ce mois de juillet après environ 4 ans d'interruption. L'annonce a été confirmée hier par le président Azali Assoumani lors des célébrations du 51e anniversaire de l'indépendance des Comores, une reprise attendue par les voyageurs, les étudiants et les opérateurs économiques des deux pays. L'annonce sur la reprise les vols intervient après plusieurs années de crispation diplomatique entre Moroni et Antananarivo sur fond notamment du contentieux lié aux 49 kg d'or saisis au Comores. C'était en décembre 2021. Plus qu'un diplomate français né en poste au Burkina Faso depuis la semaine dernière. Et les diplomates burkinabés en France avaient jusqu'à hier soir pour plier bagages. Une étape de plus en plus donc dans le refroidissement entre Paris et Ouagadougou qui fait suite à l'annonce le 26 juin de la décision unilatérale des autorités burkinabées de rompre les relations diplomatiques avec la France. Et puis le Conseil des droits de l'homme des Nations Unies qui a ordonné hier l'ouverture d'une enquête urgente sur les violences commises contre les civils à El Obeid, de capitale du Kordofan au nord du Soudan. Depuis 3 semaines, El Obeid, de ville assiégée il y a quelques mois par les paramilitaires des forces de soutien rapide, subit des attaques sans précédent. C'est une résolution adoptée par les 47 membres du Conseil de droits de l'homme de l'ONU basé à Genève après un débat d'urgence qui a eu lieu vendredi dernier. Radio Sénégal, Salam Sénégal, 6h passées de 47 minutes. 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
1: Nous avons des adjoints qui reportent Salam Bezbiak, producteur Tidjour Bell. 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
1: 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moins de 6 minutes. Grand merci à toutes nos équipes techniques et rédactionnelles. À la mise en onde ce matin, Ibrahima Fall, assisté de Séni Diop, à la distribution, André Noël Chandoum, Salam Sénégal, au montage, Marianne Diaye Modou Diop, rédaction en chef cette semaine, Day Arambaye, coordination, Papa Malik Ndao, Elisabeth Agnessar, logistique, Ibrahima Diop, l'équipe de la rédaction, c'est Nalin Diop Mansour Bad, Rami Ismaël Kouli, Ramatoulaye Sar, Adi Fatou Bari, que nous retrouverons dans 5 minutes pour l'édition de 7 heures.
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8: Son deuxième but dans le tournoi.
9: Dans la pied de Boulaïa. Les Lions sortent de leur tanière.
8: C'est Valencia qui marque, qui égalise. Hein, partout entre les deux équipes.
9: Et c'est terminé. Le Sénégal a encore à faire dans cette Coupe du Monde. Jared Huff, Sénégal pour cette victoire. La première des Lions de la Teranga. La première du continent africain.
10: Morocco, la Hakimi, Sénégal, la Lyonnais.
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1: Arona Diouf.
0: Le journal, Adi Fatou Barry, bonjour.
2: Bonjour Arona.
0: À la une ce matin, audit du foncier, le début du relâchement.
2: Après la suspension des travaux à Dakar, Thiès et Saint-Louis durant 2 ans, le ciel s'éclaircit avec l'annonce d'une reprise progressive des travaux. Le comité chargé du suivi des audits fonciers s'est en chargé de faire le nécessaire. Une levée totale des suspensions envisagée d'ici la fin de l'année. Dakar, capitale de l'économie sociale et solidaire pour 72 heures. Ce matin s'ouvre le Forum africain de l'économie sociale et solidaire. Plus de 2000 participants attendus, une trentaine de pays invités. Du riz à perte de vue, un vendu, 448 000 tonnes de riz blanc pour une valeur de 150 milliards de nos francs, le fruit de 3 campagnes de production. Les producteurs de la vallée du fleuve Sénégal réclament une audience avec leur ministre de tutelle pour sauver les meubles. Et puis, baccalauréat général 2026, les résultats tombent. Diguinchor affiche presque les 100% dans certains centres. À Fatigue, on se profile déjà pour le second tour. À Worosogi, pendant ce temps, un candidat malheureux s'est donné la mort.
0: À votre suite, Adi Fatou Barry, vous aurez la revue de presse de Mansour Ba, Eco-Mondial, le magazine du Mondial avec Adram Ismaël Koli, édition mise en onde ce matin par Ibrahim Fall, assisté de Séni Diop.
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1: Arona Diouf.
0: À 7h01, gestion du foncier, le gouvernement lève la suspension.
2: Une levée progressive de la suspension des travaux à Dakar, Thiès et Saint-Louis annoncée dans un communiqué. Le secrétariat général du gouvernement rappelle que ces mesures conservatoires prises les 31 juillet et 4 novembre 2024 avaient entraîné l'arrêt des travaux sur plusieurs lotissements, plans d'urbanisme de détail et pôles urbains dans le cadre des audits lancés par les autorités pour faire la lumière sur les irrégularités présumées dans la gestion du foncier à la suite des travaux du comité chargé du suivi des audits fonciers. Les premières opérations de main levée ont permis à de nombreux propriétaires disposant de titres réguliers et reconnus de bonne foi de récupérer leurs parcelles. Un processus à finaliser d'ici la fin de l'année pour une levée totale des suspensions aux détenteurs de titres fonciers réguliers, promet le gouvernement. Mais d'ici là, la rigueur reste de mise puisque la note renseigne qu'en l'absence d'autorisations officielles, toute reprise des travaux demeure interdite, les contrevenants s'exposant à des sanctions administratives et judiciaire.
0: Et puis, Forum africain de l'économie sociale et solidaire, Dakar accueille l'événement.
2: Et oui, la deuxième édition s'ouvre donc ce matin et jusqu'à jeudi seront près de 2500 participants venus de 33 pays d'Afrique. Ils vont participer aux travaux comprenant plénière ministérielle, atelier d'échange, rencontres professionnelles et expositions institutionnelles. Promouvoir l'économie sociale et solidaire comme un levier de création d'emplois, d'inclusion sociale et de développement durable tout en renforçant la coopération entre les États africains. Voilà l'objectif de ce forum sur les enjeux et les ambitions portées par le Sénégal en organisant donc ce forum. Nous écoutons le ministre de la microfinance et de l'économie sociale et solidaire, Dr Alioune John. Il est au micro de Migi Maram Ndiaye.
4: C'est l'une des activités les plus importantes de l'économie sociale et solidaire au plan mondial. Car comme vous le savez, il y a le sommet mondial GSF qui était récemment organisé à Bordeaux. Il y a avant cela l'organisation qui était faite à Dakar. Et cette GSF est déclinée en rencontres régionales, notamment africaines. Celle de Dakar va être l'étape régionale pour toute l'Afrique, mais qui est également une rencontre internationale. C'est un lieu de convergence, c'est un lieu de plaidoyer pour le financement de l'économie sociale et solidaire, mais également c'est une vitrine au plan scientifique et pour les actrices et les acteurs de l'économie sociale et solidaire. Cette va se tenir pendant 3 jours durant lesquels il y aura du 7 au 9 juillet. Il y aura beaucoup de productions scientifiques, beaucoup de sommités mondiales sur l'économie sociale et solidaire et le Sénégal va très certainement beaucoup en bonifier. Oui, le Sénégal a déjà ce leadership sur le plan de l'économie sociale et solidaire, mais également la déclinaison à l'échelle régionale, notamment la stratégie africaine de l'économie sociale et solidaire, va être un point d'attention durant ce sommet et le Sénégal va être véritablement au plan économique, mais également au plan de l'économie. l'économie sociale et solidaire de manière particulière.
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0: 7h05, souveraineté alimentaire, un grand pas posé.
2: Oui, avec la mise en place d'un programme d'appui à la stratégie de souveraineté alimentaire, le PAS, qui ambitionne de transformer cette vision en réalité, à savoir cultiver, récolter, vendre et restaurer. Le point avec Radifal Koulibalissi.
5: Comme une jeune pousse après les premières pluies, voici le PAS, le programme d'appui à la stratégie de souveraineté alimentaire du Sénégal. Doté de près de 150 milliards de francs CFA, grâce à un partenariat avec le Fonds international de développement agricole FIDA, cette initiative prévoit notamment un meilleur accès aux semences de qualité, aux équipements agricoles, au financement ainsi qu'à des formations destinées aux exploitants.
6: L'objectif est d'accélérer la souveraineté alimentaire à travers une approche intégrée qui combine à la fois la production agricole, la transformation, la commercialisation, l'accès au marché, avec aussi l'inclusion des femmes et des jeunes, et tout cela avec une résilience climatique.
5: Le directeur de l'agriculture chargé de coordonner le programme, Mokhtar Ndiaye.
6: Un investissement qui va aller au-delà des 150 milliards de francs CFA sur 6 ans et qui couvre à ce jour 10 régions. Je pense que l'ambition, c'est vraiment de couvrir les 14 régions. Et le PAS vise à ce jour, plus de 220 000 ménages agricoles directement et de manière indirecte, plus de 2 millions de personnes seront donc touchées par le PAS.
5: L'objectif est clair, produire davantage, transformer localement et réduire la dépendance aux denrées venues d'ailleurs.
6: Produire davantage et mieux avec les aménagements hydro-agricoles, la mise en place des coopératives agricoles communautaires, la restauration des terres, le renforcement du système semencier, mais aussi la sécurité nutritionnelle. La composante 2 s'articule surtout sur l'accès au marché et la valorisation des produits. La dernière composante s'intéresse surtout à la gouvernance et au suivi et évaluation.
5: Une chose est sûre, la souveraineté alimentaire ne se décrète pas. Elle se sème, se cultive et se récolte.
0: Paradoxalement, dans la vallée du fleuve Sénégal, à dire, on crie à la mévente.
2: Et oui, ce sont plus de 440 000 tonnes de riz blanc qui sont stockées dans les magasins. Une situation devenue pénible pour les producteurs de la vallée du fleuve. Fleuve Sénégal qui réclame une audience avec leur ministre de tutelle, Baye Diop.
7: Dans la vallée du fleuve Sénégal, ce sont des milliers de tonnes de riz qui sont entre les mains des producteurs. Selon le président d'honneur du comité de l'interprofession riz, plus de 400 000 tonnes de riz pour une valeur de 156 milliards de francs CFA sont en souffrance dans les magasins Ousseynou Ndiaye.
8: Je dis que voilà trois campagnes qu'on a une situation de mévente. En 2025, on a fait 303 000 tonnes de padis. C'est une récolte record, une production record avec des rendements de 6,7 tonnes à l'hectare. Aujourd'hui, on est en train de souffrir. Je dis que voilà trois campagnes qu'on a une situation de mévente. Vous voyez, c'est une masse financière importante. Oui. Toutes les importations se chiffrent à peu près à 300 milliards. Ça veut dire qu'on a plus de la moitié de 300 milliards en souffrance au niveau de la vallée. Ces problèmes sont dus à quoi?
7: Les producteurs interpellent le chef de l'État à mettre en place des mécanismes de régulation du marché à l'image de ceux appliqués à d'autres filières agricoles afin d'assurer une meilleure commercialisation du riz local au Ousseynou Ndiaye.
8: Comment trouver une solution avec le gouvernement? Nous demandons une audience urgente avec le président de la République ou le Premier ministre, mais surtout le président de la République. Parce que ce Premier ministre actuel a instruit le ministre du Commerce à prendre les mesures, mais malheureusement, je pense que le ministre du Commerce...
7: Depuis des mois, cette mévente persiste dans la vallée. Les producteurs risicoles estiment que sans intervention rapide, la production nationale pourrait être fortement impactée et risque de ne pas aller en campagne cette saison. Rose Belgium, Bayo, pour le Sénégal.
0: Et puis, baccalauréat 2026, l'heure est là et à la proclamation des résultats du premier tour.
2: À Ziguinchor, les résultats du premier tour donc de cette année sont bien meilleurs que ceux de l'année dernière, surtout dans les séries scientifiques où les taux de réussite varient entre 70 et 99%. À cette salle.
9: Il est 12 heures au lycée d'Ignabo Bassen de Ziguinchor. Des centaines d'élèves sont réunis dans la cour où se déroule la proclamation des résultats du baccalauréat. Sous un soleil de plomb, ils prêtent une oreille attentive à celui chargé de lire la liste des candidats admis. Si certains explosent de joie après avoir entendu leur nom, d'autres pleurent de tristesse pour être recalés. Pour ceux qui ont réussi, c'est l'aboutissement de beaucoup d'efforts.
10: Je mentionne bien, je rends grâce à Dieu Je suis content de ces résultats.
11: D'office, mention passable. Je suis vraiment contente. J'ai même pas les mots. Merci beaucoup, vraiment, les professeurs, mes parents, merci beaucoup.
12: Et avant tout, merci beaucoup.
9: Issa n'arrive pas à contenir ses larmes, tellement l'émotion est forte. Il pense à son homonyme qui a beaucoup prié pour lui et qui n'est plus là.
10: Je ressens de l'émotion, c'est bon.
9: Pour ceux qui passent le deuxième tour, l'heure est aux révisions.
13: J'attends de reprendre, non ? Si on me donne mon relevé, je vais regarder là où je suis tombé. Comme ça, je vais reprendre ça.
9: Les résultats qui viennent d'être proclamés sont ceux des différents jurys de la commune de Ziguinchor. Des résultats jugés meilleurs que ceux de l'année dernière. Aïssa Toussale Ziguinchor pour Radio Sénégal.
0: Allô, centre d'examen lycée Koumbandofen Diouf de Fatick. C'est déjà les préparatifs pour le second tour du baccalauréat.
2: En tout cas, pour le premier tour, les deux jurys concentrés dans le centre d'examen lycée Koumbandofen Diouf affichent un taux de réussite de plus de 50% aujourd'hui. Et comme chaque année, le lycée confirme ses performances sur ses résultats jugés satisfaisants avec 37 mentions. Il espère atteindre les 70% de taux de réussite à la suite des épreuves du second tour attendues demain mercredi. Henri Sen.
14: Les résultats du bac déjà proclamés, l'heure est au dernier choix à faire pour le second tour. Marissano et ses camarades, munis de leur relevé de notes, semblent un peu stressés, mais confiants.
15: On regarde là où on a chuté pour essayer de redresser, pour gagner beaucoup de points, pour avoir le bac. Moi, j'ai choisi philosophie parce que là-bas, j'ai 6. Peut-être par la grâce de Dieu, j'aurai un peu de points pour redresser. Il me reste 40 points.
14: Dans le jury 1558, Marie fait partie des 7 candidats admis au second tour. Sur les 28 dans la série L', Oumar Ba, président du jury, ne cache pas ses inquiétudes dans les séries littéraires.
16: Pour la série L2, nous avons 58 admis sur 388 candidats et 136 admissibles pour le second tour. Bon, les sujets d'une manière générale étaient abordables, sauf pour certaines disciplines, par exemple en philosophie, où les élèves avaient des problèmes pour comprendre, par exemple l'utilisation de certains connecteurs, comme par exemple entre que et où. Des fois, ils ont des problèmes pour comprendre.
14: Dans ce plus grand centre d'examen de la commune de Fatick, la moyenne du taux de réussite globale pourrait dépasser 50%. Alphonse Sarr, proviseur du lycée Koumbandofen Diouf et chef de centre.
17: Nous avons 37 mentions. Donc une mention très bien, 4 mentions bien et le reste des mentions assez bien. Pour le lycée aussi, la tendance elle est bonne. Hein, parce que déjà au premier tour et le second tour, si nous faisons le cumul et que nos candidats passent au second tour, on dépassera largement la barre des 60%. Nos élèves qui étaient en S1, au nombre de 5, ont réussi à 100%.
14: Les épreuves du second tour du bac général à Fatick sont prévues ce mercredi. Henri Sen, Fatick, pour Radio Sénégal.
0: Et puis, les résultats de l'examen du baccalauréat à l'origine d'un drame à Ourossogui.
2: Oui, pour avoir échoué, Abdoulaye Ba s'est jeté dans un puits. Le récit de Moussa Souto Dianka.
18: Âgé d'une vingtaine d'années, Abdoulaye Ba, candidat au baccalauréat 2026, s'est jeté dans un puits. Cela s'est passé aux environs de 19h au quartier moderne 2 de Ourossogui, lorsque l'élève a su qu'il n'est pas admis à l'examen du baccalauréat. Quelques heures après le drame, les sapeurs-pompiers de Ourossogui se sont mobilisés pour acheminer le corps sans vie à la morgue du centre hospitalier régional de Ourossogui. Si certains sont tristes, notamment les membres de sa famille, d'autres s'interrogent toujours la question du pourquoi. Entre pression sociale, toujours la question du pourquoi. Entre pression sociale et stress, nombreux sont les candidats qui vivent ce genre de calvaire, surtout en période de proclamation.

0: étant chargé de faire le nécessaire. Une levée totale des suspensions envisagée d'ici la fin de l'année. Dakar, capitale de l'économie sociale et solidaire pour 72 heures. Ce matin s'ouvre le Forum africain de l'économie sociale et solidaire. Plus de 2000 participants attendus, une trentaine de pays invités.
1: Merci beaucoup à Djifatou Barry pour toutes ces informations. Vous nous revenez à 9h pour le Flash Info. En attendant, il est 7h passé d'un quart d'heure. La suite de votre matinale, la revue de presse signée Mansour Ba. Tout à l'heure, le grand entretien de Salam Sénégal. Notre invité, Madame Baramata Dia, analyste politique au menu de l'actualité politique, avec l'annonce de la création prochaine du parti, d'un parti présidentiel. Le grand entretien, c'est à 8h avec Rahmatoullah Issahar. Tout de suite, on passe à Eco Mondial. FIFA 20!

0: Espagne-Belgique, la troisième affiche des quarts de finale du mondial. La Roja de Lamine Yamal a éliminé hier le Portugal de Cristiano Ronaldo sur le score d'un but à zéro. La Belgique a étrié les États-Unis sur le score sans appel de 4-1 ce mardi. Aujourd'hui donc, tous les regards vont se tourner vers la confrontation très attendue que pose l'Argentine de Léo Messi à l'Égypte de Moussala. Les détails dans Écho Mondial Magazine, préparé et présenté par Akram Ismaël Koulichi.
1: Bienvenue à tous.
2: Jeb Carlou, face à face.
1: L'Argentine affronte l'Égypte ce mardi pour une place en quart de finale de la Coupe du Monde. Les deux équipes encore invaincues ont connu des sixièmes de finale un peu similaires parce qu'elles ont disputé les prolongations. Championne en titre, l'Argentine compte sur un Lionel Messi avec ses 7 buts et les Pharaons misent sur l'expérience de Mohamed Salah. Suivons la présentation de cette affiche avec Cher Diop.
3: Les nations les plus titrées des continents africains et américains se retrouvent à Atlanta ce mardi. L'Argentine, dernier vainqueur de la Copa América, affronte l'Égypte, 7 fois championne d'Afrique, pour une place en quart de finale de la Coupe du Monde. Après avoir survolé la phase de groupe en terminant en tête du groupe K, grâce à 3 victoires, l'Albicéleste, tenant du titre, a failli trébucher face au Cap-Vert lors des 16e de finale. Champion en titre, l'Argentine compte sur Lionel Messi avec ses 7 buts qui vont davantage ancrer son nom dans l'histoire de son pays. De son côté, l'Égypte a dû aller encore plus loin pour décrocher sa première qualification pour les 8e de finale puisqu'elle s'est imposée à l'issue de la séance de tirs au but face à l'Australie. Mohamed Salah, Aymen Achour et Mohamed Trezeguet devront se surpasser pour franchir l'obstacle argentin. Ces deux nations sont encore invaincues en Amérique du Nord dans cette Coupe du Monde. L'Argentine a atteint les 8e de finale lors de chaque Coupe du Monde depuis 2002 et entend décrocher une nouvelle étoile. Pour l'Égypte, cette affiche représente une belle occasion de grandir dans l'arène des compétitions. Les deux nations se sont rencontrées 2 fois dans l'histoire sur la scène internationale lors du tournoi olympique de football en 1928 pour un succès 6-0 de l'Argentine et lors d'un match amical en 2008 remporté par l'Albiceleste 2-0 grâce à des buts de Sergio Agüero mais également de Nicolas Otamendi. Le vainqueur de ce match entre l'Argentine et l'Égypte affrontera en quart de finale soit la Suisse soit la Colombie au stade Kansas City le 11 juillet pour une place dans le dernier carré.
1: Merci à vous, cher Diop. Argentine, Égypte, match à suivre en direct sur Radio Sénégal à partir de 16h. Le vainqueur de ce duel croise soit la Suisse, soit la Colombie qui joue leur match ce soir à partir de 20h. Sur le fil, l'Espagne a battu hier le Portugal dans une rencontre très fermée. Merino a permis à la Roja de se qualifier. L'analyse de ce match, c'est avec coach Chertigan Bitey.
4: C'était pas évident parce qu'il y avait une bonne organisation portugaise défensivement, mais se rappeler aussi que le gardien Costa a été trop même sollicité au point que sur une faille de dernière minute, alors ça pouvait être la porte. Et c'est ce qui est arrivé. Sur une faille individuelle qui a reflété une faute de défense collective et les Espagnols ne se loupent pas dans ces situations. En tout cas, ils ont plus attaqué que sur le plan d'attaque. On a mieux vu l'équipe espagnole. C'est dire que sur le plan du jeu, d'abord, collectivement, c'est la meilleure défense. Et en général, dans ces compétitions, c'est la meilleure défense qui finit toujours par gagner. C'était la même chose à la Coupe du Monde passée avec l'Argentine, on se rappelle. Aujourd'hui, ils sont sur ce tracé. Les Espagnols, ils ont de grosses individualités, un bon collectif et derrière aussi, il y a un très bon gars.

0: C'est dire que c'est un groupe vraiment qui peut aller très loin et puis qui est sur la lignée de ses ambitions.
1: Et cette image forte, Cristiano Ronaldo, complètement abattu, oui. Il va quitter l'équipe portugaise, oui. Sans pour autant gagner la Coupe du Monde.
0: Oui,
1: une grosse déception pour CR7.
0: Oui, tout à fait, une grosse déception. Il aurait pensé que certainement il continue jusqu'à la fin, parce que jusque-là, l'équipe portugaise, même s'ils n'étaient pas le favori numéro 1, a été armée quand même pour aller au moins dans le dernier carré, parce qu'il y avait de grosses individualités, il y avait un bon collectif. Jusque-là, ça marchait fort. Ils marquaient des buts, ils étaient à 8 buts, ils n'en avaient encaissé que 2. Donc Ronaldo avait le droit de rêver, pouvoir continuer jusqu'au bout. Mais malheureusement, c'est une grosse déception, une grosse désillusion. Mais je pense qu'il aura mérité, par rapport à son âge, 41 ans, d'être aussi allé jusqu'au 8e de finale.
2: Le sélectionneur de l'équipe de France, Didier Deschamps, a salué la qualité de la sélection marocaine, futur adversaire des Bleus en quart de finale de la Coupe du Monde. Face à la presse, de techniciens français a rappelé que le Maroc figure parmi les meilleures sélections mondiales, mettant en avant le parcours historique des Lions de l'Atlas lors de la précédente édition du Mondial à Doha, où ils avaient atteint les demi-finales.
3: L'équipe du Maroc fait partie des meilleures équipes. On les a rencontrées il y a 4 ans à Doha. Ils ont fait la finale de la Coupe d'Afrique, mais nous on a un temps pour tout. Comme on a 5 jours, il faut qu'on apprécie, tous les joueurs aussi, on a 48 heures pour bien récupérer, parce que la fatigue s'accumule, il y a quelques petits bobos aussi, donc au troisième jour on basculera. Mais évidemment, le Maroc, de par tout ce qu'ils ont fait, de ce que j'ai vu aujourd'hui, confirme que c'est une très très bonne équipe. N'arrive pas en quart de finale de Coupe du Monde par hasard, donc évidemment qu'elle a des qualités.
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2: Neymar a annoncé sa retraite internationale à l'âge de 34 ans à la suite de l'élimination du Brésil en 8e de finale contre la Norvège. Il clôt son parcours en sélection sur un bilan de 80 buts en 130 sélections. C'est un immense chapitre du football brésilien qui se referme, laissant le magicien sans le titre mondial qu'il a tant convoité. D'où cette question, Neymar est-il passé à côté d'une carrière aboutie? La réponse avec le journaliste sportif Aboubakri Ba. Le voici au micro de Benoît Badiane.
5: Oui, il a eu quand même les opportunités de faire une grosse carrière à laquelle son talent le prédestinait. C'est assurément l'un des joueurs les plus talentueux de ces dernières décennies. Il a eu toutes les possibilités, toutes les chances, les opportunités en tout cas de devenir ce grand joueur que tout le monde attendait. Mais en fin de compte, on a presque envie de dire, et je pense que je veux le dire d'ailleurs, la promesse des fleurs n'a pas été à la hauteur du fruit que sa carrière nous a finalement laissé voir. Beaucoup d'inconstances, beaucoup de blessures, beaucoup de malchance peut-être, mais surtout une vie qui n'est pas conforme en tout cas aux attentes placées en lui, c'est-à-dire une vie qui est souvent aux antipodes du professionnalisme. Mais il est encore dans le top des transferts les plus chers de l'histoire. Oui, si on le voit sous cet angle-là, on se dirait qu'on lui a donné tous les moyens, on lui a donné le pouvoir dans l'équipe du Brésil. Il a été très tôt, très jeune, désigné comme le patron, le sauveur, celui qui allait ramener le Brésil sur le toit du monde, celui qui allait ramener le beau jeu, celui qui allait raviver la légende du Joga Bonito, le beau jeu brésilien. Mais non, c'est resté à l'état de promesse jusqu'à la fin. On s'est toujours dit que dans la prochaine compétition, il fera mieux. En fin de compte, avec le Brésil, il se contentera de 2 titres, j'ai presque envie de dire secondaires. Mais le plus important, c'est que oui, la carrière immense, l'accomplissement immense auquel son talent le prédestiné n'a jamais été atteint, malheureusement.
2: L'élimination cruelle du Sénégal face à la Belgique en 16e de finale de la Coupe du Monde a porté un coup dur aux commerçants de Petersen. Alors qu'ils espéraient surfer sur une qualification, les boutiques débordent aujourd'hui de maillots invendus, illustrant le silence pesant d'un marché local totalement à l'arrêt. Reportage Isabelle Malvin Diouf.
6: 10 heures à Petersen, ici les maillots du Sénégal et autres accessoires, drapeaux, brassards, campent le décor dans les magasins. Toutefois, pour vendre, Moudou Diop est obligé de brader ses articles.
7: Personne ne vient pour acheter. Finalement, on brade les maillots qui coûtaient 4 000 à 1 500 francs. On a plus de 10 000 pièces et c'est un énorme manque à gagner.
6: Pour les commerçants à cette étape de la Coupe du Monde, écouler les marchandises devrait être facile. Mais l'élimination du Sénégal en 16e de finale a freiné l'ardeur des clients.
8: Nous avions 5 000 pièces et avant le début des matchs, 4 000 ont été vendues. Mais depuis l'élimination de l'équipe nationale, c'est difficile de voir un client.
9: En fait, je n'ai pas le montant exact, mais la commande est d'environ 3 millions de francs CFA. Les gens ne viennent plus acheter les maillots. Ils sont démotivés.
6: La rareté des clients n'arrange en rien ces vendeurs qui pourtant restent optimistes.
10: La vente ne se passe pas comme prévu. Cependant, on espère tout vendre même si les clients se font rares.
6: Sans doute, l'élimination du Sénégal en 16e de finale va porter un rude coup au business de ces vendeurs de maillots et accessoires. Ici à Petersen, comme partout d'ailleurs, le business marche en fonction des performances de l'équipe nationale de football.
2: Merci à vous, Isabelle Diouf. C'est la fin de votre magazine Éco Mondial. Merci de nous avoir écoutés. Rendez-vous dans nos prochains numéros. Même heure, même fréquence.
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12: La presse du jour lui est commentée pour nous par Mansour Bar.
13: Fabrication clandestine de sachets d'eau, le ministère du Commerce met en garde contre les risques sanitaires. C'est à la une de Sud Quotidien. Le ministère de l'Industrie et du Commerce tire la sonnette d'alarme dans un communiqué rendu public hier, rapporte le journal. Il informe de la présence croissante sur certains marchés, points de vente et circuits de distribution informelle de sachets d'eau et de boissons fabriquées clandestinement, susceptibles de présenter un danger pour la santé des consommateurs. Selon le département dirigé par Serigne Guillaume, ces produits sont fabriqués en dehors de tout cadre réglementaire et ne répondent pas aux normes de sécurité sanitaire. Ils peuvent notamment être contaminés par des bactéries, des parasites ou des virus. Le ministère avertit que la consommation de ces produits peut provoquer de graves troubles digestifs ainsi que des maladies hydriques telles que les diarrhées, les typhoïdes ou le choléra. Audi Foncier, plusieurs bénéficiaires de lotissement suspendu vont retrouver leurs biens. L'information barre la une du journal L'Informé. Le Premier ministre desserre la vis sur plusieurs sites à Dakar. Kies et Saint-Louis renchérit la tribune. Selon la primature dans un communiqué, un premier processus de main levée engagé ces derniers mois a déjà permis à un nombre important de détenteurs régulier de titres de bonne foi de prendre possession de leurs attributions. Le comité de suivi est désormais chargé de finaliser au cours du second semestre les actes administratifs nécessaires, les arbitrages et les états des lieux devant aboutir à la levée des suspensions sur les sites concernés. Cette mesure, précise le communiqué, vise exclusivement les détenteurs réguliers de titres d'occupation ne présentant aucun vice de forme ou de fond, notamment en matière d'accaparement de plusieurs parcelles. En attendant la finalisation du processus, précise le journal, les détenteurs de titres sur les différents sites sont appelés à ne reprendre aucun travail sans autorisation préalable. Terminons avec ce drame à Ourossogui. Recalé au baccalauréat, un élève se suicide. L'information est à la une de Source A. Élève en classe de terminale au lycée Elhadj Yerobas de Ourossogui, Ablaye Diallo s'est jeté dans un puits après son échec au bac. Le lycéen, selon le journal, aurait commis l'irréparable pendant que le reste de sa famille suivait tranquillement le match de football d'hier opposant l'Espagne au Portugal. Le corps sans vie a été repêché aux alentours de 20h40 par les sapeurs-pompiers, tandis que la gendarmerie a ouvert une enquête pour déterminer les circonstances exactes de ce drame, informe Source A.
12: Thomas Souba pour cette revue de presse qui met un terme à cette édition française de la matinale 7h28. Le retour des infos Ibarri. Les infos à Wolof avec Sénat Lindjob dans moins de 2 minutes.

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4: bon je crois que sur le plan scientifique d'abord le Sénégal est un leader parce que Migi Marem je vais vous faire cette révélation vous savez que l'économie sociale solidaire était d'abord l'économie sociale. Avant, ce n'est que l'économie sociale. On parlait d'économie sociale. Mais l'économie sociale et solidaire est née ici au Sénégal. Il y a quand même tardé. Forum bi dina tax ñu mën ko dabal. 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Sénégal moko co-présidé avec le Brésil. Brésil, c'est le champion de l'économie sociale solidaire dans le monde. Parce que bokolé, l'émergence économique du Brésil, c'est l'économie sociale solidaire là, notamment l'approche coopérative. Donc, c'est le meilleur modèle, à mon avis. 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
23: 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Ronaldo ñep yéré won nañ ko pour une première fois et puis cette génération là mu nek une belle génération parce que de très bons joueurs yo xamni ñom ñep c'est des titulaires dans de très grands clubs alors entraîneur bi Martinez tabax équipe bu rafet rafet bo xamni vraiment amono ci yakar au moins bu ñu ci mu nek dans le dernier carré ba tay do na am du mérite donc amono ci yakar bobu mom 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
3: 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En tout cas, mom Minki, il y a Mimi Touré sur le plan stratégique, ouais, politique.
2: Mm-hmm.
3: Elle est très forte parce que nous avons vu Mimi Diarra ou Macky Sall, nous avons vu même Nyssa Bignon au pouvoir.
2: Bien
3: c'est
2: sûr.
3: Une élection, mom l'a encore dingue.
2: Mm-hmm.
3: Mais est-ce que cela suffit?
2: Mm-hmm.
3: Sénégalais, est-ce que c'est une attente qu'ils ont réalisé? Sénégalais aussi, ils ont ben qui c'est un peuple bohème, tu as l'impression qu'elle est,
2: oui,
3: qu'il est passif.
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2: Mm-hmm.
3: Les urgences sociales, il y a relégué au second plan. Wow. Il y a la grève de la santé qui est à son 12e plan, mm-hmm, d'action.
2: Mm-hmm.
3: Il y a les centrales syndicales qui menacent une grève générale. Sans compter la chèreté de la vie.
2: Mm-hmm.
3: La campagne agricole est là. Elle pointe. Sans compter aussi les inondations. Dieu moi xamné chaque année mo am inondation, on doit avoir peur. 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Té gis nga buñu commencé ni 3 ans, déjà 2 ans, il y a une politique.
2: Hein? Ouais. 2 ans, et
3: quel pays? Wow. Ouais. Il y a une 3 ans de politique, qu'est-ce qu'ils vont réaliser?
2: Ben mandat.
3: Ben mandat. Donc, ça veut dire que nous avons laissé l'Askan. Parce que nous les avons choisis,
2: ouais,
3: pas parce que ce sont les maires du Sénégal.
2: Mmh.
3: Nous les avons choisis parce que nous avons

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0: une voix référendaire les choisir. Maman, bien que maintenant, mon président de l'Assemblée nationale, il a carrément ni imbirmi d'autres qui décident l'oubli. Dial de l'Assemblée nationale, con première version de voir tout lire. Mais t'es, il y a un cadre humour. Moi, dit que président, film n'est que de faire le temps. Il se donne le temps. 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
1: leg li pour te montrer que mom il est dans des dispositions de ne pas promulguer les lois li la koy gëna firnel ça ñaari fan lañ ci tek le principal qui d'achoppement moy la
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1: c'est une réponse à Ousmane Sonko pour lui dire que jarul ngay son li duma ko promulguer comprendre le donc réponse le parce que Diomaye a cette particularité mon bou Ousmane Sonko waxé il répond par des actes
0: par des actes
1: il y a une fête le coup le 8 novembre Ousmane Sonko né up to ay dembouj bolo ci wax il a dit que Mimi Touré les dénque coalition donc généralement donc c'est une guerre de positionnement qui continue maintenant malheureusement chacun des deux camps a une arme qui peut être fatale contre l'autre qui amna ay décret mi ngi signé qui mi ngi dakk ko neex qui aussi amna assemblée nationale dinako mënako bloquer ainsi de suite finalement cette guerre là
0: mais gissoni d'accord ki mi ngi am décret mi ngi signé kenen ki mi ngi am assemblée mi ngi mën nako bloquer mais tay ji benen pouvoir bi nga xamné président am nako modi dissoudre assemblée bi té est-ce que tamit yakaroni temps bi nga xamné c'est un temps qui se donne dou pour jouer ci ngir rek mëna tass assemblée bi avant rek ñuy indi ay référendum wala sax
1: 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Donc il y a de fortes craintes que mu dissoudre l'Assemblée nationale en décembre. Amna aussi lenen lu ci lolu moy il y a l'élection locale. Est-ce que du coup coupler parce que pour dissoudre l'Assemblée nationale il te faut au maximum 90 jours. Trois mois war nga organiser ay élection est-ce que du couple ñaari élection yi donc yeyep c'est légui nak mom certainement il est en train de voir parce que bëgg bëré bañ bëré
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1: En tout cas, les signaux qui sont en train d'émettre font croire que on va vers un report.
0: Un report.
1: Maintenant, pourquoi? Parce que déjà, en janvier 2027, le mandat de guerre. On est en comme d'un
0: légitimité. À quelques
1: mois. Pour gagner du légitimité. Donc, tu es fixé pour la date des élections. Ensuite, devons une révision. Peut-être on peut faire une révision exceptionnelle, mais révision ordinaire devons une coup. Donc, Gnou, Tegatilan, il est en train de peaufiner les derniers réglages pour l'acte 4 de la décentralisation. On va vers des pôles territoriaux. Pôles territoriaux aussi, devait entraîner une diminution des communes. On parle de, au lieu de 554 communes, on va vers 252 communes. Quand on a 200, ça veut dire que la carte électorale va changer.
0: Va changer, c'est ça.
1: Donc ça veut dire que ci carte électorale bi donc facteur benen facteur on te parle de la CENI commission électorale nationale indépendante qui joue un rôle parce que dañu renforcer ay pouvoir un rôle majeur dans les élections donc buñ ko naré changer donc ça veut dire que meuna ci am jeexitel ci report élection benen mbir mi on te parle de la cour constitutionnelle qui va remplacer le conseil, conseil constitutionnel. Donc, cette conjonction de facteurs-là fait qu'on peut croire
0: à un report.
1: À un report quoi.
0: Alors, modèle soit qui parti bi, la création parti bi t'as dit de susciter des questionnements qui esprit ou certains Sénégalais parce que bon qu'ils aient dit ni nga xamante nu am la andel ci gouvernement bi. Alors que ñooñu dañu nekkon peut-être ay alliés au PASTEF, ñu dess ba nga xamante ni premier ministre demna. Tay ji mom mu na recréer ben parti su boba est-ce que également c'est pas une façon de leur demander de se décider ndax comme niñ ko gissé dafa da nga ay cofondateur lañuy don ça voudra dire que ni ku ci nek dafa wara décider wu ñu xam carrément faut fêter il ne s'agira plus di am ay doute par rapport à que
1: c'est
0: un parti
1: moi c'est un regroupement de parti et de mouvement
0: ah oui
1: lek dafa bëgg unifier ko ñuy waxé non d'une même voix le problème est est-ce que les gens vont accepter de laisser de côté carrément leur parti fof question gis na nak ño xamné woné nañu ben engagement
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0: c'est le problème, benen mbir aussi
1: moi il est en train de recycler des gens yo xamné qui l'ont combattu pas guerre longtemps pas sur Diomaye Faye bu nekhone bu don pexé APR djum nañu
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0: est-ce que c'est pas risqué est-ce que c'est pas risqué lol
1: en tout cas lima gis ni moy buñ démé ba ci ciopandaw ga peut-être c'est la paire qui va renaître d'une autre manière
0: OK
1: sous d'autres habits c'est le risque quoi
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1: 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un seul adversaire qui s'appelle Ousmane Sonko maintenant ils en ont deux et il faut sensible donne Ousmane Sonko sensible donne Diomaye légui nak malheureusement nak dans ce jeu là c'est le passif qui gagne rek parce que Diomaye mo nek côté beulé qui nek côté beulé même si c'est le passif qui est au pouvoir c'est le passif aussi qui est son opposant donc lol mais en tout cas ce qui est sûr moy opposition dal warna gëna dajalo parce que à une force organisée disait Lénine il faut opposer une force organisée il faut ñu dajalo gëna dajalo gëna bokku du torondo mais dispersé ni Tierno Alassane 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
0: ñom ñaan ñu opposition ñu pouvoir
1: donc ils sont fim tolni dans ils sont presque dans la léthargie quoi légna à quand le réveil légna gis na fan yi nak ku melni Abdou Mbow ak di yow mais c'est une échappée solitaire quoi il faut ñu gëna dajalo pour faire face à la machine du passif en même temps à la machine diomayenne quoi qui est en train d'être huilé quoi.
0: Ouais. Alors, je rappelle que nous recevons madame Baramata Dia qui est analyste politique. Madame Baramata, aujourd'hui, il est question d'analyser un peu la situation politique. On a vu beaucoup de choses qui se sont déroulées, notamment le limogeage de l'ancien Premier ministre Ousmane Sonko. Mais la toute dernière, c'est la création, l'annonce de la création d'un parti par le chef de l'État, Bassirou Diomaye Faye. Quelque chose qui vient, qui est comme un cheveu dans la soupe, on va dire. Comment vous l'analysez?
1: Bon, le vendredi 3 juillet, le président de la République, Bassirou Diomaye, avait en face de lui 306 maires à qui il a fait savoir qu'il veut mettre en place un parti. Ce parti sera le condensé de l'unité organique de tous ces partis et mouvements qui l'ont accompagné jusque-là pour aller vers les échéances futures et prochaines. Donc, je vais vous dire simplement qu'il vient d'acter la rupture définitive avec son parti qu'il avait porté
0: original
1: au pouvoir, en l'occurrence le PASSEF. Par la même occasion, il a montré à la face du monde qu'il va faire cavalier seul avec sa ligne politique distincte de celle de PASSEF. Donc, c'est vous dire simplement qu'on va vers un tournant historique et politique dans la marche de ce pays.
0: Alors, si on avait à peut-être mesurer le poids de l'un et de l'autre aujourd'hui, qu'est-ce qu'on peut retenir si on sait que l'ancien Premier ministre aujourd'hui aussi est en train de procéder à la massification de son parti, malgré des choses qu'il avait dites aujourd'hui, qu'est-ce qu'on peut retenir de ces deux hommes?
1: Donc, en tout cas, pour le moment, ce qu'on peut dire que Ousmane Sonko a une machine déjà bien huilée, une machine électorale et politique bien en place. Diomaye est en train de construire son appareil politique, avec sa coalition et les gens qui vont venir vers lui. Donc, nous sommes en face de deux camps, dont l'un a déjà une base réelle, l'autre a une base en construction. Maintenant, le temps est le principal ennemi pour le président Bassirou Diomaye Faye, parce qu'il le faudra vite, faire vite et mieux.
0: Et ne pensez-vous pas qu'il est en train de se donner du temps aussi, d'autant plus qu'aujourd'hui, on agite un peu le report des élections, quand on sait qu'il a lancé récemment l'acte 4 de la décentralisation?
1: Bon, il a des leviers sur lesquels il est en train d'agir, mais il y a un temps pour lequel on ne peut plus, on ne peut pas dépasser. Donc ça veut dire qu'il y a des limites objectives, même s'il cherche à se donner du temps, il y a des limites objectives. Mais ce qui est sûr, nous allons vers une confrontation épique entre deux frères qui se sont accompagnés pendant un bout de temps, pendant plus d'une décennie. Donc ça veut dire que mais c'est maintenant qu'on pourra parler réellement de mortel combat.
0: Et la population, pendant ce temps, cette masse silencieuse?
1: Bon, la population va en pâtir. Parce que les Ivoiriens ont l'habitude de dire, quand deux éléphants se battent, l'herbe en souffre. Cette guerre entre Ousmane Sonko et Bassirou Diomaye va occulter les urgences sociales et économiques. Donc, ils vont se focaliser sur leur positionnement, sur leur bataille de communication et sur leur bataille d'opinion, ce qui ne favorise pas une bonne marche de la République. Et le peuple vraiment va en souffrir, et ce peuple-là n'a pas demandé ça.
0: Et vous l'aviez dit tantôt, pour terminer, on sait que la population sénégalaise, elle est assez mature. Aujourd'hui, on court, disons, d'ici quelques années, on va aller vers la présidentielle en 2029. Est-ce que vous pensez que d'ici là, la population aura suffisamment mûri, je vais dire, ça, la dernière carte qu'elle va poser par rapport au duo?
1: L'histoire nous a montré qu'il y a un parti que les gens oublient très souvent, que j'appelle le PDS, qui n'est pas le PDS, mais le parti de la, qui n'est pas le PDS de Ouad, mais le parti de la demande sociale, qui a déboulonné le régime de Diouf, qui a mis fin au régime de Ouad et celui de Macky Sall. Donc ce parti-là, il faut en tenir compte. Et les Sénégalais n'attendent qu'un beau jour pour s'exprimer, c'est certainement le jour du scrutin, pour te dire basta, ça suffit.
0: Merci beaucoup, Madame Ramata Diakh, qui je rappelle est analyste politique.
2: Merci beaucoup. Merci.

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14: Il est 9h sur Radio Sénégal, tout de suite les brèves.
17: Hadji Fatou Barry.
14: À la technique, Ibrahima Fall. Bienvenue à tous. Gestion du foncier, une levée progressive de la suspension des travaux à Dakar, Thiès et Saint-Louis annoncée. Dans un communiqué, le secrétariat général du gouvernement rappelle que ces mesures conservatoires prises les 31 juillet et 7 novembre 2024 avaient entraîné l'arrêt des travaux sur plusieurs lotissements. C'était dans le cadre des audits lancés par les autorités pour faire la lumière sur les irrégularités présumées dans la gestion du foncier. Rencontre entre le ministre de la fonction publique, du travail, de la réforme du service public et le Front syndical pour la défense du travail. À l'invitation du ministre Mamadou Lamine Diante, la réunion d'échange a porté sur le climat social et la grève annoncée pour vendredi prochain. Les syndicalistes dénonçant, je cite, le non-respect des engagements du gouvernement dans le cadre du pacte national de stabilité sociale. En réponse, le ministre de la fonction publique et du travail appelle à différer cette grève pour éviter la confrontation et promouvoir le dialogue. Les deux parties se retrouvent à nouveau ce jeudi pour examiner la question des licenciements des travailleurs dans certains ministères et dans le secteur parapublic. Forum africain de l'économie sociale et solidaire, la deuxième édition s'ouvre ce matin à Dakar. Jusqu'à jeudi, près de 2500 participants venus de 33 pays d'Afrique vont participer aux travaux comprenant plénière ministérielle, ateliers d'échange, rencontres professionnelles et expositions institutionnelles. Promouvoir l'économie sociale et solidaire comme un levier de création d'emplois, d'inclusion sociale et de développement durable tout en renforçant la coopération entre les États africains. Voilà l'objectif de ce forum. C'est tout pour ces brèves. Le Wolof tout de suite.
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0: Nu coupez la...
1: Non, non.
0: Il va vous couper New Orleans, non?
1: Non.
0: Ah, ah.
1: Les nids d'amour au sol grec.
0: Ah, ça?
1: Halébi amul bak. Ray papa.
0: C'est du jamais vu. C'est du jamais vu. C'est du jamais vu, hein. Est-ce que l'autre mot d'affli? L'autre mot d'affli, c'est quoi le problème?
1: Bah. Les gens se demandent même est-ce que... Voilà.
0: Voilà.
1: En fait, les gens se...
0: Échec, il y a une fille.
1: Échec, il y a une
0: fille. Une famille, on a un échec bataille. Après, on a un échec, comme on a dit.
1: C'est ça.
0: Pourquoi on a fait une adouna, tout qui n'a dit qu'il y a une fille, l'autre
1: Merci. Merci.
0: Ah, oh, bien.
1: Aline, chaque jour, on a une fille, on a une fille.
0: Wow, toujours. L'expression, on a une fille mille fois.
1: Mille fois. Parce que tu sais, Alioune, Khalé Danké est préparé à tout dans la vie.
0: Tout ça.
1: Il n'y a pas que des moments de joie dans une vie. Il n'y a pas que des moments de joie. Il y a des moments de joie, il y a des moments de peine. Et dans la joie, comme dans la peine, tu dois pouvoir rester stoïque.
0: Waouh, billahi.
1: Gemné, li, mon moumoko.
0: Waouh.
1: Dama défaite. Je ferai tout pour me mettre dans les conditions.
0: Am bagbe.
1: Mais awma rek damay ray sama bop. Wa legui est-ce que c'est une solution? Est-ce que yow nakar bu gëna metti ngay bayyi fi?
0: Mais lool la.
1: Parce que si wajid yi la yakaron. C'était pas ci ben bak lañ la yakaron.
0: Non, aduna dafa yatu yolan.
1: Ci aduna lañ la yakaron.
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1: Tu fais un faux pas dans la vie. Non, tout est terminé. Non, tout n'est pas terminé. Au contraire, tout ne vient que de commencer.
0: Voilà, justement. Eurocom 2026.
1: Voilà. Mais lolo aussi, Alioune, motax di waxtaan ak xalé yi.
0: Waxtaan rek. 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
1: Parce qu'il faudrait avoir quelquefois aussi un caractère à toute épreuve.
0: Ouais, forcément.
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0: Amul.
1: Est-ce que day tax nga dé?
0: Non.
1: Est-ce que day tax nga tax nga xaru?
0: Da ngay dess.
1: Tu te dis que c'est le cycle de la vie. Lan mo gëna metti wayjur mu jur domam ba non pi war ko duggal ci bax? Est-ce que day tax wayjur bi di xaru?
0: Au contraire, day continuer kay.
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0: Franchement, mënon na ñak way.
1: Da ngay xey suba tel affaire bi deuguer metti.
0: Wayo.
1: Mais pour autant tu ne perds pas espoir.
0: Non.
1: C'est pas parce qu'il y a un premier problème que tu vas mettre fin à ta vie.
0: Do woné sax na ya un problème.
1: Non.
0: Donc ça woné.
1: Doko woné.
0: Nga genn rek dem.
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0: Il y a tout ça. Lool yeb mu ngi ci. Les préparer.
1: Ben examen.
0: Ay la. Li préparé yalla daf lay préparé
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0: bokkar a parfaitement raison.
1: Il faut savoir positiver dans la vie et se dire que dans cette vie-là, il n'y a que des solutions. Il n'y a pas de problème.
0: Non.
1: Parce qu'à chaque problème, il y aura toujours une solution.
0: Normalement.
1: Bonne solution, mais bonne ou taille dans notre soupe.
0: Voilà, justement.
1: Il y a le bouche et net, taille, d'où qui solution tu problème bi.
0: Donc, il y a un autre.
1: Oui, moi, dans les problèmes directs, vous dites que c'est direct. Nous avons un abonnement.
0: C'est dans la vie.
1: Au soubac, diam, salam. Nous jouons ensemble. 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
1: mais tu défies même le bon Dieu
0: yalla na la abo OK ay ci régler le problème
1: tu défies même le bon Dieu
0: extraordinaire
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1: 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C'est vrai, tout parent voudrait que domam buy def examen mo am.
0: Mo am ko.
1: Mais que le parent dise aussi à son enfant que ce n'est pas une fin en soi. Et que le plus important c'est que mom mu xamné en âme et conscience que durant toute l'année
0: jangana voilà.
1: L'autre mo am solo.
0: Voilà, mo am solo.
1: Que durant toute l'année jangana et que tes résultats reflètent.
0: Voilà, gisumam. 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Ça veut dire que meun nga jall.
1: En fait, lolu moyen satisfaction.
0: Voilà, meun nga jall.
1: Parce que man c'est possible hein, que nit am ay difficultés ay lacunes durant tout le cursus mu dem bac mu am chance mu dem bac mu am
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1: tomber ci yo xamné mokal nga ko ñu jox la ko mais ça veut pas dire que tu es apte à passer à une classe supérieure. Tout le problème est là,
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1: yoy ñun suñu parents dañ doon def né bo amul moyenne durant toute l'année même bo amé examen dañ lay redoubler
0: non
1: parce que dañ lay wax né que tu traînes des lacunes
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0: 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fierté parce que man lima wala japp moy durant toute l'année tu as fait des efforts et c'était des efforts sincères dans ton apprentissage parce que gis nako neko won di fo neko won di taxawalu neko 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
0: lolu ça réchauffe le cœur d'un parent parce que day xamné nek ki jang na maintenant le camp dira ton c'est pas ton problème
1: non wayo quand dira ton
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0: day invisible tout le temps
1: mais c'est ça
0: blessure invisible
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0: Tel rangé, donc tu saches.
1: Non, je te félicite.
0: Parce que toujours l'après-midi, la rangée,
1: c'est ça. Je vais te dire que je suis un peu fatigué. Je vais te
0: dire que je suis un peu fatigué. Tu as mis le raison.
1: Mais le forum, c'est que je suis un souvent, le forum dynam.
0: Forum viendra
1: demain. Alors, quelques activités pluvio-orageuses, hein, avec extension, d'abord sur le sud, Zéguin Chor Sédou, avec extension du côté Kafrine, Fatik et Kaolak, manifestation, malheureusement, du sud du Birek, limité ou montre sensation de chaleur bi dina xawa yok nak aujourd'hui surtout nak ci région nord yi ak centre nord bi avec des températures yo xamné dinañ ag 43 degrés à Lyon littoral bi mom on aura jusqu'à 39 degrés
0: 43 tang
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1: Maintenant son temps n'est pas ton temps à toi.
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0: Mais Yolan, franchement, nak, Yolan, parenthèse, rien ne voit Chang Bei Jian, mais Infantino le homme, nak. Mais c'est pas possible ça.
1: Ah, Anamo, d'où est-ce qu'on a 4-1?
0: 4-1?
1: Ah, bah, qu'on gassé?
0: Ah non, mais franchement,
1: moi. Comme la Belgique, là, on a gagné.
0: Waouh, oui, normalement.
1: Ouais, Rudy Garcia, qu'est-ce qu'on a mort? Mom, c'est un entraîneur de football. Il se concentre sur son équipe.
0: Tu vois, tu t'es rêvé.
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0: mais
1: malheureusement s'il n'y a pas derrière les routes nécessaires
0: voilà du sorti
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1: mais voilà
0: ñepp bëgg nature
1: ni verdure mom c'est à dire nawet mom ngay nga yor sa auto di découvrir le Sénégal tu te dis non franchement on a un beau pays
0: billahi da ngay xamni
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6: en tout cas man dal Seyda Aliou lima jangal ci li moy États-Unis mom warul di organiser une manifestation internationale sportive.
0: Dédit. Jamono yi voilà, c'est ça.
6: Ak président bi mu am.
1: Ah voilà, surtout ak président bi mu am.
6: Organisation internationale dafa nek dafa am ay objectifs. C'est pour unir les êtres humains à travers la pratique d'une activité sportive. Dëgg nak da ngay am ay restrictions yu sévères. Ba nga xamné ñeko wara togué ñak ak ñeko wara dem buñu dem jarul nga koy organiser
0: dedet jarul ko way
6: franchement
0: jarul ko deug
1: la
0: jarul ko war quoi
6: il faut que nous respecter humanité bi quoi
0: waaw
6: sinon après des jours lénen lo xamné kenn du ko mëna safar
1: tout à fait ah xolal sénatrice du Paraguay bi
0: waaw ak Mbappé
1: way Mbappé tontu nako
0: ah non
6: voilà
0: xam nga c'est trop way
1: non c'est il faut en toute chose savoir raison garder parce que nak football da comme ni ka mbay waxé pour bolé la
0: très bien
1: mais xam nga football légui enjeu économique yi li ci né dafa bëri ba légui enjeu politique yi né ci mu ngi yaq suñu football c'est à dire moi je pense que aujourd'hui à l'international war nañ mëna togaat ñepp tok ñu waxanté ay dëgg ba nopi nak ñu indi waat ay base yu clair ci li nga xamné modi football bi parce que in fine on perd le beau jeu
0: mais justement li ñu perd dafa bari sax dafa bari
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0: waaw
6: bon nit ñi xam nañ ni yéno na maana parce que le football fait rentrer beaucoup d'argent waaw mais nak quand même bu ci way politique yu xasse commencé dugg yéno dugg yi rek danaka da fay yaq lu bari ci sport
1: tout à fait
6: waaw da fay yaq lu bari ci sport vraiment di wax ni aussi suñu mbokk iranien yi bon amnañ séjour bu difficile
1: très difficile
6: dañ ñantel xalaal ak ñom ñew nañ coupe du monde mais coupe du monde bi nekkul sen coupe du monde
1: non
6: waaw dañ ñewul pour honorer ben engagement rek di
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1: le cœur n'y était pas
6: sanction lañ doon bañ par rapport à la FIFA rek mais buñu tagu duñ ñew
1: C'est dommage. Xamna dinañ ci ñëwaat ci yi nga xamné moy les quacks hein fi ak suba parce que mercredi c'est un day off là ndax tay le quart 8e de finale di jeex demba gis nañ un beau match un match équilibré in fine Espagne jël li nga xamné mo di le dessus sur le Portugal avec Cristiano bo xamné en pleurs hein mu guen mais c'est ça le football il y a toujours un vainqueur et un vaincu
6: am nga Espagne Portugal allez yépp danaka dañuy tembo ça di kenn door sa morom ah moy ken dem tiro bi passé Portugal gagné won ko
1: ouais
7: mais am nañu ñaari équipe di ñaari nation dañu ñu roo football man ñu wax
1: demba rek ça c'est beaucoup ressenti sur le terrain
7: voilà football bu technique la bu recherché wu bo xamni ni bëriwul ay duel mais que joueur yi aussi dañuy utiliser sen moyen technique pour def spectacle dëgg nak match bu neex aussi même si mëna ñu wax ni Espagne mo di amone attention dans toute la partie quand même mais mënon nañ def prolongation ba dem ci roue bi mais ko xam Espagne ni jé xamni à l'entrée de la surface de réparation mën nañ def ay passes lumineuses yo
1: xamni fofu le but bi jugé
0: da fa rafet sax
1: na da fa rafet fofu le but bi jugé
7: wa yéne def non lay jé donc sur la passe vraiment parce que dafa dérouté défense yépp et l'attaquant n'a pas eu de problème pour mettre le ballon au fond mo nek monitane xam nga coupe du monde boy xol record bi indi ko ci monitane dafa bari
0: gis nga dé
7: ouais dafa na moy coupe du monde nga xam ni mo upp ay surprise ci arrêt de jeu
0: gis nga
7: il y a beaucoup de buts qui ont été marqués dans les arrêts de jeu wa vraiment il y a quand même une prolongation mais malheureusement après la 90e minute ñu andi ci bii bon Ronaldo nak metti nako joyna parce que xam nga bo deglo face à face ak presse bi avant le match wa presse dañ ko don laaj ba xam yow bi moy sa dernière coupe du monde mo na len yeen toujours ñen laaj ma ndax bi moy sama dernière coupe mais man dama yaakar ni bi lu nek sama dernier match coupe du monde
0: OK
7: waaw malheureusement dem ñu gagné mais ils n'ont pas de vérité quand même
1: tout à fait
7: mais attention à l'Espagne une des meilleures équipes européennes
1: bo xam ni ngi def et ab joto amagul ben but
0: encaissé gul
1: ben but
7: encaissé gul parce que ils ont un bon gardien ils ont une bonne défense ba pare c'est une équipe collective motax sen demi finale contre sen quart de finale bi ñi am contre Belgique je pense que Belgique mom am lañ soxla
1: tout à fait
7: très compliqué
1: effectivement match yi mom li dess mom excuse-moi
0: non yi dem yeb du yomb ben du yomb
7: dem
0: dafa melni da nga ne may Brésil Maroc malchance le pour Brésil pour Maroc non wala du lol nga wax
7: non France
0: Maroc wa nga melni malchance le pour Maroc ou bien ça de souhaiter wu lo won ñu dajé France
7: do bëgg wax ci Maroc ci le Maroc avait un adversaire
0: waaw
7: autre que la France
0: waaw
1: mënon na dem
7: ci pied que le Maroc mëna dem tax final
0: d'accord
7: mais xam nga la France le gros collègue de la coupe
0: oui franchement oui
7: c'est la meilleure équipe parce que c'est toutes les lignes dañu baax
0: waaw
7: ils ont un bon gardien ils ont une bonne défense très rigoureux dans l'axe surtout ils ont un bon milieu de terrain am ay attaquants interchangeables yo xamni ci des buteurs
1: tout à fait
7: donc c'est comme l'Angleterre xam nga arrêté dem arrêté dougal na ci penalty
0: waaw
7: légi nak ñom aussi buñu amé un meilleur buteur les anglais di compter ci koku tam mamad dilingam ci dougal na ci dougal 5
0: d'accord ñom ñaar rek déjà OK
7: ñom ñaar buteur yépp ils ont marqué 11 buts
0: waaw
7: bo amé ay star yu mën dougal bi mën nga ci faire donc Angleterre mi ngi ni excellent sur le quart de finale grâce à ces deux gars
0: ouais am ñu xone Brésil lool la ñak
7: wa Brésil
0: attaquant deug quoi
1: oui et Brésil c'est plus le Brésil
7: Ronaldo waaw Brésil lool la ñak
0: ouais
7: wa mais nak yeneen équipe mom gis nañ ni dañ am ay buteur né
0: man alan manké dogo xol mooy dogo def ré xam lu tax
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7: na mom
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7: téna alandu mom bu jugé ci kaw
0: waw
7: kenn mënu ko téré laal
1: dédéet kenn mënu ko téré laal
7: mënu dañ da nga nan peut être coup de tête bi amul force
0: ak yoy waaw
7: ak yenen mais pour mu jur baña laal ba mom c'est presque impossible
0: c'est mais fi mu nek ni defena ñett buteur yu am set lañu am non ma nga don laaj di yolal
7: yalla
0: Messi
7: Mbappé à 7 Alan à 7
0: ak Messi d'accord
1: waaw Messi Mbappé Alan
7: bon pour ce meilleur joueur tournoi aussi Lionel Messi devance avec 8.14
0: meilleur joueur
7: Wow. Mbappé est en deuxième position avec 7.48. Alan est en troisième position avec 7.21, je pense.
1: Mais aujourd'hui, Argentine-Égypte, bino ko gisé.
7: Argentine, match aussi, duyombe tellement. Duyombe tellement.
1: Égyptiens, ils doivent tenir.
7: C'est une équipe très expérimentée, comme nous l'avons dit. Et je pense qu'ils vont faire dans la gestion. Pour que vous ayez une occasion.
1: Fumé si amé rek dougal tiaxi
7: voilà da taxaw
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7: waaw day taxawat quoi
0: effectivement
1: day dox
0: effort yi gaay def dougal def
1: dedet
0: non
1: waye gis nga bal bu bax mu jot
7: xam nga mondial bi plus muy sori ngay gëna son
1: effectivement
7: waaw états unis entre les vols
1: dafa tanga
0: ça aussi
7: téré ngay jué état yi vol yi dafay dur ay Lors aussi, ça n'entre pas dans une bonne récupération pour un footballeur.
1: Tout à fait.
7: Bon, bon, peut-être une heure de temps, en train ou là, en avion. Mais vous voyez, il y a 3 heures de temps. Toujours, il y a un lieu de regroupement, il y a un hôtel. Ce sont des intrants, il y a un peu de performance footballeur.
0: Footballeur, d'accord.
1: L'Argentine par favori. L'Argentine.
7: L'Argentine. C'est parti des favoris hein, dans cette Coupe du Monde. À part la France, nous sommes les plus loin avec l'Angleterre. Maintenant, on va voir ce que leur quart va donner aujourd'hui à 16h. Mais je sais que vous venez de Kari, ils seront difficilement.
1: Qui Suisse-Colombie?
7: Ouais, Suisse-Colombie, Suisse, de quoi surprendre?
1: Waouh.
7: Bien que Amna Aïjor y ait moyen quand même. Pas extraordinaire, mais surprendre le niveau de Coupe du Monde. Wow, c'est une équipe vraiment très sérieuse, disciplinée aussi.
0: Nous avons
7: un doigt comme mon frère sénégalais.
1: Boubach! Bon monde! Bon monde de Suisse, mon sénégalais!
7: Wow, comme mon sénégalais! Ak indolo bi nga xamni mom tamit africain la
1: waaw
7: wa donc mu nek ñaar ño xamni aussi sont des jeunes mais aussi percutant devant bon ñi ngi dimbalé édifice bu baax bon xamna na colombie mom c'est une équipe américaine bo xamni ci té rëss lañu jé sa di buñ may dara tay ci ci wa ça sera un match très physique comme niko paraguay ak équatorien di défé
0: waaw
7: mu nek ben opposition entre l'style européen et l'style américain Et je pense que les Américains devraient faire très attention tactiquement parce que vous l'avez européen qui gagne c'est sur la tactique pour les Nignaké quoi. Mm-hmm. Ah, mais nous avons pour dire toujours vers l'avant.
0: Wow.
7: Un football total, voilà, très engagé. Mais il y a des espaces derrière. Parce que vous l'avez le contraire, vous l'avez là.
1: De toute façon, on dirait suivre Matchi.
0: Matchi, oui.
1: Demain, Inch'Allah, nous devons débrief bi. Tout en sachant que Tay, le 8e. Le
0: final.
1: Quart de finale.
0: Huitième,
1: jeudi, nous commençons Kari. Inch'Allah, après demi-finale, troisième place, finale. Voilà. Voilà, France-Maroc, moi, Ibi, quart de finale, jeudi, Inch'Allah. En tout cas, match unaire, vous me ni mom. Parce que toutes les équipes se valent maintenant.
0: Ouais, c'est clair.
1: Mounek lo xamné dal mom xamna né football bu doy war mom dinañ ko gis. En attendant de voir ce que Infantino fera bu Maroc gagne.
0: Non bien. Non, bon problème.
1: Non, non, doy na war.
7: Ça va se faire dans les quartiers de Paris.
1: Ah, c'est clair. Malheureusement. Et le 14 juillet, c'est pour bientôt aussi.
0: Semaine prochaine,
1: les donne. On verra comment ça va se terminer de toutes les façons. On se retrouve demain, Inch'Allah.
0: Dadjefol
1: Le Boubar, Libidon Soubo, Inch'Allah. 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
0: À la partie technique, Ibrahima Fall, gestion du foncier, une levée progressive de la suspension des travaux à Dakar, Thiès et Saint-Louis annoncée. Dans un communiqué, le secrétariat général du gouvernement rappelle que ces mesures conservatoires prises les 31 juillet et 7 novembre 2024 avaient entraîné l'arrêt des travaux sur plusieurs lotissements dans le cadre des audits lancés par les autorités pour faire la lumière sur les irrégularités présumées dans la gestion du foncier. À la suite des travaux du comité chargé du suivi des audits fonciers, les premières opérations de main levée ont permis à de nombreux propriétaires disposant de titres réguliers et reconnus de bonne foi de récupérer leurs parcelles. Processus à finaliser d'ici la fin de l'année pour une levée totale des suspensions aux détenteurs de titres fonciers réguliers, promet le gouvernement. Mais d'ici là, la rigueur reste de mise puisque la note renseigne qu'en l'absence d'autorisation officielle, toute reprise des travaux demeure interdite. Les contrevenants s'exposent à des sanctions administratives et judiciaires. Rencontre entre le ministre de la Fonction publique, du Travail et de la Réforme du Service public et le Front syndical pour la défense du travail à l'invitation du ministre Mamadou Lamine Diante. La réunion d'échange a porté sur le climat social et la grève annoncée pour vendredi prochain. Les syndicalistes dénonçant, je cite, le non-respect des engagements du gouvernement dans le cadre du pacte national de stabilité sociale. En réponse, le ministre de la Fonction publique et du Travail appelle à différer cette grève pour éviter la confrontation et promouvoir le dialogue. Les deux parties se retrouvent à nouveau ce jeudi pour examiner la question des licenciements des travailleurs dans certains ministères et dans le secteur parapublic. Forum africain de l'économie sociale et solidaire, la deuxième édition s'ouvre ce matin à Dakar. Jusqu'à jeudi, près de 2500 participants venus de 33 pays d'Afrique vont participer aux travaux comprenant plénières ministérielles, ateliers d'échange, rencontres professionnelles et expositions institutionnelles. Promouvoir l'économie sociale et solidaire comme un levier de création d'emplois, d'inclusion sociale et de développement durable, tout en renforçant la coopération entre les États africains. C'est l'objectif de ce forum. Sur les enjeux et les ambitions portées par le Sénégal, nous écoutons le ministre de la Microfinance et de l'économie sociale et solidaire, Dr Alioune John, au micro de Migi Maramdiaye.
3: C'est l'une des activités les plus importantes de l'économie sociale et solidaire au plan mondial. Car comme vous le savez, il y a le sommet mondial, GFF, qui a été récemment organisé à Bordeaux. Il y a avant cela l'organisation qui était faite à Dakar. Et cette GFF est déclinée en rencontres régionales, notamment africaines. Celle de Dakar va être l'étape régionale pour toute l'Afrique, mais qui est également une rencontre internationale. C'est un lieu de convergence, c'est un lieu de plaidoyer pour le financement de l'économie sociale et solidaire, mais également c'est une vitrine pour au plan scientifique et pour les actrices et les acteurs de l'économie sociale et solidaire. Cet événement va se tenir pendant 3 jours, durant lesquels il y aura du 7 au 9 juillet. Il y aura beaucoup de productions scientifiques, beaucoup de sommités mondial sur l'économie sociale et solidaire, et le Sénégal va très certainement beaucoup en bonifier. Oui, le Sénégal a déjà ce leadership sur le plan de l'économie sociale et solidaire, mais également la déclinaison à l'échelle régionale, notamment la stratégie africaine de l'économie sociale et solidaire, va être un point d'attention durant ce sommet, et le Sénégal va être véritablement au plan économique, mais également au plan de l'économie sociale et solidaire de manière particulière.
0: Les producteurs de la vallée du fleuve Sénégal étaient en marche à Rosbeto pour exprimer leur inquiétude face à l'accumulation de stocks de riz invendus. Plus de 440 000 tonnes de riz blanc stockées dans les magasins. Les producteurs sollicitent une audience au plus vite avec leur ministre de tutelle, Mbaye Diop.
4: Diaroul.
5: Dans la vallée du fleuve Sénégal, ce sont des milliers de tonnes de riz qui sont entre les mains des producteurs. Selon le président d'honneur du comité de l'interprofession riz, plus de 400 000 tonnes de riz pour une valeur de 156 milliards de francs CFA sont en souffrance dans les magasins Ousmane Ndiaye.
6: Je dis que voilà trois campagnes qu'on a une situation de mévente. En 2025, on a fait 303 000 tonnes de paddy. C'est une récolte record, une production record avec des rendements de 6,7 tonnes à l'hectare. Aujourd'hui, on est en train de souffrir. Je dis que voilà trois campagnes qu'on a une situation de mévente. Vous voyez, c'est une masse financière importante. Oui. Toutes les importations se chiffrent à peu près à 300 milliards. Ça veut dire qu'on a plus de la moitié de 300 milliards en souffrance au niveau de la vallée. Ce problème est dû à quoi?
5: Les producteurs interpellent le chef de l'État à mettre en place des mécanismes de régulation du marché à l'image de ceux appliqués à d'autres filières agricoles afin d'assurer une meilleure commercialisation du riz local au Ousmane Ndiaye.
6: Comment trouver une solution avec le gouvernement? Nous demandons une audience urgente avec le président de la République ou le premier ministre, mais surtout le président de la République. Parce que ce premier ministre actuel a instruit le ministre du Commerce à prendre les mesures, mais malheureusement, je pense que le ministre du Commerce...
5: Depuis des mois, cette mévente persiste dans la vallée. Les producteurs risicoles estiment que sans intervention rapide, la production nationale pourrait être fortement impactée et risque de ne pas aller en campagne cette saison. Rose Béthiomba, Yop, Radio Sénégal.
0: Ce drame survenu à Awo-Rossogui où un candidat au baccalauréat, Abdoulaye Ba, son nom, a donc échoué à l'examen. Il s'est jeté dans un puits, laissant sa famille dans une tristesse. Le récit de Moussa Souto Djanga.
7: Âgé d'une vingtaine d'années, Abdoulaye Ba, candidat au baccalauréat 2026, s'est jeté dans un puits. Cela s'est passé aux environs de 19h au quartier moderne 2 de Wourossogui, lorsque l'élève a su qu'il n'est pas admis à l'examen du baccalauréat. Quelques heures après le drame, les sapeurs-pompiers de Wourossogui se sont mobilisés pour acheminer le corps sans vie à la morgue du centre hospitalier régional de Wourossogui. Si certains sont tristes, notamment les membres de sa famille, d'autres s'interrogent toujours la question du pourquoi. Entre pression sociale et stress, nombreux sont les candidats qui vivent ce genre de calvaire, surtout en période de proclamation des résultats. Abdoulaye Ba est parti à la fleur de l'âge, emportant l'espoir de toute une famille qui se noie dans la tristesse. Matam, Moussa Souto Djanka, RTS.
0: En bref, hors de chez nous en Syrie, deux bombes ont explosé à Damas, à proximité de l'hôtel où séjournait le président français Emmanuel Macron. Il effectue une première visite d'un dirigeant d'une puissance occidentale en Syrie. Depuis l'arrivée au pouvoir d'une coalition islamiste, les explosions auraient fait 18 blessés selon les autorités syriennes. Et puis en sport, Coupe du monde de football, la dernière affiche des quarts de finale sera connue aujourd'hui. Ce sera à l'issue des deux dernières rencontres des huitièmes de finale. Argentine-Égypte à 16h. Match à suivre en direct sur Radio Sénégal. Suisse-Colombie, ce sera à 20h. Hier, l'Espagne a rejoint les quarts de finale de ce mondial après sa victoire sur le fil 1-0 face au Portugal de Cristiano Ronaldo. Vendredi à 19h, l'Aurora va jouer en quart de finale contre la Belgique, la sélection belge qui a étrié cette nuit les États-Unis, dernier pays organisateur qui était encore en lice, score 4-1. Je rappelle les autres affiches donc des quarts de finale. Jeudi à 20h, le Maroc affronte la France et samedi, l'Angleterre va défier la Norvège. Ce sera à 21h pour une place dans le dernier carré.
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0: C'est avec Mansour Ba.
8: Fabrication clandestine de sachets d'eau, le ministère du Commerce met en garde contre les risques sanitaires. C'est à la une de Sud Quotidien. Le ministère de l'Industrie et du Commerce tire la sonnette d'alarme dans un communiqué rendu public hier, rapporte le journal. Il informe de la présence croissante sur certains marchés, points de vente et circuits de distribution informelle de sachets d'eau et de boissons fabriqués clandestinement, susceptibles de présenter un danger danger pour la santé des consommateurs. Selon le département dirigé par Serigne Guédiop, ces produits sont fabriqués en dehors de tout cadre réglementaire et ne répondent pas aux normes de sécurité sanitaire. Ils peuvent notamment être contaminés par des bactéries, des parasites ou des virus. Le ministère avertit que la consommation de ces produits peut provoquer de graves troubles digestifs ainsi que des maladies hydriques telles que les diarrhées, les typhoïdes ou le choléra. Audi Foncier, plusieurs bénéficiaires de lotissement suspendu vont retrouver leurs biens. L'information barre la une du journal L'Informé. Le Premier ministre desserre la vis sur plusieurs sites à Dakar. Yes et Saint-Louis renchérit la tribune. Selon la primature dans un communiqué, un premier processus de main levée engagé ces derniers mois a déjà permis à un nombre important de détenteurs réguliers de titres de bonne foi de prendre possession de leurs attributions. Le comité de suivi est désormais chargé de finaliser au cours du second semestre les actes administratifs nécessaires, les arbitrages et les états des lieux devant aboutir à la levée des suspensions sur les sites concernés. Cette mesure, précise le communiqué, vise exclusivement les détenteurs réguliers de titres d'occupation ne présentant aucun vice de forme ou de fond, notamment en matière d'accaparement de plusieurs parcelles. En attendant la finalisation du processus, précise le journal, les détenteurs de titres sur les différents sites sont appelés à ne reprendre aucun travail sans autorisation préalable. Terminons avec ce drame à Ourossogui. Recalé au baccalauréat, un élève se suicide. L'information est à la une de Source A. Élève en classe de terminale au lycée Elage Yerobas de Ourossogui, Ablaye Diallo s'est jeté dans un puits après son échec au bac. Le lycéen, selon le journal, aurait commis l'irréparable pendant que le reste de sa famille suivait tranquillement le match de football d'hier opposant l'Espagne au Portugal. Le corps sans vie a été repêché aux alentours de 20h40 par les sapeurs-pompiers, tandis que la gendarmerie a ouvert une enquête pour déterminer les circonstances exactes de ce drame, informe Source A.
2: Adi Fatou Barry.
0: 10h12, fin de ce bulletin d'information. Merci de l'écoute. Merci à toute l'équipe technique. Le Wolof dans un instant.

0: liñ ci xaar mooy développer le marché de la DELECA, la zone de libre échange africaine de l'Afrique.
1: Est-ce que kon mën nañ wax ni Sénégal à travers ce forum dafa am ambition devenir un leader africain de l'économie sociale et solidaire?
0: Bon, je crois que sur le plan scientifique d'abord, le Sénégal est un leader parce que Migi Marem, je vais vous faire cette révélation. Vous savez que l'économie sociale solidaire était d'abord l'économie sociale. Avant, ce n'est que l'économie sociale. On parlait d'économie sociale. Mais l'économie sociale et solidaire est née ici au Sénégal. Li nga xamné dafa tardé. Forum bi dina tax ñu mën ko dabal. Créé nañu le club des amis. Sénégal moko co-présidé avec le Brésil. Brésil, c'est le champion de l'économie sociale solidaire dans le monde. Parce que vous savez, l'émergence économique du Brésil, c'est l'économie sociale solidaire, notamment l'approche coopérative. Donc, c'est le meilleur modèle, à mon avis. C'est un modèle qui est le meilleur modèle au Sénégal.
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0: terminé. Le Sénégal a encore à faire dans cette Coupe du Monde. Jared Huff, Sénégal, pour cette victoire. La première des Lions de la Teranga. La première du continent africain. Morocco, Hakimi, Sénégal, Nigeria,
1: Victor Osimhen, Egypt, Mohamed. 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

0: ça dit.
1: Le respect avant tout. 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

0: ήρθε η Ιμπραήμ Οφάλ.
1: Ε,
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1: 11h sur Radio Sénégal, tout de suite les brèves.
2: Hadi Fatou Barry.
1: Circulation de sachets d'eau et de boissons fabriquées clandestinement. Le ministère de l'Industrie et du Commerce alerte sur des risques sanitaires liés à leur consommation. Dans un communiqué, il est mentionné que ces produits fabriqués en dehors de tout cadre réglementaire peuvent présenter de graves dangers pour la santé publique, les mauvaises conditions d'emballage et de stockage, ainsi que l'absence de traçabilité concernant leur origine, leur date de production ou leur fabricant, présentent aussi des risques pour les personnes, pour les consommateurs, notamment les enfants, les personnes âgées, les personnes vulnérables. Le ministère annonce le renforcement des opérations de contrôle sur l'ensemble du territoire national. Lutte contre le trafic de stupéfiants, une saisie de près de 260 kg de chanvre indien effectuée à Hambourg. Deux individus interpellés, trois véhicules ayant servi au transport de la drogue immobilisés par les éléments de la brigade régionale des stupéfiants de Thiès relevant de l'OCRATIS, l'Office central de répression du trafic illicite des stupéfiants. Plusieurs présumés complices trafiquants sont recherchés après avoir réussi à prendre la fuite après une course-poursuite avec les policiers. Hors de chez nous, la France annonce avoir retiré tous ses diplomates du Burkina Faso. Plus aucun diplomate français n'est en poste dans le pays depuis la semaine dernière. Et les diplomates burkinabés en France avaient jusqu'à hier, lundi au soir, pour plier bagages. Une étape de plus dans le refroidissement entre Paris et Ouagadougou qui fait suite à l'annonce le 26 juin de la décision unilatérale des autorités burkinabées de rompre les relations diplomatiques avec la France. Le régime du capitaine Ibrahim Traoré accusant Paris d'activisme incessant contre ses intérêts et de soutien à des réseaux subversifs. C'est tout pour ces brèves. Le Wolof tout de suite.
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0: Aïe, je ne sais pas si tu as dit que tu
1: Oui.
0: Allô?
1: Allô, Dor.
0: Wow, on a des fois.
1: Aïe,
0: wow, je suis en train de me faire. Allô? 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
1: salam aleikum
0: wa aleikum salam
1: Et
0: tu ne peux pas faire de séries, tu ne peux pas faire
1: de séries. Ah, tu ne peux pas
0: faire de séries. Ah, tu ne
1: peux
0: pas faire
1: de
0: séries. Tu ne peux
1: pas
0: faire de séries. Tu ne
1: peux pas faire de séries. Tu ne peux pas
0: faire de séries. Tu ne
1: Parce que non, yo, Sénégal. Comment comprendre que je m'en vais aimer?
0: Ndeysane, Ndeysane.
1: Mais il y a un meilleur Sénégal.
0: Ndeysane, Sénégal.
1: Parce que nous,
0: Ndeysane.
1: Vraiment, animation, vous n'êtes pas animé, sincèrement.
0: Ndeysane, Ndeysane.
1: Mais moi, ça m'a dit ce auditeur.
0: Wow.
1: Je n'ai eu à RTS.
0: Ndeysane.
1: Je n'ai pas eu à RTS. Je n'ai pas eu à RTS. Wow, c'est
0: ça qu'il a l'air.
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1: Son deuxième but dans le tournoi.
2: Dans la pierre de Boulaïdia, les Lions sortent de leur tanière.
1: Et Valencia qui marque, qui égalise un partout entre les deux équipes.
2: Et c'est terminé. Le Sénégal a encore à faire dans cette Coupe du Monde. Jared Huff, Sénégal pour cette victoire. La première des Lions de la Teranga. La première du continent africain.
3: Morocco, Rafa Hakimi, Sénégal, Adiomane, Nigeria, Victor Osimhen, Egypt, Mohamed Salah.
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4: 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On était dans le temps additionnel à 6 minutes. C' était très compliqué. 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Jeu nañu leur vatu sànni seen arme yëpp mais en face dañu amoon quand même une très bonne équipe espagnole organisée en défense.
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4: Tout à fait parce que li ci metti ñëpp d' ailleurs metti que moom mooy loolu parce que Portugal jëlagul Coupe du Monde. 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Alors donc Ronaldo ñëpp yéremoon nañ ko pour une première fois et puis cette génération là mu nekk une belle génération parce que de très bons joueurs yoo xam ni ñoom ñëpp c' est des titulaires dans de très grands clubs. Alors entraîneur bi Martinez tabax équipe bu rafet rafet boo xam ne vraiment amoon nañ ci yaakaar au moins bu ñu suy mu nekk dans le dernier carré ba tey doon na am du mérite donc amoon nañ ci yaakaar 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finale jël trophée bi mais xamoon nañu c' est compliqué et malheureusement en cours de route mu daje équipe boo xam ni favori la bu mel na Espagne boo xam ni day dugal buteur du encaissé là c' était compliqué.
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1: L'équipe du Maroc.
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1: Deuxième but dans le tournoi.
2: Dans la pièce de Boulaïa, les Lions sortent de leur tanière.
1: C'est Valencia qui marque, qui égalise un partout entre les deux équipes.
2: Et c'est terminé. Le Sénégal a encore à faire dans cette Coupe du Monde. Pierre Edouard, Sénégal pour cette victoire. La première des Lions de la Teranga, la première du continent.

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0: Bonjour à tous, 13h, voici le journal de la mi-journée sur Radio Sénégal. Au sommaire, vers un soulagement pour le secteur des BTP, ce secteur devrait pouvoir renaître à la suite de l'annonce de la levée progressive de la suspension de plusieurs travaux après des audits fonciers. Les acteurs saluent la levée qui pourrait relancer leurs activités, mais pour eux, le véritable problème reste la dette qui attend règlement. Les producteurs et transformateurs de riz de la vallée ne savent plus où donner de la tête. Face à l'accumulation de stocks invendus, ils sont désemparés et sollicitent des mesures urgentes, notamment les achats institutionnels annoncés par le gouvernement. La survie de la filière riz est en jeu, selon les producteurs. Hantés par la psychologie des inondations, les habitants de Medina Gounas à Guédiawaye se préparent à faire face. Des mesures préventives sont prises par la municipalité qui sensibilise davantage les populations sur des comportements citoyens. La dernière affiche des quarts de finale de la Coupe du monde de football connue ce soir, Argentine-Égypte et Suisse-Colombie au programme des derniers huitièmes de finale à suivre Eco Mondial avec Adramé Ismaël Colli, la page des sports avec Cheikh Diop et la revue de la presse de Massourba.
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0: À la technique, Ibrahim Afal, au digital, Mamdié Messar, bienvenue à tous. Le secteur du bâtiment et des travaux publics va peut-être bientôt retrouver des couleurs. Le gouvernement a annoncé la levée progressive de la suspension de plusieurs chantiers, une décision qui pourrait marquer un tournant pour une branche stratégique de l'économie sénégalaise, Khalifa Koulibaly.
2: Il va faire bientôt 2 ans que le gouvernement avait décidé de suspendre le BTP dans les régions de Dakar, Thiès et Saint-Louis. Cela avait affecté des milliers d'emplois. L'annonce par le gouvernement de lever ces suspensions est attendue comme un levier de relance. Jaraf Al-Sandaw est le secrétaire national du syndicat des travailleurs du BTP affilié à la CNTS.
3: Nous saluons cette levée parce que depuis 2024, le secteur bâtiment et travaux publics traverse des moments extrêmement difficiles, y compris le non-paiement de la dette, la suspension des chantiers, l'arrêt des lotissements. Donc, ce qui fait qu'aujourd'hui, il n'y avait aucune activité vraiment dans le secteur. Si maintenant, après 2 ans, l'État décide de lever les sanctions, nous ne pouvons qu'applaudir des deux mains et souhaitant que cela puisse être effectif dans les plus brefs délais.
2: Mais les professionnels restent prudents. Au-delà de la reprise des travaux, ils attendent un apurement des créances.
3: Le président de la République a demandé à ce que la dette puisse être payée intégralement. Nous attendons que cela soit effectif dans les plus brefs délais parce que souvent, depuis 2024, on nous a toujours annoncé des promesses qui n'ont jamais été tenues. Mais comme il y a un nouveau gouvernement, il y a une reprise dans la démarche. Je pense qu'aujourd'hui, nous souhaitons vivement que cela puisse être fait dans les plus délais. Cela va permettre une bouffée d'oxygène pour les entreprises parce qu'aujourd'hui, le nombre de salariés arrêtés avoisine plus de 20 000 dans le secteur formel et dans le secteur informel, on ne connaît même pas le nombre.
2: La levée de la suspension ouvre une nouvelle phase. Reste maintenant à reconstruire l'économie du BTP.
0: Khalifa Koulibaly et puis les producteurs de la vallée du fleuve Sénégal ont organisé une marche à Rossbétio pour exprimer leurs vives inquiétudes face à l'accumulation de stocks de riz invendus. Des milliers de tonnes de riz sont dans les magasins. Ils appellent les autorités à prendre des mesures urgentes pour sauver la filière riz.
4: Dans la vallée du fleuve Sénégal, ce sont des milliers de tonnes de riz qui sont entre les mains des producteurs. Selon le président d'honneur du comité de l'interprofession riz, plus de 400 000 tonnes de riz pour une valeur de 156 milliards de francs CFA sont en souffrance dans les magasins au Sénégal.
5: Je dis que voilà 3 campagnes qu'on a une situation de mévente. En 2025, on a fait 303 000 tonnes de paddy. C'est une récolte record, une production record avec des rendements de 6,7 tonnes à l'hectare. Aujourd'hui, on est en train de souffrir. Je dis que voilà 3 campagnes qu'on a une situation de mévente. Vous voyez, c'est une masse financière importante. Oui. Toutes les importations se chiffrent à peu près à 300 milliards. Ça veut dire qu'on a plus de la moitié de 300 milliards en souffrance au niveau de la vallée. Ce problème est dû à quoi?
4: Les producteurs interpellent le chef de l'État à mettre en place des mécanismes de régulation du marché à l'image de ceux appliqués à d'autres filières agricoles afin d'assurer une meilleure commercialisation du riz local au Sénégal.
5: Comment trouver une solution avec le gouvernement? Nous demandons une audience urgente avec le président de la République ou le premier Premier ministre, mais surtout le président de la République. Parce que ce Premier ministre actuel a instruit le ministre du Commerce à prendre les mesures. Mais malheureusement, je pense que le ministre du Commerce...
4: Depuis des mois, cette mévente persiste dans la vallée. Les producteurs risicoles estiment que sans intervention rapide, la production nationale pourrait être fortement impactée et risque de ne pas aller en campagne cette saison. Rose Béthiombo, Yo pour Radio Sénégal.
0: Et puis, à quelques jours de première pluie, la commune de Medina Gounas se prépare à faire face au risque d'inondation. Medina Gounas, bien sûr, ici à Dakar, au quartier Guédiouaï, au département de Guédiouaï. Si la municipalité dit avoir pris des mesures préventives, elle continue de plaider pour un assainissement durable, mais appelle surtout les populations à adopter des comportements citoyens afin de limiter les dégâts. Sédina Aliou.
6: Longtemps confrontée aux inondations, la commune de Medina Gounas continue de réclamer un assainissement intégral. Son maire, Baydiba, estime qu'il s'agit de la solution durable pour protéger les populations.
7: Il faut l'assainissement de Medina Gounas. C'est ça qui règle le problème des inondations et des eaux usées. Parce que le canal qu'on a, c'est un canal qui est là pour les eaux de pluie. Donc, ne prend pas en charge les eaux des maisons. Donc, c'est pour cela que nous demandons vraiment à l'État de nous aider à faire l'assainissement de Medina Gounas pour les eaux usées.
6: En attendant, la municipalité assure avoir pris toutes les dispositions nécessaires pour prévenir d'éventuels désagréments à l'approche de l'hivernage.
7: En tout cas, on est fait prêt. Demandons la paix. Et bien vrai qu'on a un petit matériel parce que les moyens aussi ne sont pas là. Mais quand même, on peut faire face. Actuellement, on est en train de faire le curage des canaux. Nous, on n'attend pas l'État ni on n'attend personne. Parce que aussi, les populations, c'est nous. C'est nous qui gérons les populations directement. Parfois, ils nous retardent vraiment sur attendez. Et pour cela, nous, à tout moment, si l'hivernage approche, on fait notre mieux.
6: Le maire de cette commune du département de Guédiouaï appelle également les populations à faire preuve de civisme.
7: D'être prudent et de faire aussi des actes citoyens, surtout en ce qui concerne les eaux qu'on verse partout, les canaux aussi, parfois qu'on met des objets qui freinent le drainage des eaux. Nous demandons vraiment aux populations de veiller vraiment sur les canaux.
6: Cette année, les habitants de Medina Gounas espèrent enfin traverser l'hivernage sans revivre le cauchemar des inondations. À Guédiouaï pour la RTS, Seydina Aline Diop.
0: Le département de Kédougou vient de célébrer la Journée internationale du service public, une initiative de l'ONG Kéo en partenariat avec Action Aid. Une occasion saisie par les populations pour souligner leurs différentes préoccupations et formuler des recommandations. Mama Siga Diouf.
8: Le département de Kédougou vient de célébrer la Journée internationale du service public, une occasion pour les populations de souligner leurs préoccupations, mais aussi de formuler des recommandations. Djaliba Tanyam, manager de Kéo.
9: C'est la deuxième édition de la Journée internationale du service public qui a démarré l'année dernière avec l'appui de notre partenaire Action Aid. Vu l'importance vraiment et aujourd'hui les préoccupations importantes donc à Kédougou. Donc c'est une belle occasion qui réunit les populations, les services techniques, les autorités, donc afin de vraiment échanger, que les populations puissent donner leur avis sur vraiment la qualité des services publics.
8: Cette deuxième édition a été une aubaine pour l'autorité préfectorale de sensibiliser les populations. El Hadji Malik Semoudjouf.
10: Pour ce genre de situation, c'est également des questions qui interpellent aussi bien les services publics que les communautés. Aujourd'hui, si nous constatons qu'il y a des accidents, ces accidents sont le fait très souvent des populations. Raison pour laquelle également nous sollicitons de leur part souvent qu'elles fassent sensibilisation à l'endroit des jeunes, des populations, pour que véritablement ces accidents puissent être réduits. C'est également une responsabilité qui nous incombe parce que dès l'instant également qu'il y a cette situation, il nous revient à nous aussi de prendre des mesures.
8: Lors de cette célébration, les populations sont largement revenues sur les nombreux accidents de la route causés souvent par le comportement de certains jeunes. Maman Siga Diouf, Kédougou, Radio Sénégal.
0: 13h08, vous écoutez les informations sur Radio Sénégal. À présent, la page politique, la création d'un parti annoncé par le chef d'État sonne définitivement le glas d'un long compagnonnage entre Sonko himself et Sonko, son ex-binôme, un énième acte politique qu'il faut analyser sous plusieurs coutures, selon Mademba Ramata Dia, analyste politique. À la lecture de la situation qui prévaut dans le pays, les deux personnalités en sont arrivées à occulter l'urgence des Sénégalais, mis par le désir l'un de conserver le pouvoir, l'autre de le conquérir. Une guerre épique qui n'épargne pas les institutions aux grandes dames des populations. Rahmatoullahi Sarr.
11: Chaque jour qui passe renseigne davantage sur la rupture entre Diomaye et Sonko.
2: un fossé qui se creuse de plus en plus. Une autre pilule amère, difficile à avaler par leurs camarades du parti PASTEF et autres sympathisants sénégalais. C'est déjà entre l'exécutif incarné par Bassirou Diomaye Diarra Faye et le législatif par Ousmane Sonko, les relations sont en dents de scie. Voilà que la création annoncée par le chef de l'État de son parti politique sonne le glas d'un long compagnonnage. Un acte qu'il faut comprendre sous plusieurs coutures, renseigne l'analyste politique Madame Baramata Dia.
11: Il vient d'acter la rupture définitive avec son parti passif. Par la même occasion, il a montré à la face du monde qu'il va faire cavalier seul avec sa ligne politique distincte de celle de passif. Donc, c'est vous dire simplement qu'on va vers un tournant historique et politique dans la marche de ce pays. Nous sommes en face de deux camps dont l'un a déjà une base réelle, l'autre a une base en construction.
2: Mais dans cette course à la quête du pouvoir, de poursuivre l'analyste politique, le tandem a fini de ranger aux oubliettes les préoccupations du PDS, loin de la formation politique libérale. Mais
11: le parti de la demande sociale qui a déboulonné le régime de Diouf, qui a mis fin au régime de Wade et celui de Macky Sall. Donc ce parti-là, il faut en tenir compte. Cette guerre entre Ousmane Sonko et Bassirou Diomaye va occulter les urgences sociales et économiques. Et les Sénégalais n'attendent qu'un beau jour pour s'exprimer. C'est certainement le jour du scrutin pour te dire basta.
2: Mais en attendant d'en arriver à ce scrutin majeur, le constat et le vécu quotidien des Sénégalais sont connus. De la politique à boire et à manger.

0: Cheikh Diop, bonjour.
1: Bonjour, Cheikh Tidiane Ndiaye.
0: Nous parlons de l'actualité dominante, la Coupe du Monde, mais avant cela, on débute par cette triste nouvelle, le monde de la lutte est en deuil.
1: Avec Abdou Badji, ancien directeur technique national de la lutte et professeur à la retraite au CNEPS de Thiès, qui est décédé ce lundi 6 juillet à Tchonkissil, dans le département de Bignona, à la tête de la direction technique nationale. Abdou Badji a joué un rôle majeur dans le développement, la structuration et la promotion de la lutte sénégalaise, mettant en œuvre son expertise, autant pour moi, au service de ces disciplines emblématiques. Au-delà de ses responsabilités au sein de la fédération, il a également consacré une grande partie de sa carrière à l'enseignement au CNEPS de Thiès, où il a contribué à la formation de nombreux cadres du sport sénégalais. Son professionnalisme, sa rigueur et son engagement lui ont valu le respect de l'ensemble de la famille sportive sénégalaise. La levée du corps est prévue ce mardi 7 juillet donc à Tchonkissil, où il sera inhumé.
0: Football, après l'élimination, la délégation des Lions est arrivée à Dakar ce matin.
1: Ce matin à 10h45, plus précisément à bord d'un vol affrété par le ministère de la Jeunesse et des Sports après la validation du plan de vol. Ce retour intervient après plusieurs jours d'attente marqués par des difficultés organisationnelles qui ont retardé le rapatriement de la délégation. Une situation qui est venue s'ajouter aux nombreuses turbulences ayant entouré le parcours des Lions durant cette Coupe du Monde. L'instance dirigeante du football sénégalais précise toutefois que les joueurs ainsi que certains membres du staff technique avaient été autorisés à quitter la tanière dès le lendemain de l'élimination. Cette arrivée donc met au terme au mondial particulièrement mouvementé pour le Sénégal, tant sur le plan sportif qu'organisationnel.
0: Certains de ces Lions pourraient changer d'air cet été.
1: Effectivement, avec Pabgui qui, après avoir fait une bonne saison avec Villarreal et une Coupe du Monde réussie, Pape Alassane Guy attire l'attention de plusieurs clubs européens, dont Everton. Selon les informations de Javi Sidro, journaliste à la Cadena Ser, le club de Premier League fait partie des formations intéressées par le profil du milieu de terrain sénégalais. Everton apprécie ses qualités et s'est renseigné sur sa situation contractuelle, notamment après ses performances avec les Lions lors de cette Coupe du Monde. Libre de tout contrat depuis son départ du FC Lorient, Sambou Soumanou va lui poursuivre sa carrière avec le Stade de Reims. L'attaquant de 25 ans, qui a passé avec succès sa visite médicale, a signé un contrat de 4 ans avec le club champenois, autour de 4 buts et 2 passes décisives en 31 matchs en Ligue 1. Lors de la saison écoulée, Sambou Soumanou arrive avec l'objectif de renforcer l'attaque du Stade de Reims.
0: C'est la fin des 8e de finale de la Coupe du Monde ce mardi soir.
1: L'un de ses derniers matchs joué hier avec le retour de suspension de l'attaquant américain Florent Balogun, qui n'a pas empêché la Belgique de battre la team USA et de filer en quart de finale de cette Coupe du Monde. Mais au Lumen Field Stadium de Seattle, les supporters américains qui avaient commencé tôt la fête ont vu leurs espoirs anéantis par les Diables Rouges déterminés et qui s'imposent logiquement 4-1. L'ambiance carnavalesque devant match a finalement laissé place au silence, suivant le compte-rendu de Tierno Diallo.
2: Dès les premières heures de l'après-midi, les supporters américains avaient lancé les festivités autour du stade. Une véritable ambiance de carnaval, drapeaux étoilés, fanfares improvisées, barbecue fumant et une confiance affichée comme une certitude. Le 12e homme du pays hôte voulait croire à une soirée historique. Mais sur le terrain, l'espoir a très vite laissé place au désespoir. La Belgique, réaliste et implacable, a dominé les débats du début à la fin. 4 buts, un seul concédé et une victoire nette 4-1. La clameur américaine s'est éteinte progressivement, remplacée par une immense déception. Dans les tribunes, beaucoup de supporters sont restés figés, incrédules devant l'ampleur du score.
3: Je suis très, très déçu. Aujourd'hui, je ne vais pas manger. Nous pensions que nous allions gagner ce match. Malheureusement, nous avons perdu. Donc, je pense que nous avons considéré que nous étions la meilleure équipe. Je dirais que la Belgique était meilleure que nous aujourd'hui. Mais je reste toujours supporter de l'équipe nationale des États-Unis. Au final, je pense que la meilleure équipe a gagné.
2: Du côté des fans des Diables Rouges, c'est l'euphorie. La levée de la suspension de l'attaquant américain Florent Balogun n'a finalement rien changé. La Belgique a maîtrisé son sujet et franchi ce cap des huitièmes sans trembler.
4: Ah, c'était extraordinaire. J'ai plus de voix, j'ai plus plus rien, c'était inimaginable. On a vraiment bien mérité. Et ce carton rouge, on l'a oublié maintenant. C'est sur le terrain que ça s'est vu, ça s'est payé. Ouais, ouais, l'Espagne. Mais on a un espoir, ça va être génial. À Los Angeles, fin de semaine, ça va être incroyable.
2: Les chants rouges ont résonné longtemps après le coup de sifflet final, comme pour marquer la fin d'une soirée parfaitement réussie. Les États-Unis, pays hôtes, sont donc éliminés de leur tournoi. La Belgique, elle, poursuit son aventure et retrouvera l'Espagne en quart de finale ce vendredi à Los Angeles. Tierno Diallo, du Lumen Field de Seattle pour Radio Sénégal.
1: Merci beaucoup à Tierno Diallo, notre envoyé spécial aux États-Unis. Et puis ces huitièmes de finale se terminent ce mardi avec deux matchs au programme. À 16h, le champion du monde, l'Argentine, croise l'Égypte de Mohamed Salah pour une place en quart. À 20h, la natie suisse fait face à la Colombie pour clôturer ses huitièmes de finale. C'est maintenant officiel, Cristiano Ronaldo, malgré sa riche carrière, ne gagnera pas la Coupe du Monde avec le Portugal. Son équipe a été éliminée hier par la Roja espagnole avec un but de Mikel Merino dans le temps additionnel. À 48 ans, l'attaquant portugais vient de disputer sa toute dernière Coupe du Monde sous le maillot portugais.
0: Cher Diop, l'Espagne de Lamine Yamal donc qui a éliminé le Portugal de Cristiano Ronaldo hier sur le score d'un but à zéro. Ce soir, tous les regards des amateurs de football vont se tourner vers la confrontation très attendue qui opposera l'Argentine de Léo Messi à l'Égypte de Mohamed Salah. Les détails dans votre magazine Éco Mondial avec Adramé Ismaël Colli.
5: Bienvenue à tous.
6: Giancarlo, face à face.
5: L'Argentine affronte l'Égypte ce mardi pour une place en quart de finale de la Coupe du Monde. Les deux équipes encore invaincues ont connu des sixièmes de

0: C'est cette bulle qui va davantage ancrer son nom dans l'histoire de son pays. De son côté, l'Égypte a dû aller encore plus loin pour décrocher sa première qualification pour les huitièmes de finale puisqu'elle s'est imposée à l'issue de la séance de tir au but face à l'Australie. Mohamed Salah, Aymen Achour et Mohamed Trezeguet devront se surpasser pour franchir l'obstacle argentin. Ces deux nations sont encore invaincues en Amérique du Nord dans cette Coupe du Monde. L'Argentine a atteint les huitièmes de finale lors de chaque Coupe du Monde depuis 2002 et entend décrocher une nouvelle étoile. Pour l'Égypte, cette affiche représente une belle occasion de grandir dans l'arène des compétitions. Les deux nations se sont rencontrées deux fois dans l'histoire sur la scène internationale lors du tournoi olympique de football en 1928 pour un succès 6-0 de l'Argentine et lors d'un match amical en 2008 remporté par l'Albiceleste 2-0 grâce à des buts de Sergio Agüero mais également de Nicolas Otamendi. Le vainqueur de ce match entre l'Argentine et l'Égypte affrontera en quart de finale soit la Suisse, soit la Colombie au stade Kansas City le 11 juillet pour une place dans le dernier carré.
1: Merci à vous, cher Diop. Argentine, Égypte, match à suivre en direct sur Radio Sénégal à partir de 16h. Le vainqueur de ce duel croise soit la Suisse, soit la Colombie qui joue leur match ce soir à partir de 20h. Sur le fil, l'Espagne a battu hier le Portugal dans une rencontre très fermée. Merino a permis à la Roja de se qualifier. L'analyse de ce match, c'est avec coach Chertigan Bitey.
2: C'était pas évident parce qu'il y avait une bonne organisation portugaise défensivement, mais se rappeler aussi que le gardien Costa a été trop même sollicité au point que sur une faille de dernière minute, alors ça pouvait être la porte. Et c'est ce qui est arrivé. Sur une faille individuelle qui a reflété une faute de défense collective et les Espagnols ne se loupent pas dans ces situations. En tout cas, ils ont plus attaqué que sur le plan d'attaque. On a mieux vu l'équipe espagnole. C'est dire que sur le plan du jeu, d'abord, collectivement, c'est la meilleure défense. Et en général, dans ces compétitions, c'est la meilleure défense qui finit toujours par gagner. C'était la même chose à la Coupe du Monde passée avec l'Argentine, on se rappelle. Aujourd'hui, ils sont sur ce tracé. Les Espagnols, ils ont de grosses individualités, un bon collectif et derrière aussi, un très bon gardien. C'est dire que c'est un groupe vraiment qui peut aller très loin et puis qui est sur la lignée de ses ambitions.
3: Et cette image forte, Cristiano Ronaldo, complètement abattu, oui. Il va quitter l'équipe portugaise oui. Sans pour autant oui. Gagner la Coupe du Monde. Oui, une grosse déception pour le CR7.
2: Oui, tout à fait, une grosse déception. Il aurait pensé que certainement il continue jusqu'à la fin parce que jusque-là, l'équipe portugaise, même s'ils n'étaient pas le favori numéro 1, a été armée quand même pour aller au moins dans le dernier carré, parce qu'il y avait de grosses individualités, il y avait un bon collectif, jusque-là ça marchait fort, ils marquaient des buts, ils étaient à 8 buts, ils n'en avaient encaissé que 2, donc Ronaldo avait le droit de rêver, pouvoir continuer jusqu'au bout, mais malheureusement c'est une grosse déception, une grosse désillusion, mais je pense qu'il aura mérité par rapport à son âge, 41 ans, d'être aussi allé jusqu'au 8e de finale.
1: Le sélectionneur de l'équipe de France, Didier Deschamps a salué la qualité de la sélection marocaine, futur adversaire des Bleus en quart de finale de la Coupe du Monde. Face à la presse, de technicien français a rappelé que le Maroc figure parmi les meilleures sélections mondiales, mettant en avant le parcours historique des Lions de l'Atlas lors de la précédente édition du Mondial à Doha, où ils avaient atteint les demi-finales.
4: L'équipe du Maroc fait partie des meilleures équipes. On les a rencontrés il y a 4 ans à Doha. Ils ont fait la finale de la Coupe d'Afrique, mais nous on a un temps pour tout, comme on a 5 jours, il faut qu'on apprécie tous, les joueurs aussi, on a 48 heures pour bien récupérer parce que la fatigue s'accumule, il y a quelques petits bobos aussi, donc et au troisième jour on basculera, mais évidemment le Maroc, de par tout ce qu'ils ont fait, de ce que j'ai vu aujourd'hui, confirme que c'est une très très bonne équipe. On n'arrive pas en quart de finale de Coupe du Monde par hasard, donc évidemment qu'elle a des qualités.
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1: Neymar a annoncé sa retraite internationale à l'âge de 34 ans à la suite de l'élimination du Brésil en 8e de finale contre la Norvège. Il clôt son parcours en sélection sur un bilan de 80 buts en 130 sélections. C'est un immense chapitre du football brésilien qui se referme, laissant le magicien sans le titre mondial qu'il a tant convoité. D'où cette question, Neymar est-il passé à côté d'une carrière aboutie? La réponse avec le journaliste sportif.

0: Abou Bakriba. Le voici au micro de Benoît Badian.
1: Oui, il a eu quand même les opportunités de faire une grosse carrière à laquelle son talent le prédestinait. C'est assurément l'un des joueurs les plus talentueux de ces dernières décennies. Il a eu toutes les possibilités, toutes les chances, les opportunités en tout cas de devenir ce grand joueur que tout le monde attendait. Mais en fin de compte, on a presque envie de dire, et je pense que je vais le dire d'ailleurs, la promesse des fleurs n'a pas été à la hauteur du fruit que sa carrière nous a finalement laissé voir. Beaucoup d'inconstance, beaucoup de blessures, beaucoup de malchance peut-être, mais surtout une vie qui n'est pas conforme, en tout cas aux attentes placées en lui, c'est-à-dire une vie qui est souvent aux antipodes du professionnalisme. Mais il est encore dans le top des transferts les plus chers de l'histoire. Oui, si on le voit sous cet angle-là, on se dirait qu'on lui a donné tous les moyens, on lui a donné le pouvoir dans l'équipe du Brésil. Il a été très tôt, très jeune, désigné comme le patron, le sauveur, celui qui allait ramener le Brésil sur le toit du monde, celui qui allait ramener le beau jeu, celui qui allait raviver la légende du Joga Bonito, le beau jeu brésilien. Mais non, c'est resté à l'état de promesse jusqu'à la fin. On s'est toujours dit que dans la prochaine compétition, il fera mieux. En fin de compte, avec le Brésil, il se contentera de deux titres, j'ai presque envie de dire secondaires. Mais le plus important, c'est que oui, la carrière immense, l'accomplissement immense auquel son talent le prédestiné n'a jamais été atteint malheureusement.
0: L'élimination cruelle du Sénégal face à la Belgique en 16e de finale de la Coupe du Monde a porté un coup dur aux commerçants de Petersen. Alors qu'ils espéraient surfer sur une qualification, les boutiques débordent aujourd'hui de maillots invendus, illustrant le silence pesant d'un marché local totalement à l'arrêt. Reportage Isabelle Malvin Diouf.
2: 10h à Petersen, ici les maillots du Sénégal et autres accessoires, drapeaux, brassards, campes le décor dans les magasins. Toutefois, pour vendre, Moudou Diop est obligé de brader ses articles.
3: Personne ne vient pour acheter. Finalement, on brade les maillots qui coûtaient 4 000 à 1 500 francs. On a plus de 10 000 pièces et c'est un énorme manque à gagner.
2: Pour les commerçants à cette étape de la Coupe du Monde, écouler les marchandises devrait être facile. Mais l'élimination du Sénégal en 16e de finale a freiné l'ardeur des clients.
4: Nous avions 5 000 pièces et avant le début des matchs, 4 000 ont été vendues. Mais depuis l'élimination de l'équipe nationale, c'est difficile de voir un client.
5: En fait, je n'ai pas le montant exact, mais la commande est d'environ 3 millions de francs CFA. Les gens ne viennent plus acheter les maillots. Ils sont démotivés.
2: La rareté des clients n'arrange en rien ces vendeurs qui pourtant restent optimistes.
6: La vente ne se passe pas comme prévu. Cependant, on espère tout vendre même si les clients se font rares.
2: Sans doute, l'élimination du Sénégal en 16e de finale va porter un rude coup au business de ces vendeurs de maillots et accessoires. Ici à Petersen, comme partout d'ailleurs, le business marche en fonction des performances de l'équipe nationale de football.
0: Merci à vous, Isabelle Diouf. C'est la fin de votre magazine Éco Mondial. Merci de nous avoir écoutés. Rendez-vous dans nos prochains numéros. Même heure, même fréquence.
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11: C'est avec Mansour Ba.
12: Fabrication clandestine de sachets d'eau, le ministère du Commerce met en garde contre les risques sanitaires. C'est à la une de Sud Quotidien. Le ministère de l'Industrie et du Commerce tire la sonnette d'alarme dans un communiqué rendu public hier, rapporte le journal. Il informe de la présence croissante sur certains marchés, points de vente et circuits de distribution informelle de sachets d'eau et de boissons fabriquées clandestinement, susceptibles de présenter un danger pour la santé des consommateurs. Selon le département dirigé par Serigne Guédiop, ces produits sont fabriqués en dehors de tout cadre réglementaire et ne répondent pas aux normes de sécurité sanitaire. Ils peuvent notamment être contaminés par des bactéries, des parasites ou des virus. Le ministère avertit que la consommation de ces produits peut provoquer de graves troubles digestifs ainsi que des maladies hydriques telles que les diarrhées, les typhoïdes ou le choléra. Foncier, plusieurs bénéficiaires de lotissements suspendus vont retrouver leurs biens. L'information barre la une du journal L'Informé. Le Premier ministre desserre la vis sur plusieurs sites à Dakar. Kies et Saint-Louis renchérit la tribune. Selon la primature dans un communiqué, un premier processus de main levée engagé ces derniers mois a déjà permis à un nombre important de détenteurs réguliers de titres de bonne foi de prendre possession de leurs attributions. Le comité de suivi est désormais chargé de finaliser au cours du second semestre les actes administratifs nécessaires, les arbitrages et les états des lieux devant aboutir à la levée des suspensions sur les sites concernés. Cette mesure, précise le communiqué, vise exclusivement les détenteurs réguliers de titres d'occupation ne présentant aucun vice de forme ou de fond, notamment en matière d'accaparement de plusieurs parcelles. En attendant la finalisation du processus, précise le journal, les détenteurs de titres sur les différents sites sont appelés à ne reprendre aucun travail sans autorisation préalable. Terminons avec ce drame à Ourossogui. Recalé au baccalauréat, un élève se suicide. L'information est à la une de Source A. Élève en classe de terminale au lycée Elage Yerobas de Ourossogui, Ablaye Diallo s'est jeté dans un puits après son échec au bac. Le lycéen, selon le journal, aurait commis l'irréparable pendant que le reste de sa famille suivait tranquillement le match de football d'hier opposant l'Espagne au Portugal. Le corps sans vie a été repêché aux alentours de 20h40 par les sapeurs-pompiers, tandis que la gendarmerie a ouvert une enquête pour déterminer les circonstances exactes de ce drame, informe Source A.
13: Cher Tidiane Diaye.
11: Et c'est la fin de cette édition à 13h31. Merci à l'équipe technique Ibrahim Fall, assisté de Seni Diop, Doro Ba, Marie-Claire Sen et Mamdieme Sar qui était au digital, centre de distribution et de modulation André Noël Tchandoum, production Amadou Ndiaye, réalisation Betty Diawara, coordination générale Papa Maling Daw, Elisabeth Agnès Sar. Tout de suite, le journal des langues nationales. Merci, bon après-midi à tous.
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Merci encore une fois à Cher Tidiane Diaye qui vous a présenté des informations en français aux langues nationales qui ont suivi. Tout de suite à 14h, nous ferons un cap au village du Mondial pour une animation. Vous le savez sans doute, le match du jour est à partir de 16h et c'est à suivre en intégralité en direct sur Radio Sénégal International avec tout le desk sport. En attendant, nous vous proposons quelques musiques en espérant retrouver très bientôt nos animateurs du côté du village du Mondial.

0: nation ici avec Amadou Nicola Thiam et le grand Oumar Ba du côté de Radio Sénégal International l'Amazon, la dame de fer Yolande Ndiaye, comment vous allez?
1: Rabat est avec vous.
0: Allô Yolande. Merci beaucoup Yolande Ndiaye, Mboki Khalidi, on est en direct fille du place de la nation,
2: place de la nation.
0: Mama Ba, Fegogman, Oumar Ba, le grand Oumar, Dendandok, Amadou Nicola Thiam. On sera ensemble pendant 90 minutes. Il fait 14h, donc on sera ensemble jusqu'à 15h30 sur les ondes de Radio Sénégal International. Chers amis auditeurs, comme on a l'habitude de vous accompagner des moments avant les rencontres footballistiques de la Coupe du Monde 2026 et en début d'après-midi, vous aurez le grand Mohamed Salah et ses coéquipiers, autant pour moi, face à l'ONL Betty et les Argentins. Gros choc. Mais on souhaite une excellente partie de foot et une victoire sans bavure des pharaons d'Égypte. 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
0: et toute la rédaction centrale de Radio Sénégal
3: Betty Diawara ñu ngi koy nuyu tamit
0: la grande Betty Diawara
3: la grande Betty allez Bekkaay on déroule là
0: merci beaucoup c'est Radio Sénégal International 92.5 FM avec Amadou Nicola Thiam et le grand Oumar Ba joyeux appétit pour ceux qui sont à table et pour qui ceux qui doivent attendre je les conseille de tirer hein, le diable par la queue

0: c'est de la musique délicate, souple et sièrement bien dosée sur les ondes de Radio Internationale. En synchro avec 94.5 Dakar FM, la radio de la capitale sénégalaise. On est également en synchro avec certaines stations régionales que nous saluons au passage. 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Relaxed party avec le soft rock. Maman Babeka et Maman Gué depuis Dakar à la place de la nation. Yeah man. Merci maman. Yangini Sali. Oubis. 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La BND aussi. Hein? Vous êtes sur Radio Sénégal International avec Mamaba, Bekay Mamegué, Mam Sinyinglé Nu.
1: Merci à tous nos partenaires, Bekay Mamegué. Il est noir, bon appétit. Vous avez dit que vous avez dit que vous avez dit que vous avez dit que vous avez dit que vous avez dit que vous avez dit que
0: Allez, joyeux appétit à tous nos partenaires.

24 minutes, 14h24, terminé la page slow rock. Alors maintenant, Nico, on entame la page folk country sur Dakar FM RSI et sur certaines stations régionales.

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1: Radio Sénégal International RSI en direct depuis la place de la Nation fi ci Colobane andadok partenaire wante andadok yeen ñi di ñu déglu ci région yi nord sud est ouest centre ñi ngi andak yeen Radio Sénégal alors après la page slow rock c'est la page country folk sur Dakar FM et Radio Sénégal. 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

0: 92.5 FM RSI, 94.5 FM Dakar FM RTS Andondoguyenne. Amadou Nicolas sur la radio-télévision du Sénégal. Nico, Nikay Gërëm bu baaxa baax.
1: Yéenangi déglu RSI Radio Sénégal International and Mama Ba ak Bekay Mama Gi. Di fassiyene leen bu ngeen ba 15h30 bu 14h43.
0: On est à 17 minutes de 15h.
1: Merci, cher Tidiane Fall, depuis Liberté 6.
0: Liberté 1, Liberté 2, Liberté 3, Liberté 4, Liberté 5. Merci. Excellente écoute.

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1: Yeah, Dakar FM 94.5, Radio Sénégal International. Fini la page folk country sur nos ondes. Et maintenant, Nico, l'ambiance costale sur la 92.5 avec maman va Bekay Mamegué Oumar Ba et le grand Amadou Nicolas. Baïfalma pour tous les baïfals.

êtes en direct sur Radio Sénégal International 92.5 FM depuis la place de la Nation, ici à Colovan. Ah, on se régale avec le son costal. Le Zouk Love sera de la partie, mais ça,

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1: On est au quartier général avec Malado, du service commercial, pour ne pas dire de la direction commerciale et marketing. Malado Sar, merci beaucoup. Merci également à Kumba Maron. On sera toujours ensemble. Eva, Evelyn, Ngaï.
2: Eva.
1: Clin d'œil amical à la sœur de la Casamance, Evelyn Ngaï.
2: Yenengi Deglo, RSI Radio Sénégal International.
1: L'ambiance est internationale. Avec le son costal.

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1: Clan de amical a Jomata, Joana Manga, Archive Radio Sénégal, RTS.
0: Coucou Saharid.
1: Ah oui, Joana, Joana Manga. Une personne vraiment géniale. À tout moment et à tout instant. Merci beaucoup, Joana Manga. Depuis Sébé Koutane.

Degel Nicola nena présenter le morceau bi ñu que bi mo moy Eddy Amor The Kid Charles chanteur bi The Kid Charles Eddy Amor le morceau ça fait xam nga mam sun genre morceau yi 90% yépp mbeugël gu deggu lañuy wax On va vous donner le temps d'apprécier les très belles textures musicales lusophones avec une ambiance costale, des musiciens insulaires. Et ça va donner une chorégraphie à quart de tour parce que ça se danse.

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0: Le love Kabou pour dire un clin d'œil amical à Sally. De la Banque islamique du Sénégal. Sally. Sally, salut à toi.
1: La grande Sally.

0: Eva. Bega. Anik Mangan depuis Kolda. Infirmière, faut que tu sente de santé Kolda. Anik Mangan, né na mama de kay né ko delo na sama demb.
1: Tegel.
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0: Biguiné, le morceau. 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C'est la RTS dans son ensemble. 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Avec tous nos partenaires.
1: Ici, place de la nation.

Elle mérite plus que ça, non maman. Clin d'œil amical à toutes nos mamans. Sur Radio Sénégal International, Dakar FM, avec la complicité technique de Oumar Ba et d'Amadou Nicolas Cham. Nico.

sur la terrain, Sylvestre Gomez avec le morceau Pensa Nami. Elle va penser à toi. Elle pensera à toi. Pensa Nami. Sylvestre Gomez. Après, amen.

0: Chérie, chérie Coco, pourquoi me quitter? Fodébaro, Philippe Montero. 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Ça se passe sur la RTS. Yadjef Jambar, meur champion.
1: Tous les amoureux de l'Allemagne qui trouvent des barres.
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0: merci beaucoup la sécurité. Si commence ma vie bataille.
1: Neil Majambar,
0: bicycle, il est né barbare. Je suis ici, place de la nation. Je suis né, il est né, il est 15h30.
1: Alors, il est à présent 15h passées de 23 minutes. On a encore 7 minutes à passer avec vous. Mais d'ici là, on a un bout de temps pour vous balancer quelques textures musicales.

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RTS 92.5 FM, c'est Radio Sénégal International. On est à la place de la Nation à Colobane.

0: Momentanément avec nos chers amis auditeurs. Il est à présent 15h passé de 26 minutes. Alors, à 15h30, nos confrères du journal parlait précisément le disque sport. Benoît Badiane et confrères, nos consultants, cher Tidiane Bitey, le grand Tanda Khandiaye et compagnie, coach Kounoul. Seront sur Radio Sénégal International pour les analyses et commentaires de la rencontre Argentine-Égypte. Alors, Djeredjeuf mbokk yi ci tam bi ngeen tam Radio Sénégal andando ak ñun, c'était Bekay Mama Gay Mama Ba Mama. On se retrouve rendez-vous jeudi, hein?
1: Jeudi, inchallah.
0: S'il plaît le bon Dieu.
1: Inchallah, Rabbi.
0: On était avec Nicolas.
1: Nicolas.
0: Omar Ba.
1: Omar Ba.
0: De l'autre côté, Dora Ba et Lamp Ibrahim. Xale bu bari bi titer. Dora mom day jaayta.
1: Ñaar ñoñu ñogi nonu rek na len baye nonu rek mais merci beaucoup Bekay amone contentement rek bok ak yow émission bi comme niñ koy défé tous les jours di jox auditeur yi rendez-vous rek jeudi comme tu viens de le dire. Merci beaucoup et bye bye.
0: Ciao, ça a été un excellent plaisir. Ciao ciao ciao jerejeuf gay Bekay la won mama ba Omar Ba Amadou Nicolas fi ci place de la nation Colobane Dakar.

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1: Mais maa ngi lay fay bu baax a baax di content toujours rek comme habituellement.
0: Oui.
1: Parce que yow mu nekk yow je suis très ravi di nuyu Niémé avec toute son équipe.
0: Mame Niémé Sarr, oui,
1: voilà, di nuyu aussi les directeurs et tous les auditeurs.
0: Les auditeurs de radio au Sénégal, nga xamantene depuis ndortel Coupe du Monde bi ñu ngi suivre bu baax baax.
1: C'est ça, tout à fait.
0: Lu jëm si wàll li nga xam ne.
1: J'ai reçu beaucoup d'appels.
0: Voilà, jongante yi ñu retransmettre ak yenn analyses yi surtout.
1: Exactement.
0: 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Loolu sax moo ñu tax daanaka ñu tàmbale ji jamono ji si match bi nga xam ne su kanamee tuuti à 16h c'est le coup d'envoi du match entre l'Argentine et l'Égypte, une équipe égyptienne. L'Afrique est derrière l'Égypte. Hein. Mais devant, en face, il y a une grande nation.
1: Exactement,
0: de football, l'équipe championne du monde en titre,
1: oui,
0: avec un certain Lionel Messi qui
1: Exactement.
0: Fait partie des trois meilleurs buteurs pour
1: Tout
0: le moment
1: oui,
0: de cette compétition
1: moment.
0: Avec cette réalisation,
1: oui,
0: avec Kylian Mbappé et Erling Haaland. Donc, c'est une rencontre qui promet.
1: Oui.
0: Alors, coach Cheikh Tidiane Bité, la première question que tout le monde se pose, hein,
1: oui,
0: comment l'Égypte va essayer de se défaire ou bien de surprendre,
1: oui,
0: cette équipe, cette grande équipe d'Argentine, l'Albicéleste.
1: Mais une question extrêmement pertinente et importante à la fois, parce que déjà toute l'Afrique est derrière l'Égypte.
0: Mmh.
1: C'est vraiment l'espoir aujourd'hui. Même si on sait qu'ils sont tombés sur de l'os, il faut le reconnaître, l'équipe championne en titre.
0: C'est sûr.
1: L'Égypte avec un grand Messi qui étonne tout le monde par rapport à son âge. Mais je crois qu'il faut partir d'une bonne organisation de défense qui va leur permettre de ne pas libérer surtout de petits espaces, parce qu'ils ont de très bons joueurs alors qu'ils sont titulaires dans de très grands clubs. Mais je crois que s'il y a une bonne organisation, ils ont des joueurs comme Marmouche qui peuvent appuyer un peu Salah, qui peuvent vraiment créer la surprise. Monem également, c'est de bons joueurs, hein, qui sont dans de très grands clubs aussi, même si l'ossature nous vient des plus grands clubs égyptiens. Je crois qu'ils ont les moyens de surprendre. L'Argentine est favori, il faut le reconnaître. Aujourd'hui, il ne reste simplement à créer une surprise, mais sur un match, je pense que c'est possible. Sur un match de huitième de finale, pour passer ce cap-là avec une grande motivation, être très déterminé. Je pense que s'ils le font et puis respecter leur plan de jeu qui leur vaudra ce match face à l'Argentine, je pense qu'ils pourront passer.
0: Le coup d'envoi, c'est à partir de 16h, dans bientôt,
1: oui,
0: 23 minutes. Ce sera au stade d'Atlanta, aux États-Unis, pour,
1: oui,
0: ce huitième,
1: oui,
0: de finale entre l'Argentine et l'Égypte.
1: Oui.
0: L'Argentine de Léo Messi, toujours qu'on attend Léo Messi,
1: oui,
0: qui fait partie des grands dans, ce,
1: fait,
0: dans cette
1: fait.
0: Compétition,
1: oui,
0: qui sont attendus, de même que Mohamed Salah,
1: Exactement.
0: Un grand joueur,
1: oui,
0: sans doute, bon. À chaque fois, on dit,
1: oui,
0: les grands,
1: oui,
0: joueurs, il faut les attendre dans les grands matchs. Ou bien,
1: normalement, oui,
0: pour
1: normalement
0: faire un petit peu la différence, pour,
1: oui,
0: arriver à faire sortir son équipe,
1: Exactement.
0: Dans des difficultés. Est-ce,
1: oui,
0: qu'on peut s'attendre à un Mohamed Salah étincelant aujourd'hui?
1: Il faut ça. Ça répond d'ailleurs à ta première question, parce que dans un match comme ça, il faut attendre les grands joueurs. Et dans les grands joueurs, nous avons Mohamed Salah.
0: Tout à fait.
1: En tant que capitaine égyptien, je pense qu'aujourd'hui, il faut qu'il soit véritablement à son meilleur niveau. Alors, pour tirer un pour toute l'équipe, je pense que s'il le fait, et derrière aussi un très grand gardien, plus une bonne organisation, ça peut inciter Salah à être très déterminé à faire un bon match. Surtout que devant, il a un concurrent direct, c'est Lionel Messi qui fait un bon tournoi. Vous l'avez dit tout à l'heure, il est à 7 buts, qui étonne. Mais je crois qu'il a les moyens, lui aussi, de faire partie quand même de ce lot-là, parce que c'est une légende quand même, on l'attend. Même s'il est en train de faire une bonne Coupe du Monde, je pense qu'il n'est pas encore à son meilleur niveau, pour lequel, en tout cas, on a espoir que Salah sera le grand Salah d'aujourd'hui. Je l'espère aujourd'hui, parce que c'est sur un match, c'est un match couperé, il faut gagner ou rentrer, donc il l'aura compris, et c'est à lui de tirer vraiment tout son groupe.
0: Et nous allons découvrir avec vous, le coach Cheikh Tidiane Bité, la composition des deux équipes, d'abord avec l'Argentine, championne du monde en titre dans les buts, Emiliano Martinez, David habitude. Oui. C'est le gardien but titulaire de cette équipe d'Argentine. Oui. Emiliano Martinez. Et en défense, il y a toujours Lisandro Martinez également.
1: Oui.
0: Cristiano Romero et oui. Manuel Molina, ils sont tous là.
1: Ils sont tous là.
0: Oui. Au niveau du milieu de terrain, on retrouve également des titulaires indiscutables. Leandro Paredes qui est là.
1: Oui.
0: Alexis McAllister qui est là. Et Enzo Fernandez également.
1: Oui.
0: Et en attaque, Julian Alvarez avec Lionel Messi. C'est le duo d'attaque de cette équipe d'Argentine. Et ce système de 4-1-3-2.
1: Oui, tout à fait. Une grande équipe, il faut le reconnaître. Je l'ai brossé tout à l'heure. C'est de grands joueurs, c'est de grosses individualités qui sont très compétitives parce que déjà, ils étaient titulaires dans le club et puis ils ont marché fort. Ils font partie des joueurs clés dans les équipes, en tout cas pour lesquelles ils ont évolué cette saison. Et ils ont été très bons. Mais je crois que il va falloir les considérer dans tous les aspects, ne pas les négliger et ensuite être rigide dans les principes de jeu. C'est ça qui peut faire que l'Égypte puisse s'en sortir. Mais retenir que avec ce beau monde-là que vous avez cité tout à l'heure dans le classement, plus maintenant un système de 4 défenseurs, mais réversible en 4-3-3, en 4-2-3-1, en 4-4-2. C'est dire qu'il y a toutes les possibilités parce qu'ils en ont les moyens, c'est de très bons joueurs et puis là, l'entraîneur compte sur eux pour que véritablement cette réversibilité puisse marcher face à une bonne équipe égyptienne qu'il ne néglige pas.
0: Justement, du côté des pharaons d'Égypte, ce système de 4-2-3-1, toujours avec 4 défenseurs, 4 défenseurs qui sont là.
1: C'est plus sécurisant.
0: C'est plus sécurisant.
1: Voilà.
0: Mais il y a du bon monde également du côté de l'Égypte, avec bien évidemment l'inévitable Mohamed Salah, avec Hassan Hassano au niveau donc, de l'attaque. Ils sont deux, mais on retrouve comme Moustapha Zico au niveau du milieu de terrain, Mohamed Lassini, Marwan Atia, voilà, Imam Ashour. Achour, et donc on l'avait vu lors de la Coupe du Monde, Coupe d'Afrique des Nations également.
1: Tout à fait.
0: Karim Hafez, Rami Rabia au niveau de l'axe, Mohamed Dani et Yasser Ibrahim. Donc c'est la défense égyptienne. Les pharaons également,
1: qui ont
0: de bons joueurs également
1: de très bons
0: dans
1: joueurs.
0: Ce 11 départ.
1: Exactement, vous l'avez dit, de très bons joueurs qui n'envient pas les joueurs argentins, même s'ils sont plus connus. Mais je crois que si on tire un peu. Ce que l'entraîneur a dégagé par rapport à l'ossature, où véritablement on se base sur le fait que le collectif, certainement, il compte sur le collectif pour décider du bon résultat. Et aujourd'hui, le bon résultat ne peut être que de passer en quart de finale. Ils ont beaucoup de bonnes individualités, ils ont une bonne équipe qui peut rêver en tout cas de faire tomber l'Argentine, même si on sait que ce sera extrêmement difficile, mais c'est jouable sur un match. C'est jouable sur un match. C'est un match de coupe. C'est pas la nature. C'est pas un match de championnat où il faut se rattraper.
0: Oui.
1: Il faut être prêt dès le coup d'envoi de la partie. Et je pense qu'ils l'ont compris. Ils ont l'habitude de jouer aussi ces grands matchs. C'est pas la première fois qu'ils sont à la Coupe du Monde.
0: Oui.
1: Quand aujourd'hui le Cap-Vert s'est déterminé à faire ce qu'ils ont fait, il n'y a pas de raison que l'Égypte, qui a sa 4e, je pense, Coupe du Monde, et puis l'équipe la plus titrée en Afrique, du point de vue statistique.
0: Tout à fait.
1: Sept fois champion d'Afrique, ce n'est pas rien. Il va falloir maintenant se considérer dans cet aspect pour que véritablement ça marche aujourd'hui. Et je pense qu'ils vont faire un grand match.
0: Ils vont faire un grand match. Rappelons que de moment à l'autre, ce sera le coup d'envoi du match entre l'Argentine et l'Égypte pour les huitièmes de finale de la Coupe du Monde de football. L'autre huitième de finale se joue entre la Suisse et la Colombie. Ce sera à partir de 20h. Rappelons que les vainqueurs vont s'affronter en quart de finale, vainqueur Argentine-Égypte et Suisse-Colombie. C'est pour compléter le tableau des quarts de finale de la Coupe du Monde de football, le tableau qui sera complet ce soir.
1: On connaît
0: déjà Norvège, Argentine, France-Maroc et certain également Espagne-Belgique. On va s'arrêter un petit peu sur ce choc Espagne-Belgique. La Belgique qui a sorti les États-Unis, l'un des pays organisateurs. On va dire, Coach Chertian Buté, à ce stade de la compétition, tous les trois pays organisateurs sont éliminés.
1: Oui.
0: Ils vont suivre maintenant la compétition à la télé.
1: Oui.
0: Ce sera sans doute un coup dur, surtout pour les États-Unis qui avaient beaucoup misé sur cette compétition à l'abritant.
1: Tout
0: et
1: à
0: pourquoi
1: fait.
0: Pas aller jusqu'en demi-finale de Caritas.
1: Mais même moi, ça m'a surpris. Mm-hmm. J'ai été un peu déçu.
0: Oui, la Belgique, 4-1.
1: Voilà, tout à fait. Parce que quand même, jusque-là, ce n'était pas la grande équipe de la Belgique.
0: Mm-hmm.
1: Mais vous l'avez dit tout à l'heure, les grands jours, il faut toujours les attendre dans les grands matchs. Aujourd'hui, la Belgique qui a souffert en sortant le Sénégal, il faut le reconnaître aussi. C'est peut-être par quelques petites erreurs tactiques qui ont fait que, véritables et individuelles aussi techniques, et qui ont fait que le Sénégal a perdu ce match, mais ils auraient pu passer. Ils auraient dû passer. Aujourd'hui, la Belgique s'est bien réveillée. Et puis, il faut reconnaître qu'ils ont de très grands joueurs aussi, qui sont dans de très grands clubs. Et aujourd'hui, le résultat, il est là. Mais même s'ils ont peut-être la possibilité, en tout cas, d'éliminer les États-Unis, la plus grosse déception, c'est les États-Unis. Parce que c'est une équipe qui aura beaucoup progressé, qui a un grand entraîneur, qui a beaucoup d'expérience. Voilà. Et puis, on les attendait véritablement, au moins dans le dernier carré. C'est la raison pour laquelle le président est intervenu par rapport à ces cartons jaunes. Exactement. Mais certainement, il sera lui aussi dessus. Mais ils n'ont pas encore, il faut le reconnaître aussi, ils n'ont pas encore atteint le niveau qu'il faut pour bousculer un peu la hiérarchie.
0: Ouais.
1: Et ça, il faut le reconnaître. Je pense que c'est ça qui a fait que on pensait aussi au Mexique. Le Mexique qui a bien commencé.
0: Ouais.
1: Sur quatre matchs, ils n'ont pas pris de but. Et ils ont marqué beaucoup de buts avec un bon collectif. Mais dans un match toujours très difficile, vers les quarts de finale, vers les huitièmes de finale, c'est toujours difficile de rencontrer les gros cadors. Et c'est le cas de du Mexique, c'est le cas également des États-Unis, même s'ils sont déçus. Le Canada avait un moindre niveau, on peut l'admettre, mais je pense que les États-Unis pouvaient quand même passer ce cap-là de la Belgique, parce que quand même, ce n'était pas la grande équipe de la Belgique. Jusque-là, en tout cas, depuis le début du tournoi, il y avait peut-être quelques perturbations nées du fait que, véritablement, ils pensaient passer rapidement sur la Belgique qui a fait des prolongations extrêmement difficiles. Mais ils n'ont pas compté avec quand même les individualités plus l'entraînement.
0: Voilà. 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grand joueur ak lu munti wax c'est un grand joueur voilà il termine comme ça la compétition c'est dur c'est la loi du sport sport mo demé nonou
1: surtout football
0: gagné la ak ñak mais mom lu gëna metti ci mom modi dina dakal carrièream ak équipe nationale bu Portugal té du gagné li nga xamné modi coupe du monde bi
1: exactement
0: ki nga xamné modi concurrent direct de Lionel Messi au moins mom sa gagné la coupe du monde bi lool rek mo dess won Messi ci palmarèsam amnako Cristiano Ronaldo lool rek tamit mo dess won ci palmarèsam parce qu'il a tout gagné amugo donc c'est vraiment dommage pour lui c'est vrai que nga bëgg ko nga bañ ko mais lemb soko gissé ré diga un peu de pincement
1: effectivement.
0: Bon, c'est cruel. Hein?
1: Oui, c'est très cruel. Et puis, à 41 ans, donc, mon l'air n'a que début, moi, dernier Coupe du Monde. Mon tach de Gaïdisni, il était engagé très déterminé pour que, véritablement, alors, Moudef, un parcours, en tout cas, qui lui aura donné ce qui lui manque. Ce qui lui manque, c'est la Coupe du Monde. Il a tout gagné. Et puis, tout le monde le lui souhaitait.
0: Ouais.
1: Tout en sachant que Loudia Felaïdon. Mais c'est possible en football. C'est possible en reconnaissant aussi que c'était compliqué li nga wax non dafa am importance té lolu xamna ni bokku na ci lo xamni moko gëna metti moy que ki ñi wax moy nawlem deug c'est Messi aujourd'hui non seulement Messi il est à 7 buts mais gi jaxal nit ñi chaque match mu duggal ba paré gagné la coupe du monde bi ko déssé won donc lolu Ronaldo bëggone def parce que aussi amna équipe bo xamni mënu na nek un très bon outsider pour que finalement mu nek un challenge bo xamni war nako meuna relever mais malheureusement hier c'était la grosse déception parce que dañu tombé ci équipe bu melna Espagne bo xamni d'abord c'est une équipe jeune très talentueuse ba paré un bon entraîneur ñu bolé len au moins sur les trois équipes yo xamni war nañu meuna ag final
0: très organisé aussi
1: très organisé et très discipliné
0: yank don souligné ñom daf mel dañu commencé yew ci sen football
1: buñu tamul di exactement voilà c'est ça
0: tout à fait ñu commencé nak yew danaka kenn don meuna té
1: lolu moy sen problème actuellement parce que commencé nañu
0: mo malay paraphraser dañu commencé réciter sen football
1: exactement tout à fait ñu commencé nañu réciter sen football au point que véritablement lolu aussi nekkono lu 10 ci Portugal mais bon le Portugal amone ay individualité yo xamni waron nañu mën défier quand même cette Espagne mais c'était compliqué parce que équipe le bo xamni du encaissé but jusque là c'est la seule équipe bo xamni jëlagul but 0 but encaissé 8 buts marqués hier moy 9 buts encaissés 9 buts marqués donc c'était difficile aussi pour le Portugal qui a eu à encaisser 2 buts plus 8 buts marqués donc c'était difficile le favori c'était l'Espagne
0: et pour ce

0: Match le favori, c'est l'Argentine.
1: Oui,
0: d'un moment à l'autre, nous allons aller au stade d'Atlanta aux États-Unis pour ce match entre l'Argentine et l'Égypte. Sans doute, si on a l'ambiance qui prévaut dans ce stade d'Atlanta avant le début de la rencontre, le coup d'envoi, on aperçoit les joueurs dans le tunnel du stade d'Atlanta. On va partir là-bas au stade d'Atlanta pour sans doute l'entrée des équipes. C'est très important. Ça fait partie de la Coupe du Monde. On a vu Kourchert Yanbité, un stade presque archi-comble. Les supporters ont fait le déplacement.
1: Beaucoup d'Argentins.
0: Bien sûr, l'Albicéleste est bien représenté avec ses fans qui ont fait le déplacement. Du côté également de l'Égypte, les pharaons, les supporters des pharaons ont bien évidemment fait le déplacement, même s'ils ne sont pas nombreux. Mais quand même, dans cette Coupe du Monde, on aura noté que quand même, c'est des stades qui sont remplis. Les supporters, les spectateurs viennent au moins pour
1: le suivre. On s'y attendait pas avec les billets trop chers. On ne s'y attendait pas du tout parce que d'abord, les billets sont trop chers. Ensuite, les États-Unis ne croient pas trop vraiment au football. Mais compte tenu du fait qu'ils veulent relancer un peu leur football, ils sont dans cette dynamique avec leur championnat. Je pense qu'aujourd'hui, avec tous les déplacements des supporters également qui remplissent les stades, pratiquement tous les stades sont pleins et ça c'est important pour les spectacles et aujourd'hui c'est le cas.
0: Avec les supporters d'Albicéleste, autant c'est les supporters de l'Argentine. On va dans le tunnel du stade d'Atlanta. Mohamed Salah, très concentré.
1: Très concentré.
0: Et le capitaine des Pharaons, vous le voyez, avec le reste de ses coéquipiers qui sont en train de discuter. Des moments importants, Kourchert Yanbité. Concentration, elle est de mise pour cette rencontre. C'est pas n'importe quelle rencontre. C'est vrai que c'est un match de huitième de finale. Mais en face, on a une équipe d'Argentine, l'Argentine sacrée, donc favorite, l'Argentine de Lionel Messi, la grande armada, mais il faudrait être psychologiquement prêt pour ce match. Prêt à en découdre donc avec ces joueurs de l'Argentine. En tout cas, d'un moment à l'autre, le coup d'envoi de ce match.
1: Mais vous avez dit quelque chose d'extrêmement important, la concentration.
0: Effectivement.
1: Parce qu'on est arrivé à un moment où c'est des raisons psychologiques qui peuvent appuyer un peu les qualités techniques et physiques pour s'en sortir. Sensiblement, c'est presque le même niveau les joueurs qui évoluent en Europe et dans le monde. Maintenant, la différence va se faire au niveau de la concentration, au niveau mental, parce qu'aujourd'hui tout le monde est d'accord que le football est arrivé à un niveau mental très élevé de pourcentage, donc si on est concentré à ce niveau-là, on est plus concentré que l'autre, c'est certain qu'on va gagner parce qu'on aura un plus qu'il n'aura pas. Je pense qu'aujourd'hui c'est le cas, vous l'avez rappelé tout à l'heure, Salah est très concentré, pour être à niveau il faut ça. Si maintenant ils sont très bien appliqués dans un plan de jeu très cohérent, il n'y a pas de raison qu'ils ne s'en sortent pas.
0: Le coup d'envoi dans un moment et les joueurs qui attendent toujours dans le tunnel du stade d'Atlanta pour l'entrée des formations. Ce qui est fait à l'instant avec l'entrée des deux équipes dans ce stade d'Atlanta avant le coup d'envoi du match Égypte-Argentine. Je vais vous laisser avec Alinia Diouf pour le commentaire de ces matchs. On aperçoit donc les
1: l'ami
0: cinq
1: des auditeurs,
0: les cinq arbitres qui vont officier cette partie, qui font leur entrée au niveau de ce stade d'Atlanta aux États-Unis. D'un instant, les hymnes nationaux avant le coup d'envoi. Argentine, Égypte.
1: Un coucou à Tandara qui nous écoute certainement. Merci.

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Mesdames, messieurs, bienvenue sur Radio Sénégal. Il est 15h, exactement 56 minutes sur Radio Sénégal. Vous nous écoutez depuis Dakar, le Triangle Sud. Ah oui, nous sommes au Mercedes-Benz Stadium d'Atlanta pour vivre le match Argentine-Égypte. Légal, nous suivons l'hymne national de l'Albi Céleste, l'Argentine. Bonsoir, cher Tidiane Buté. Merci beaucoup, cher Tidiane Buté. On va suivre l'hymne national de l'Égypte, les pharaons d'Égypte.

0: Voilà l'hymne national des pharaons d'Égypte. Oui, les Égyptiens qui vont rencontrer ce soir l'Albi Céleste, l'Argentine. Et ce sera un match décisif, cher Tidiane Bité.
1: Oui, un match décisif, un match couperé où il faut.
0: Moi, cher Tidiane Bité, Ngani.
1: Mani match la bo xamni mom lañu tuddé match couperé nga xamni da ngay gagner nga continuer wala nga ñak alors da di dem ñibi et puis def na ni égyptiens yi comprendre nañ lool bo xolé ni ñu concentré wo avec vraiment tous les supporters qui sont confiants donc aujourd'hui bu ñu amé té lool lañu soxla il faut un grand salat pour retirer un peu l'équipe dans un plan de jeu cohérent parce que aujourd'hui Messi bëgg na jall cap bi surtout que rivalam ñi bind demb donc day am motivation pour mëna passer ce cap là loloy wone ni match bu jafé lañu jëm entre les deux
0: match bu jafé lay doon ñëmé sax waaw dañ ñi teyel lon tour rek publicité la won ci télé bi le temps ñu delu ci mëna amat les images et le son de la télé pour me suivre donc cette rencontre entre l'Argentine de Lionel Messi et l'Égypte de Mo Salah.
1: Oui.
0: Légui Benoît Badiane donne ko xéti Diane Bité.
1: Oui.
0: Deux grandes stars du football mondial ñuy xaar tay ji ce soir.
1: Exactement, ñuy xaar parce que Messi dafa bëgg terminer très fort. Alors gagner la Coupe du Monde, même si c'est ñom ñoy l'équipe en championne en titre, ñi ngi wone lo xamni quand même mën nañ ci am yaakar que war nañu mëna dem jusqu'au bout, parce que mom bokk na ci ñetti meilleurs buteurs yi nga xamni actuellement ñoo raw ci tournoi bi. Mom ak Mbappé ak il y a un troisième Alan voilà donc aujourd'hui bëgg na wone bopum continuer dans cette dynamique là. Lolu le égyptien yi bëgg bañ mais lolu pour égyptien yi mën ko contester. Il va falloir que nous concentrions vraiment à une bonne application par rapport à ces bons joueurs, à ces bonnes individualités. Nous sommes même l'Argentine.
0: Voilà, en tout cas, de très bons joueurs. Nous sommes donc tu rencontres le Macbi.
1: Tout à fait.
0: Alors, cher Tidiane Bité,
1: Nous
0: équipes nous beaucoup précisément pour l'Argentine.
1: Exactement.
0: 4-1-3-2, nous faisons le football.
1: Oui, tout à fait.
0: Égypte, 4-2-3-1, nous avons schéma le bon ami. Quelques petits milieux terrain, il est donc.
1: Exactement. L'ouler, il faut que dans la zone fondamentale, nous avons mis le milieu terrain. Il faut que au niveau de la récupération, il faut dominer sa partenaire. Notre entraîneur, il part des quatre défenseurs, nous avons mis mot pour sécurité. Maintenant, faire beau, combler cette zone-là fondamentale, mon gagner dans les duels défensifs, à la récupération, de dominer l'autre. Bon, qu'on fait, en général, d'aller gagner. Lors mon temps, il voit football faux, avec les mathématiques, nous avons mis bon gagner. Il est sûr que d'aller gagner.
0: Alors, un arbitre français au sifflet pour donc cette rencontre. François Letizier,
1: c'est un bon arbitre.
0: Un bon arbitre, mom ak assistant Yum Tambu. Andal ses assistants habituels, comme on dit, Cyril. Migné ak Merdi Rahmouni. Ñoo nek ci arbitre bi VAR, Jérôme Brissard mo ci nek. Mu mel nako de très bons arbitres français.
1: Exactement.
0: Ñoo na tagalé ces deux équipes.
1: Tout à fait, parce que match bu toll ni, alors nga xamni ku ci nek bëgg na jall l'équipe championne en titre di tassé équipe bi nga xamni mo upp grade mën nañ ko waxé nonu Égypte en Afrique. Bo xolé statistiques yi 7 fois champion d'Afrique ñeu du bess aussi ci coupe du monde bi donc lolou da fay wone ni alors il faut nga dougal ci arbitre yu bax yo xamni et puis les français à ce niveau ils sont très évolués c'est un arbitrage sereno aussi donc mën nañ am yaakar ni véritablement dina jaar yon arbitrage.
0: Alors, dans quelques secondes exactement,
1: oui, tout à fait.
0: Le coup d'envoi sera donné par les Argentins.
1: Exactement.
0: C'est sûr que Lionel Messi m'aurait donné ce coup d'envoi entre l'Argentine et l'Égypte.
1: Exact.
0: 90 minutes pour départager ces deux nations et c'est parti.
1: Oui, tout à fait.
0: Lionel Messi, Delsner derrière pour Martinez. Nous jouons avec Romero. Les Argentins toujours. Delsner vers son gardien, Martinez.
1: Oui. Pour les attirer.
0: Pour les attirer, donc pour les aspirer.
1: Voilà, c'est ça, mon gros.
0: Là, il y a un chèque d'Yann qui débute match.
1: Moi, je ferai retirer le nom. Il libère l'espace, mais il faut même les Égyptiens comprennent. Parce qu'ils se positionnent très bien et puis ils ont
0: Del Bogao, le ballon pour les Argentins.
1: Pour nous battre au début.
0: Paredes. Ben Argentin, modal, non.
1: Oui, Paredes, c'est un très bon milieu terrain.
0: Apparemment, Et il s'est blessé.
1: Oui, oui, oui, sur un premier choc.
0: Sur un... Aïe, aïe, aïe. C'était Fernandez, mais Diogne, heureusement, la touche, c'est pour les Égyptiens. Long dégagement égyptien, dès le ballon, Argentin, Bati Martinez.
1: Oui, tout à fait, tout à fait. Bati Martinez.
0: Chetiyar, Argentine, je rappelle que l'équipe Boubar, le Niam.
1: Équipe Boubar, Boudegger, Bohamni.
0: Les Argentins qui conservent. Romero,
1: vous
0: changez de côté pour aller retrouver De Paul.
1: Ouais. Il faut faire de telle sorte
0: avec Lionel Messi
1: de jouer. Parce qu'il récupère beaucoup de ballons par Paredes.
0: De Paul encore. Les Argentins, ils ont conservé. Changez d'un côté, devenez du côté gauche.
1: Oui, tout à fait. Ils ont articulé Bouba à droite, à gauche, dans le cœur du jeu. Alors pour mener un peu l'Égyptien, l'Égyptien du Nongo doit maintenant comprendre.
0: De Paul avec Lionel Messi, le 1-2 bien fait.
1: Oui.
0: Mangay Diem retourne au Messi, tourne là, barne une bonne balle.
1: Oui, tout à fait.
0: C'était un peu forte.
1: Exactement, tout à fait.
0: Le ballon qui file directement à la sortie, c'est un dégagement des 5,50 m.
1: Il gère bien ses efforts. Dis que Douda Oloubaré, mais ça a eu des balles. Il est extrêmement dangereux au point que. Lolo Moko Maye aujourd'hui boxe sur trois meilleurs buteurs. Déjà, mon avantage est moins nien. Ils ont appelé un match. Donc, tu as eu le même but avec des
0: guides.
1: Lolo aussi, beaucoup de ambition dans ce match-là.
0: Mbappé, Alan, Ninko, il a déjà joué pour le 8e de finale.
1: Exactement, voilà, tout à fait.
0: Il suffit que Moudougal Ben règle Lionel Messi. Le ballon pour les Égyptiens, Chaubert. Long dégagement du gardien égyptien, Sore Ouldara.
1: Oui, tout à fait.
0: La récupération, Annie.
1: Tu sais que cette année, la Coupe du Monde est intéressante. La Coupe du Monde, il faut beaucoup de calculs au ballon d'or.
0: Calcul le ballon d'or,
1: Donc,
0: pour savoir, c'est beau pour il y a mon ballon d'or.
1: C'est clair. Il était bien parti avec 4 buts déjà.
0: Bien parti, l'attaquant Saint-Louisien.
1: Oui, qui, bon, man, nous avons 4 buts.
0: Donc, Ablaï Sarr, nous regardons qui est un peu parti pour la Coupe du Monde avec
1: 4
0: réalisations. Mais malheureusement, le Sénégal éliminé.
1: Oui, et puis en
0: 16e de finale.
1: Il a un bon conseiller, un père qui joue très bien, qui était international.
0: Un très bon footballeur.
1: Exactement, oui, tout à fait. Tout à fait.
0: Ismaïla Sarr.
1: C'est dommage.
0: Il faut donner le football à Ablaï Sarr, nous regardons.
1: Oui, tout à fait.
0: Comme on dit.
1: Exactement, oui, tout à fait.
0: Dernier commande.
1: Oui, oui.
0: Les matchs grands n'ont pas moins besoin de football ni besoin de transpirer. Des n'importe quoi les chefs.
1: Voilà, il est
0: là. Les amis, conditions physiques, bouton, ils se clament.
1: Oui, et puis très intelligent.
0: Très intelligent.
1: Oui, tout à fait.
0: Mashallah.
1: Oui.
0: Connac.
1: Sur le plan de la vitesse, c'est vrai que Ismaïla Mougounoun Kaou.
0: Waouh.
1: Oui, sur le plan de l'intelligence.
0: Intelligence, acte technique.
1: Voilà, très bien, exactement. Douane Ben ça.
0: Douane Ben.
1: Voilà, tout à fait.
0: Nargadrek. Mashallah. Le ballon est pour les Égyptiens. Ibrahim, joué à droite, à Fès. Guédena, tu moitié terrain égyptien, Douguna, tu moitié argentin.
1: Il y a un lire à l'égyptien, il y a un football.
0: Ouais.
1: Alors, c'est vrai que l'argentin, il est venu parce que le championnat de Robinho a suivi.
0: Oui.
1: Mais c'est de bons joueurs qui peuvent s'opposer, en tout cas, aux Argentins.
0: Aux Argentins.
1: Ouais.
0: Ça, c'est clair.
1: Oui.
0: Le Tchahan, moi, il est niveau de l'équipe.
1: Dédit.
0: Pour mener une Coupe du Monde au 8e de finale, am de mérite.
1: C'est clair, oui, tout à fait. Tout
0: le combat entre deux joueurs, finalement le ballon récupéré par les Argentins.
1: Oui, oui.
0: Mais c'est le moitié terrain.
1: Entre les Argentins et les Égyptiens.
0: Le ballon récupéré par les Argentins.
1: Oui, tout à fait.
0: On écarte le danger.
1: Exactement.
0: Merci à nos techniciens de ce jour.
1: Merci beaucoup encore.
0: Njemé Sarr qui est avec nous.
1: Très disponible.
0: Et qui
1: vraiment
0: va passer le relais tout à l'heure à Céline Nguyen Diop.
1: Oui, Céline, nous avons nuit beaucoup à aussi.
0: La dame de Thiès. Ouais, Thiès, nous sommes top tête. Les Égyptiens. Nous sommes conservés. Hafez.
1: Oui, tout à fait.
0: Et là, le ballon.
1: Et puis, juste en complexe, ils jouent leur jeu. Dans la possession, articulée à droite, à gauche. C'est important. Et puis, avec sûreté aussi.
0: Avec sûreté, sans complexe.
1: Voilà, tout à fait.
0: Ponoko, foot.
1: Oui, oui.
0: Grand Ponoko, le fond égyptien, et argentin, mais de foot, tu m'as.
1: Oui, tout à fait.
0: C'était Tagliafico.
1: Oui, foot, le foot, vous l'air, là.
0: Foot. Sur l'attaquant égyptien.
1: Oui, tout à fait.
0: Hassan.
1: Oui, obstruction, le. Il y a un arbitre qui a dans les jours.
0: Dans les jours, carton jaune. Tagliafico. Le fond des foot. Amoun carton, mais déjà.
1: Oui, tout à fait.
0: Abna avertissement verbal.
1: Exactement. Oui,
0: arbitre Wakhnang Mom.
1: Oui. Des fois, arbitres sont un peu psychologiques, donc l'on le dit. Bagnaté
0: le gagné carton.
1: Voilà, bagnaté le gagné carton pour Mbagnac Matin.
0: Le coup franc de Moussa là. Jouer Neko à côté. Dès lors, le ballon de Moussa là. Décentré Wallet. Non, non. Jouer à côté le centre au deuxième poteau. Dégagé par la défense argentine.
1: Ballon de Moussa là. Et j'ai dit que double.
0: Ah ouais, c'est ça, lol ndax du met ci argentin
1: le met lay don fo
0: mag yow dafa melna ni égypte ñëk duggal mo ñi neex
1: ouais tout à fait tout à fait xaw nañu far touti quoi
0: ah dañuy far nak
1: voilà voilà
0: ah wow benen ko wali yali sa keur da teggul
1: exactement
0: ñun ay africain lañ
1: voilà comme perte nañu sénégal il faut que ñu xol équipe africaine yi nga xam
0: lu ñu bëgg messi bëgg ke keneen faral égypte mo ñu gëna mo ñuy war té mo ñu gëna yomb
1: tout à fait tout à fait
0: le ballon pour les argentins décoller na bu baax baax fernandez
1: ouais.
0: Le retour de la défense égyptienne et le ballon est sorti
1: ouais, ouais. En tout cas il se repositionne très bien dans ce début de match et c'est important pour ne pas être surpris
0: bonne balle long ouais. Dégagement récupéré par la défense argentine.
1: Oui, tout à fait.
0: Les Argentins, du coup, nous sommes sur le terrain égyptien. Paredes, joué vers Fernandez.
1: Oui, il récupère beaucoup de ballons, il court beaucoup de kilomètres aussi.
0: Paredes derrière pour trouver Romero.
1: Oui, oui.
0: Une bonne balle. On cherche l'attaquant Alvarez.
1: Oui.
0: Il va décrocher le Niojil Sibal.
1: Effectivement, c'est un bon attaquant. Qui font jouer Messi.
0: Messi, exactement. Le ballon conservé toujours par les Argentins.
1: Oui.
0: Barre Nigui côté gauche.
1: Ils ont marqué Messi.
0: La bonne balle vers Lionel Messi. Contrôlé le côté de surface.
1: Il est
0: le
1: très
0: retour
1: dangereux
0: de la défense. Game ne conservé pour Bagnon et Corner.
1: Voilà, il a bien joué. Il doit avoir un ballon intéressant avec moi accéléré. Il est très dangereux.
0: Sauvé Neko Molina à moi de le touche.
1: Voilà, voilà.
0: Les coachs égyptiens, c'est entre les machines de nous engager.
1: Oui, tout à fait. Il le faut, parce que sinon, les Argentins se prennent l'aime.
0: Les gens en position d'orjeu, arbitre, voilà, à l'orjeu. Il n'y a pas d'orjeu, si il y a l'orjeu, il faut y retirer.
1: Il faut y retirer, voilà, oui, tout à fait.
0: C'était Fernandez.
1: Exactement, oui. Enzo Fernandez.
0: Enzo Fernandez, c'est pas l'orjeu tout.
1: Voilà, oui, tout à fait.
0: Oui, mais tu vires, voilà, lui, tu vires, Boubach.
1: Oui, tout, Boubach, oui, sorry, mais il faut sorry. Il faut gagner, il se déplace beaucoup. Et puis, très mobile. Donc pareil, il est très compétitif parce que tu es championnat de barre les deux.
0: Enzo Fernandez était en position de hors-jeu.
1: Tout à fait, tout à fait. Ça aurait été quoi.
0: Mais déjà, c'était bien fait.
1: Oui, c'était très bien.
0: Parce que tu es une balle fixée, voilà. Défense, mais retrait que tu bires.
1: Exactement, oui. Montant un footballeur, techniquement, il faut avoir un argument. Pour être bien armé. Je sais qu'il faut passer une balle de balle. Bah, bah. Exactement, voilà. Doté balle ba paré ici une solution.
0: Mongok. Il faut trouver une solution avant la réception.
1: Exactement, tout à fait.
0: Du ballon.
1: Oui, tout à fait. Tout à fait.
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0: War nga xam li ngay bëgg def.
1: Fekk programmer nga ko.
0: Loloy xam xam ñu déglu coach Cheikh Tidiane bi té de Radio Sénégal. Comme quand même, on a gagné des glés lol.
1: Oui, tout à fait, tout à fait.
0: Le ballon pour les Égyptiens, le 1-2 bien fait. Pas de faute.
1: Oui, pas de faute.
0: Les Égyptiens qui conservent. Dans un arbitre, il y a faute.
1: Oui.
0: Faute de Enzo Fernandez.
1: Oui, tout à fait.
0: Sur le milieu de terrain égyptien, non, c'était le latéral Hafez.
1: Oui, tout à fait. pour gagner Yankay rappelé Dembou moi t'as fait que vainqueur Suisse Colombie
0: et je rappelle que moi dernière rencontre du 8e de finale
1: voilà tout à fait petit quart de finale
0: ce sera dans la soirée
1: voilà tout à fait
0: la dernière rencontre des 8e de finale ce sera pour tout à l'heure
1: ouais
0: à 20h GMT Colombie Suisse
1: ouais avec des équipes intéressantes qui font un bon tournoi
0: pour gagner Égypte Argentine il y a Amfofu qui quart de finale qui gagnait
1: voilà tout à fait
0: entre la Suisse et la Colombie
1: exactement
0: et déjà Cheikh Tidiane lol mo ñuy may ñu wax ni déjà
1: oui.
0: Affiché l'air na ci quart de finale yi
1: l'air nañ
0: France Maroc ñoy dajé jeudi
1: oui.
0: À 22h
1: exactement
0: le vendredi Espagne Belgique
1: oui, tout à fait.
0: Une deuxième affiche
1: Ay quart de finale yu reuy
0: le samedi 11 Norvège Angleterre
1: oui, tout à fait ay quart de finale yu reuy
0: et le dimanche 12 vainqueur Argentine Égypte moi am vainqueur ouais. Colombie Suisse
1: l'air na nañ sax tout à fait
0: les raison. Affiches des quarts de finale de ce mondial 2026
1: exact ku nek bëggon na fi
0: ak ah oui
1: dans le top 8
0: 48 nations lañu won
1: voilà tout à fait
0: instant bi
1: ouais
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1: voilà tout à fait
0: ndaysan seg ba dé mat na seuk
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0: ay ndaanal wañéku nañ
1: oui surtout
0: fo Allemagne wañéko Brésil wañéko
1: oui franchement on les attendait pas à ce niveau quand même
0: wallahi
1: ñu té le top
0: ndaysan le ballon pour le portier de l'Argentine, Martinez.
1: Un grand gardien.
0: Tidiane, bientôt nous jouons 15 minutes, mais c'est une
1: ça va vite.
0: Tirant en observation, il y a des gens
1: qui parce que Koutine est beaucoup de gens qui ont fait un manque de concentration, manque d'application, libérer espace, libérer des demi-périmètres, ne pas être bon sur les lignes de fermeture de passe. Il y a eu beaucoup de faire avec un problème.
0: Faute. De l'Argentin, de l'arbitre français.
1: Oui, tout à fait.
0: François Letézier.
1: Letézier, un bon arbitre. Très connu mondialement d'ailleurs.
0: Ah oui, il faut deux tank.
1: Oui, il faut deux gars.
0: Il faut deux gars.
1: Exactement.
0: Donc, on fera rapidement jouer par les Égyptiens. Moussala. Il faut deux gauche. Position de favori, jouer avec arrière latéral gauche, droite.
1: Oui, tout à fait.
0: Djibna d'abord le centre, la tête de la défense des Argentins de l'Albi Céleste. Le ballon récupéré par les Égyptiens, il y a moitié de terrain, bataille argentin. On cherche la solution, on a joué avec Moussala.
1: Exactement.
0: Jouer avec Kanam, contrôle Babarne. Le retour de la défense et c'est un corner.
1: Oui, tout à fait.
0: Bon jaillissement de Martinez.
1: Oui, de Martinez, oui. Très bon jaillissement. Oui. Parce que Salah aussi, c'est un joueur dangereux. C'est un attaquant dangereux qui est décidé à passer ce cap-là.
0: Du Yombou. Le corner rapidement joué, l'Égyptien. Une grande solution, la Djimte qui passe le Tchigana dans le centre.
1: Oui, tout à fait.
0: Au deuxième bout de la tête. Le but égyptien, Ibrahim qui ouvre le score.
1: Ils m'ont entendu.
0: À la 14e minute.
1: Oui, tout à fait.
0: Le centre, Ibrahim de la tête.
1: Oui,
0: qui trompe Martinez. Ouais. Ah, Cheikh Tidiane,
1: Oui, dégueulasse. Vraiment, oui.
0: L'Égypte.
1: Une bonne équipe.
0: Qui ouvre le score à la 14e minute, Cheikh Tidiane.
1: Très concentré au début de match. Parce qu'il fallait ça. Il faut une bonne concentration, une bonne application.
0: Yasser Ibrahim.
1: Une bonne organisation dans la défense. Et aujourd'hui, c'est le cas.
0: Oui.
1: Mais ça va être très difficile pour les Argentins.
0: Yasser Ibrahim qui ouvre le score à la 14e minute.
1: Voilà, ils savent se défendre. ils sont surpris.
0: Cheikh Tidiane, ku jitu Argentine nak jitu ga ponkal.
1: Mangok exactement parce que c'est un scénario bo xamni l'entraîneur xaruko.
0: Quel xaruko? Xol Yasser Ibrahim fim top. Mais xolal.
1: Oui.
0: Mais défenseur argentin Martinez.
1: Oui.
0: Kolé ci mom bamu jog bo jitu ko mo beugay jog bekanté mom mentul nek.
1: Mentul nek way.
0: Mom mo trompé son gardien xolal.
1: Exactement, voilà oui.
0: Attaquant kum meuna nek dang koy seuss empêcher ko sax mu jouer nga kolé ko.
1: Mais c'est comme ça qu'on protège
0: contre. Ouais, vraiment. Mom mi ngi nek yaay marqué nga ne ci gannaaw
1: joueur. Voilà, da ngay eumb joueur bi,
0: eumb attaquant bi.
1: Voilà. Lolu la deful, c'est une faute individuelle.
0: Empêcher ko ben yoon bu mbeuk.
1: Voilà, tout à fait. Au côté de Kougoungé.
0: Def ko Kougoungé.
1: Voilà.
0: L'Égypte qui ouvre le score à la 14e minute, but de Yasser Ibrahim.
1: Ça lance le match.
0: mbeuk la def ballon bi ci centre bu rafet mu dello ko ci premier poteau bi le ballon récupéré par les égyptiens mang koy accélérer par la faute la bonne balle la petite talonnade
1: pour l'intensité
0: et la défense argentine qui se dégage un chèque
1: tigane ouais tout à fait
0: surprise bi nga magum dé
1: ah oui pour l'instant
0: oui
1: et puis c'est comme ça qu'il faut jouer ils sont très concentrés. Et puis, les lignes ne sont pas loin les unes les autres. C'est important aussi face à une équipe comme l'Argentine. Les supporters, gardent les nuls.
0: Ah oui.
1: Et puis, disons, le temps de faire une belle
0: Daouna. Une belle Daouna. Pour le Djidjo.
1: Oui, exactement.
0: Le ballon récupéré par les Égyptiens. T'as dit
1: quoi?
0: Arbitre, il n'y a pas faute.
1: Oui.
0: Ah, visiblement, il y avait faute, hein?
1: Oui, je crois, moi. J'ai une faute.
0: Mon salaire, de quoi mon tegi, mon felko.
1: Voilà. Oui,
0: l'arbitre sifflait où? Mais apparemment, faute à mon équimum.
1: Oui, tout à fait.
0: La défense de l'Albi Céleste qui est un peu malmenée.
1: Oui, il est très malmené d'ailleurs. Hein.
0: La touche rapidement jouée par les Égyptiens. Delson derrière.
1: Oui.
0: Rabia. Joué vers Yasser Ibrahim.
1: Tout à fait.
0: Décoller le follet vers Hafez. Le ballon est sorti et c'est une touche.
1: Oui.
0: Mohamed Acha, moi, je suis avec moi.
1: Moi, c'est ça.
0: Avec le ballon, il y a une reprise que tu coupes.
1: Oui, il faut beaucoup communiquer.
0: Il va aller chercher.
1: Voilà.
0: Zico.
1: Qui est très bon aussi, Zico.
0: La touche, c'est pour les Argentins. Et le plus rapidement,
1: oui.
0: Faute. Cheikh Tidiane, maintenant, qu'est-ce qu'il donne chez Mali pour l'Égyptien, pour Hussein Hassan, l'entraîneur?
1: Il faut surtout être plus rigoureux dans l'organisation de défense. Il n'y a qu'un ballon direct à Hawaii. Il est net. Ligne nous bagnons s'oriento. Ensuite, toujours au moins nous avons deux lignes de fermeture de passe. Nous avons fait alors Messi sort avec un problème.
0: Un problème déjà.
1: Oui, tout à fait.
0: C'est reparti le ballon pour les Argentins.
1: Oui, j'en profite pour dialer à Linger de Saint-Louis. Baye Moussé, le gardien, voilà.
0: Ndeysan.
1: Tout à fait, voilà. Il paraît que hier le décès de la nuit.
0: Ndeysan.
1: Oui. Un grand gardien.
0: Un grand gardien.
1: Oui.
0: Pour Saint-Louis.
1: Oui, tout à fait.
0: Et en deuil.
1: Oui, exactement.

0: Hassan dafa tax de parce que déjà waaw da ngay and ak mom rek ngeul
1: les arbitres duñu bayyi lolou
0: ah non non ya faute
1: daf ko
0: fel deug penalty deug la kay ki kay
1: alors
0: indiscutable
1: alors que amone partenaire bu done coulisser pour empêcher que mu ñeu donc
0: day and ak mom daw rek
1: war na jeex na
0: ngeul ko
1: il y a des fautes quand même qu'on peut pas commettre
0: dans faute de Hassan à la 20e minute
1: oui tout à fait
0: et c'est un penalty Lionel Messi qui va scorer
1: en tout cas qui va vers son
0: assurément
1: il va vers son 8e but.
0: Vers son 8e but. Lionel Messi.
1: Mais attention à ce gardien. Parce que finalement, il est très déterminé en ce début de partie.
0: Dernier penalty Moudo. Rakat de Tideux, hein?
1: Oui, tout à fait, voilà. Oui, oui.
0: L'ol m'a fait une affiche B.
1: Exactement.
0: Lionel Messi face à Chaubert.
1: Oui, en tout cas, qui débute bien Chaubert. Il débute bien quand même.
0: Très bon gardien.
1: Très bon gardien.
0: Nadia Balbelek, tu as une chance. Messi. Il s'élance. Messi Maraïdaou. Et Chaubert Diapnogo. Chaubert qui arrête ce penalty de Lionel Messi.
1: Non, dans ce début de match, il a fait un bon pomme. C'est un bon gardien.
0: Le penalty de Lionel Messi arrêté par Chaubert, le portier égyptien.
1: Oui, tout à fait. Et puis, il n'y a même pas eu de concentration sur Messi. De fait, il y a comme tu dis ça.
0: Il y a comme si trop, quoi, vraiment.
1: Mais quelquefois même, il y a des fautes techniques que les grands joueurs font.
0: Elan, mais ça se roule.
1: Exactement. Et c'est important dans un penalty.
0: Elan, il y a comme tu. Il y a une ou deux, il y a une ou deux. Pas Elan, mais déjà.
1: Seb Loulni, le gardien. Dans ce début de partie, il est très bon.
0: Il est très bon.
1: Oui.
0: Daf ko xeb.
1: Ba paré Ndiol
0: dafa am rallonge.
1: Ouais, fam rallonge, voilà.
0: Yoyep dang koy sor, gol bu amé rallonge, do bal bi demi volé.
1: Exactement, tout à fait.
0: Dang koy dox ci souf, wala nga yekuti ko ci kaw.
1: Voilà, quelquefois les grands joueurs de
0: Ba paré bal bi bañ ko djégué.
1: Ma nga xamni. Alors souvent me ne len top.
0: Mais je comprends pas pourquoi arbitre mu jaune l'entraîneur égyptien. Hassan.
1: Vraiment ça mérite pas ça parce que il faut nous jubiler quand même.
0: Vraiment.
1: Pour mon égalisation, de faire mettre ce signe.
0: Oui.
1: Ce gardien gagne penalty, mais il est jubilé.
0: Chaubert qui réussit l'exploit.
1: Oui, ils ont toujours eu de bons gardiens, les Égyptiens.
0: Les Égyptiens. La touche égyptienne. Le ballon récupéré par les Argentins. Guénat, non?
1: Oui.
0: C'est pour les Argentins. L'ol arbitre noir. Dieu le coup rapidement.
1: Tout à fait.
0: Romero. Day décalé à gauche vers Tagliafico.
1: Oui.
0: Tagliafico, Johan Ballon, son gardien, Martinez. 22 minutes.
1: Oui,
0: dans une minute, nous devons poser fraîcheur.
1: Exactement, dans une minute. Et puis, l'Égypte est en train de faire un bon début de match. Bien organisé. Qui répond véritablement avec intelligence dans leur plan de jeu. Lolo aussi, de faire permettre véritablement une montée. C'est tout que l'Égypte a raté un penalty. Les Argentins. Ils ont raté un penalty important.
0: Important. Le ballon pour les Argentins. Le gros c'est moitié terrain égyptien. La bonne passe. Le retour de la défense égyptienne dégagé de Moussala.
1: Voilà.
0: Moussala qui récupère. Bon, il y a faute.
1: Il y a faute
0: sur Moussala.
1: Ouais.
0: Faute de Martinez qui n'est pas content.
1: Oui, qui n'est pas content. Ouais.
0: Il n'est pas content.
1: Pas du tout.
0: Et c'est la pause fraîcheur,
1: Tidiane. Ce que Yanko dit, je pense que, alors en ce début de match, il faut saluer un peu l'organisation des Égyptiens, très concentrés, très engagés, très déterminés, et puis qui répondent véritablement, techniquement et tactiquement, à cette équipe d'Argentine. Et je pense que c'est comme ça qu'il faut continuer dans un plan de jeu cohérent. Alors, vous voulez lui permettre véritablement de maintenir ce coup.
0: Ce coup-là.
1: Voilà, parce que nous sommes. Des gars, parce que le match va de plus en plus s'élever en intensité. Le niveau de la maîtrisité va augmenter, mais je crois qu'ils sont sur la très bonne voie pour faire un bon match.
0: Est-ce que du côté des Égyptiens, Tok Banyan. Donc, il y a deux coups qui se défendent avec une solution.
1: Pas du tout. Là,
0: il faut continuer à jouer.
1: C'est extrêmement grave. Il faut jouer. Il y a un argument. au niveau du milieu, un meilleur argument au niveau des attaquants.
0: Oui.
1: À l'image de Salah, donc je crois que Togga Naoum, il n'est même pas question, parce que mon côté, il revient.

0: Vu au score, au quel score. Que soit le talent du gardien.
1: Le talent du gardien, ah oui.
2: Oui.
1: En tout cas,
2: oui, oui.
1: L'Égypte qui mène depuis la 15e minute.
2: Tout à fait, tout à fait.
1: But de Yasser Ibrahim.
2: Oui.
1: Sur un centre de la tête, il trompe Martinez, le portier argentin.
0: Exactement, il a surpris parce qu'il y a faute de marquage de son défenseur.
1: De son gardien, de son défenseur.
0: Voilà, qui n'a pas protégé, en tout cas, ses buts et son gardien.
1: Et Lionel Messi qui rate.
0: Un pénalty
1: à la 21e minute.
0: Voilà, tout
1: c'est
0: après.
1: Dommage pour les Argentins, pour l'Argentine.
0: Exactement. Oui, c'est clair, oui, tout à fait. Oui. C'est des signes vraiment.
1: Elle a encaissé. Voilà. Elle a raté pénalty. Il y a des signes.
0: Il y a des signes. Il y a des signes. Il y a des
1: signes. Il y a des signes.
0: Voilà. En tout cas, il y a des signes.
1: Il y a des signes.
0: Il aurait pu être un professionnel, hein. Il avait le talent qu'il fallait.
1: Un très bon joueur.
0: Oui.
1: Non, il n'y a pas un grand joueur.
0: Voilà, tout à fait.
1: Il y a une fois où il faut jouer au football.
0: Oui, tout à fait.
1: Et maintenant, il faut jouer au football.
0: Voilà, tout à fait. Il faut que je fasse un peu de football.
1: Oui, tout à fait. Et on revient au Mercedes-Benz Stadium pour donc suivre cette rencontre entre l'Égypte et l'Algérie l'Argentine.
0: Un bon match.
1: C'est reparti le ballon pour les Égyptiens. La bonne passe, Barne.
0: Il faut qu'ils tiennent. S'ils veulent gagner, il faut qu'ils tiennent ce 1-0 au moins jusqu'à la mi-temps.
1: À Fès.
0: Il faut qu'ils tiennent ce 1-0.
1: T'es un peu mi-temps.
0: Voilà, t'es qu'on fait une bonne Argentine bagnée d'elle aussi.
1: Hassan, moi, il y a le ballon binon. Desna derrière. Ben Yasser Ibrahim.
2: Oui.
1: Long ballon dans le dos de la défense des Argentins.
0: Oui, tout à fait.
1: Le ballon récupéré par les Argentins.
0: Oui, se repositionne bien les Égyptiens jusque-là en tout cas. Parce que les Argentins veulent prendre les intervalles. Dougou Signomrek, New Yoreko, Lolo, il faut le refuser.
1: Boulien Komay.
0: Oui, voilà, c'est ça. Boulien Komay, Eric. Boulien Jetébal, tant bien réagir. Moi, il y a une faute, il y a eu pénalty.
1: La
0: contre-attaque.
1: Lionel Messi, Barna, passe vers Alvarez. Contrôler le ballon, redresser où?
0: Oui, tout à fait.
1: Il y a une doute égyptienne, Barna. Là, une des deux pôles.
0: Ouais. Alvarez aussi, il faut le surveiller, il est dangereux.
1: Voilà, tout à fait. On décale vers Molina.
0: Ouais.
1: Barna, le centre, la tête. Jamais encore qui sauve l'Egypte.
0: Oui, non, c'est un bon gardien. On ne peut pas continuer comme ça aussi.
1: Aïe, il faut faire attention. Ouais. Le ballon qui revient, dégagé par la défense égyptienne.
0: Oui.
1: Et cette fois-ci, il gagne un long dégagement.
0: Oui, tout à fait. C'est un très bon gardien.
1: Chabert qui sauve encore l'Egypte.
0: Oui, exactement. Ça, c'était un but. Hein.
1: Mais c'est Tidjane.
0: Oui.
1: Il y a de quoi, hein?
0: Il y a vraiment de quoi, oui. Tout à fait. Il y a parfaitement raison. Il ne faut pas que nous mettions Argentin, Yoru. Parce que Chabert, Mounou Nek, tout le temps aussi, Mounou Nek.
1: Mounou Nek.
0: Voilà, parce qu'il faut nous permettre que Mounou Nek de récupérer.
1: Chabert, jouez-le voilà, avec son défenseur.
0: Mais s'il multiplie les efforts, il faut éloigner.
1: Arbitre, il a poussé, il n'y a rien.
0: Voilà, aujourd'hui, les Argentins, ils ont rythme.
1: Ah, wow, le ballon, Barlin. Décalé vers Lionel Messi. Messi, tu connais 18. Décalé, pourquoi le footballeur contré par la défense et Chabert Dénio, le ballon.
0: Ouais, il ne faut pas lui permettre ça.
1: Chabert, calme, il relance le Bougao.
0: Voilà, il a calme, oui, toi aussi. Parce que bon, il y a une intervention. Alors, il est euphorique.
1: Oui.
0: Il faut qu'on calme.
1: Le calme, je vais vous dire, il faut qu'on tout du noyau.
0: Voilà.
1: Le ballon récupéré par les Argentins. Le centre dégagé.
0: Oui.
1: Mossala qui rate son contrôle.
0: Tout à fait.
1: défenseur du pas son gardien de la tête.
0: Oui. En tout cas, c'est deux gardiens qui sont face à face.
1: Mais c'est le match des gardiens.
0: Oui,
1: la contre-attaque argentine. Lionel Messi décalé à droite, deux pôles. Change de côté complètement le bon centre.
0: Attention.
1: Molina retrait ce corps mais dégagé par la défense égyptienne.
0: Oui, il faut que la défense ne traîne pas. Il faut qu'il se repositionne et qu'elle se repositionne très vite.
1: Il y a faute.
0: Oui, parce que Gisleau, c'est presque un jeu vertical où les transitions sont très rapides.
1: Faute de Acha sur McAllister.
0: Heureusement, ça va permettre aux Égyptiens de.
1: Mais Armin Bunegleg, il y a des fautes qui sifflent là.
0: Ah, bah oui, tout à fait.
1: Ah, oui, il faut siffler faute de Bichi. McAllister, Mosala, Momle, Halolo. Il faudra aussi me tirer faute pour les Égyptiens.
0: Oui, Gisleau.
1: En tout cas, tout à l'heure, c'était bien fait ce centre-là.
0: Oui. Il est très présent sur sa
1: ligne. Très présent. Là. Cette tête de McAllister.
0: Oui, tout à fait.
1: Heureusement que Chabert n'était pas loin.
0: Il n'était pas loin. Et puis il veille bien. Et puis il communique bien avec sa défense.
1: Avec sa défense. Mais si Mondial Koufran, il cherche bien.
0: Oui, tout à fait. Il est extrêmement dangereux. Le Mourat, c'est un petit penalty, il ne peut pas faire Koufran.
1: Non, il y a la main.
0: Mango Kola.
1: Lionel Messi. Actuellement sa dernière Coupe du Monde assurément.
0: Oui, je crois. Parce que même si beaucoup de gens, c'est au dernier moment que le décide.
1: Lionel Messi. Dorne direct. Le gardien boxe n'a qu'au Tibit.
0: Toujours.
1: Voilà qui peut le dal. Aïe.
0: Il a fait un peu de défense.
1: Ci bar bi la dal ci montant bi
0: la dal
1: mais côté extérieur la dal moto mu guen corner moto mu guen subit
0: dafa fogo di goal bi salat
1: heureusement
0: sinon il est capable sur un coup franc mu rattraper
1: non xam nga ki té coup franc sa dougalé ni penalty jaxalu la
0: c'est clair
1: mais nak raté penalty ku nek jour bu nek ku meuna def
0: lay dal parce que
1: les plus grands joueurs raté nañ penalty
0: ñoy raté penalty les plus grands joueurs
1: Roberto Baggio Socrates Michel Platini. Nous avons pris un pelanti.
0: Tous, Diarnanti,
1: raté pelanti du gacha.
0: Dédit.
1: Les plus grands joueurs.
0: Oui.
1: Qui a un match décisif, nous avons raté pelanti.
0: Exactement.
1: Le ballon pour les Égyptiens.
0: Oui.
1: Long dégagement. La tête de la défense des Argentins. Le ballon qui revient. Nous avons dit le Siko. Martinez dégage comme Mugen.
0: Oui, tout à fait. C'est que scénario boulen bête le.
1: Oui.
0: Te football lu le meuna ci nek.
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1: Atlanta dafa tang ak Amérique dafa tang sax.
0: Dafa tang.
1: Est-ce que l'ani
0: ne kay jaxlé.
1: Il n'est pas content l'entraîneur.
0: Non, pas du tout.
1: Les Argentins.
0: Il casse.
1: Tégué nako le centre. Ballon bi tapé nako la tête. Argentin.
0: Oui.
1: Argentine.
0: Oui.
1: Oh, il y a faute.
0: Faute
1: de la chaîne. Ah oui. Mohamed la chaîne de feuille que tu tank bi pied levé le.
0: Tout à fait. Comment se mettre
1: sur Alvarez.
0: Ça rebotait 1-0 d'ici à la mi-temps.
1: 33 minutes.
0: Voilà, oui, encore 12 minutes à tenir.
1: Toujours.
0: Même si ça fait beaucoup. Très bien joué.
1: Faut conserver avec Juno derrière.
0: Voilà.
1: Vert. Allez. Mossala.
0: Oui.
1: Mossala qui conserve Lionel derrière, qui décale vers Rafez. Le 1-2 bien fait avec Achou.
0: C'est pas mal, beaucoup de mouvements, beaucoup de multiplication de passes. L'homme sur le parce que ça permet un grand volume, beaucoup de déplacements.
1: Barnade, il ne faut pas perdre le ballon, perdre le connaître.
0: Voilà, voilà, il faut l'éviter, heureusement.
1: La passe de Lionel Messi, Steve Ningo. Messi, il est volé le Harbal, venu Steve
0: Ko. Oui, tout à fait. Mais il ne connaît que ce salon du Harbal.
1: Bon, Jaïsma de Hafez.
0: Oui, tout à fait. Il faut toujours anticiper.
1: Apparemment, chef, il y a des justes qui jouent sans complexe.
0: Oui, franchement, oui, franchement.
1: Donc, il y a un peu
0: de temps. Donc, il y a un peu de temps. Et puis, c'est sur un match.
1: Oui.
0: Où aller-retour.
1: Oui. Je ne sais pas si tu es
0: un peu de temps.
1: C'est individualité, mais bon, il est collectif.
0: Oui, tout à fait.
1: Ça peut être autre chose.
0: Absolument, oui, oui, tout à fait.
1: Il faut juste être déterminant. En occasion, il faut que tu aies fait. Long ballon. Il faut revenir. Derrière.
0: Oui. Zéro bout de fête, le mec qui dit une vie, mais.
1: Le 1-2 avec Alvarez. Marque Guilenco dégage le ballon. Et c'est une touche.
0: Oui.
1: Le ballon dégagé par Achou. La touche. Et laissée pour les Argentins.
0: Oui, tout à fait.
1: Molina, Mokoudjol. Destin derrière. C'est 36e minute.
0: Oui, 9 minutes encore. 9 minutes très longues aussi. Même si c'est très court.
1: Mm-hmm.
0: Je pense que si les Égyptiens maintiennent ce cap d'al, là, nous aurons mené une bonne deuxième mi-temps.
1: Les Argentins qui conservent.
0: Voilà, faire un bon bagne égalisé tout de suite.
1: Paredes.
0: Même Paredes qui n'a pas
1: dit. Oui. Décalé à gauche.
0: Oui. Alors que souvent, quand il marche, il fait bousculer Alvarez pour préparer Messi.
1: Très bonne balle. Ça ne tient pas. Technoco de nous devoir dégager.
0: Voilà.
1: Le défenseur égyptien, Mossala Moïdem Kherko, met la tête de la défense des Argentins.
0: C'est ça.
1: Toujours nous sommes les premiers du ballon.
0: Oui, tout à fait. C'est important. Il faut se battre à être toujours Romero. Les premiers sur le ballon.
1: Sur le ballon.
0: Oui.
1: La passe vers Lionel Messi. Nyakunoko. Récupéré par la défense égyptienne. Il joue un angle.
0: Bien joué.
1: Passe-le, mais passe Baroul.
0: Ouais,
1: récupération.
0: Il ne faut pas trop vite nous gars perdre le ballon.
1: Oui, il a été tout.
0: Voilà.
1: C'est pas tous les jours que j'ai dit Argentine.
0: Dédit.
1: Argentine, Lionel Messi. Depuis que j'ai dit, tu peux mener 1-0.
0: Tout à fait.
1: La mauvaise passe. Le retour de la défense. Lionel Messi, Fneko. Messi, Jelna. Aïe, aïe, le tir de Lionel Messi.
0: Heureusement.
1: Complètement dévissé.
0: Oui, heureusement.
1: C'est pas contré, de quel contré ou quoi?
0: Dédit.
1: Tire, vous le réussir, vous le
0: voulez. Voilà.
1: Égypte 1, Argentine 0. Et Lionel Messi qui a raté un penalty.
0: Vous pouvez leur permettre de recoller au score.
1: Oui. La touche récupérée par les Argentins.
0: Oui,
1: dégagez nous. Delson derrière pour Martinez. Martinez. Delson vers Paredes. Fernandez. Dembati Molina, de l'Onoko Fernandez.
0: Oui.
1: Paredes, Fernandez encore. De Paul, du moins. De Paul, change de côté. Long ballon. La remise, et le but. Heureusement, Chaubert qui sauve encore l'Egypte.
0: Oui, il est toujours là.
1: Le centre, la remise. Aïe, aïe, Chaubert. Le Robas Mekuna.
0: Oui, c'est.
1: Alvarez. Le Kosawa et Watelba, Tagliafigo. Alvarez fixe le deuxième poteau.
0: C'était le but.
1: Chabert de Kharou, qui sont de Kyoto, aïe, le gagne sorti le hobby. Il s'est fait mal. très bon gardien égyptien.
0: Oui, exactement, oui, tout à fait. Ça, c'était le but tout fait.
1: Aïe, aïe, aïe. Tout à fait. C'était bien fait de la part des Argentins.
0: Depuis le début. Très décisif.
1: Combien de fois?
0: Voilà.
1: Il a sauvé les pharaons d'Égypte.
0: Voilà. Maintenant, il faut que la défense d'Imbeleko, parce qu'il ne peut pas continuer à se démultiplier.
1: Vraiment, vraiment. Voilà,
0: pour dégainer des actions aussi dangereuses.
1: 40e minute, voilà. Le corner. Ouais. Que va tirer Lionel Messi?
0: Mais il ferait beauté Matsibi.
1: Arbitre Bimingi Wakak. Assur Ake.
0: Oui.
1: Qui a commenté moi Macalister, n'y a pas de
0: bouquin. Il ferait badal bouillon égalisation.
1: Lionel Messi dort le corner. La tête. Ballon médial, deuxième poteau gain.
0: Heureusement. Permettre Égyptien
1: de noyer tout.
0: Noyer tout. Parce que balle beau, balle d'égalisation. Il est tombé sur un grand gardien.
1: Il est très bon, Chobert.
0: Il est très bon.
1: Machallah.
0: Il sauve des ballons, Yohamni, balle de but.
1: Ouais.
0: Dans le penalty.
1: Il y a penalty Lionel Messi.
0: Ouais, tout à fait.
1: Sauver balle pour Melny Legti Macalister.
0: Exactement.
1: Ndananga.
0: Tout à fait.
1: C'est Alvarez du moins. Ndananga. Le ballon pour les Argentins. Paredes. Jouer vers Molina.
0: Oui.
1: Delsnati Fernandez.
0: Parce que nous sommes égalisés avant la mi-temps.
1: De Paul Barnade.
0: Voilà. Ce que les Égyptiens doivent refuser.
1: Mais
0: les
1: Égyptiens ont mené que le 41e minute.
0: En 4 minutes, quand même, c'est pas.
1: C'est faisable.
0: C'est faisable.
1: 4 minutes. Deux lignes,
0: il faut tout le temps, moi, deux lignes. Voilà.
1: De Paul.
0: Moyen de fermeture ou passe. Parce que l'on voit mon règle, comment les défenses va pas.
1: Paradis change d'un côté. Sanglène que fauve, Taglia Figo, la remise. Le ballon dégagé par la défense égyptienne.
0: Oui, tout à fait.
1: Moussalanel, les nuggets
0: mignons. Oui, exactement. Parce que fin de match, il y a des califaux.
1: Oui.
0: Montre nous dominer l'ennemi, quoi. Et alors qu'il y a un argument, Johan Tebalbi, tu es joué.
1: De Paul.
0: Ils ont ces arguments.
1: Ils changent de côté. Sanglène, nul, l'un de l'un de l'un de Tagliafico, Figo, le centre. Guéguine ballon. Dégagé par la défense, mais contrôlé. Lionel Messi.
0: Oui.
1: Mdoré le Houkhol. Dorne. Aïe, ça passe à côté.
0: Heureusement.
1: C'était Alvarez.
0: Voilà, parce que Yoyu, il a failli t'as égyptien et non, il tout quoi. Le gardien des Brelons.
1: Goal des Mat, c'est ça. Beaucoup de goal Bundao.
0: Non, il y a des entraîneurs dont moi-même, attention à ça.
1: Heureusement, le ballon est récupéré par les Égyptiens.
0: Voilà, faut perdre avec au moins.
1: Ouais,
0: il faut perdre dès le frère.
1: Assur, jouer avec Moussala Batay. Dès le Assur. Finalement, Moudjok Hafez. Hassan Moussala. Ça va, vous perdre, Foflo Loubaï.
0: Oui, tout à fait.
1: Les Argentins qui récupèrent. Romero.
0: Il est bien quand même.
1: Martinez. Avec pied gauche, je me deux pôles. Et deux pôles, moi, il dit balle.
0: Yep.
1: Lionel Messi. Messi, Tegui Nako. Deuxième Tegui, faute sur Lionel Messi.
0: Il faut.
1: Boulel comme il l'a.
0: Ça, forcément, il a gagné du compte du casse.
1: Non, du casse, Lolo m'a dit.
0: Oui.
1: Mais ça, il faut que tu aies un tank.
0: Oui.
1: Il dit, non, non, non, non.
0: Il est bon, il est gentil, il arrête les ballons, Sober. En tout cas, c'est le meilleur à la première mi-temps. Dans la première mi-temps, c'est le meilleur.
1: Non, dégagement, Moussala. Moussala, il y a une mauvaise passe. L'arbitre a faute sur Moussala. Voilà, tout à fait. Ils ont les arguments pour faute dans la possession. Oui, faute pour l'air. Faute sur Mohamed Salah.
0: Exactement, oui.
1: Faute de Romero.
0: Oui.
1: Le coup franc rapidement joué. 45 maintenant 5 minutes de temps additionnel.
0: Oui, 5 minutes, il faut gérer les 5 minutes de temps additionnel.
1: Vivement la mi-temps, oui, c'est ça.
0: Parce que ça va permettre à l'entraîneur de corriger les joueurs. Voilà, Khamni aussi, ils ont en face une grande équipe d'Argentine.
1: Ouais, long dégagement, la tête.
0: Parce que la dernière action là, ça n'aurait pas été le grand gardien. Vous gagnez toute sa classe.
1: Ouais, vraiment. Long dégagement.
0: Oui.
1: Fernandez, il y a vers Paredes. De Paul change de côté. Martinez, le meilleur de la soirée, il y a vers Paredes. De Paul, le centre de Paul, la tête égyptienne.
0: Oui.
1: En deux temps.
0: Ils tiennent vraiment, ils tiennent.
1: Récupéré par Martinez.
0: Et puis ça permet de nous tenir 1-0, ça va permettre au gardien Mounoï.
1: La passe, attention, la tête de la défense, heureusement, Chabert, nous avons.
0: Oui, tout à fait. Il anticipe bien, Chabert.
1: Merci. C'était Rabia.
0: Oui.
1: Parce
0: que c'est le problème, il faut que nous nous mettions deuxième mi-temps.
1: Non, il est présent.
0: Oui.
1: Non, Argentine, vous n'avez pas mis dans 1-0. Non, deuxième mi-temps, vous mettez l'honorable.
0: Oui, c'est sûr, parce que ça nous permet de nous concentrer ou récupérer, régénérer un peu à la mi-temps. Donc,
1: et puis ça, vous avez fait un changement, pourquoi pas?
0: Voilà, pour, tout à fait.
1: Et bien, il y a un problème qui est fait.
0: Parce qu'il y a de bons joueurs qui sont sur le banc.
1: Oui.
0: Tout à fait.
1: Faute sur le défenseur égyptien.
0: Exactement.
1: Rabia. Arbiné, nous avons fait un. Ah, il a fait bon, hein?
0: Oui, il a fait bon.
1: Ah, ça, attention. C'est pas normal.
0: Oui.
1: Le geste d'Alvarez mérite un carton.
0: Oui, tout à fait, parce que Mouna gagne, quoi.
1: 2 minutes 18 secondes.
0: Mouna, il est mal tombé dans le dos.
1: Oui, gagne, oui. Mouna, arbitre, il est venu.
0: Oui.
1: Folko. Makalister, le meilleur qui devait gagner, tu peux faire le bon.
0: Dagn ko fagn nak.
1: L'Égyptien qui garde espoir, hein.
0: Oui, tout à fait.
1: C'est pas tous les jours le ñuy mené Argentine ci xétien bi.
0: Dédé, c'est pas tous les jours. Parce que buñu accélérer, yëkëti rythme, mettre de l'intensité, ils sont difficiles à tenir.
1: Mais pour côté argentin, il faut être prudent, il ne faut pas encaisser un deuxième but.
0: Oui, d'une côté fait.
1: Sinon, le match serait plié.
0: Oui, c'est clair. Parce que Khamnani, ça se complique.
1: Ça se complique.
0: Oui. Mais l'attaqué veille aussi à ne pas prendre un deuxième but.
1: Oui. Le ballon joué rapidement.
0: Parce que sur les coups, c'est possible avec les Égyptiens.
1: Ani, j'aime le côté. Teguat Noko. Ballon de Guénoul. Marqué par Tagliafico, le centre de Khani.
0: Oui.
1: Dégagé par la défense des Argentins. Selon le coup, Delsino derrière.
0: Oui, tout à fait.
1: Vers Romero. 3-40. Delsino, oui. 1 minute 20.
0: 1 minute 20. C'est vraiment c'est tenable.
1: Paredes. Lionel Messi.
0: Oui.
1: Mais c'est Wachis Nabachikana, moi, je suis qualifié.
0: Oui, tout à fait. Parce que mon problème, moi, je suis égalisé avant la mi-temps. C'est le du parti égyptien.
1: Lionel Messi. Messi, toujours menaçant.
0: Oui, très menaçant. Pourtant, il a fait une bonne première mi-temps, à part le penalty qu'il a raté.
1: Il
0: a concentré où on a eu l'élan Bouba. Il a tout le goal, lui. C'est lourd parce que depuis le début, on a vu que c'est un très bon gardien.
1: Très bon gardien. Fernandez. Macalister. Messi.
0: Oui.
1: Messi. Le 1-2. Passe notre Tagliafico, le retour de la défense.
0: Oui.
1: Dors notre Tagliafico contre. Donc c'est un dégagement des 5-50.
0: Tout à fait, oui, avec une bonne défense égyptienne.
1: 4-38.
0: Oui. Gerne presque.
1: Dans 22 secondes.
0: Certainement le dernier ballon.
1: Et le portier égyptien qui va se dégager, Cheikh Tidiane.
0: Ah oui, oui, il a été bon dans ce premier mi-temps.
1: 4-55.
0: Oui.
1: Achour, Mingi Waknonu.
0: Dégagé dans la gamme Namibia.
1: Ah, dernier des changements côté égyptien. Long dégagement. La tête des Argentins.
0: Oui.
1: Une autre tête égyptienne. Ani. Touche pour l'Égypte.
0: Tout à fait.
1: 5 minutes maintenant. Ah oui, Achour, il faut blesser. Hein?
0: Oui, oui, oui, je crois.
1: Je crois bien. Mingi dit que tu as un collègue du Kouane.
0: Oui, tout à fait.
1: Tu m'as dit que un joueur égyptien de préparer.
0: Prépare, voilà, oui, Dio Dali.
1: Ani. Il joue pour Moussala.
0: Oui, tout à fait.
1: Moussala qui va s'entrer, changer de côté complètement. Aïe, aïe, aïe. Passe un peu de temps, le Moussala. 5-49. Arbitre aussi les mi-temps minute.
0: Arbitre war nga tékkalé nak mu diex.
1: Lionel Messi. Long dégagement dé djem bétt goal bi. Ah lol goal bé ko mom.
0: Mais c'est sûr. Fortuna si mom sax, fortuna sax.
1: Et c'est la mi-temps Cheikh Tidiane buté.
0: Oui, tout à fait. Une bonne équipe égyptienne hein, bien organisée qui a joué sans complexe hein. Et puis je pense que Il mène devant l'équipe favorite, les Argentins. Il va falloir continuer dans cette concentration, dans cette application. Et puis, considérer un peu le jeu de possession, parce qu'ils en ont les moyens.
1: Mm-hmm.
0: Ils sont bien armés pour ça. Il ne faut pas avoir peur pour imposer un jeu vertical qui leur permette même de rêver un deuxième but, c'est possible.
1: Mm-hmm.
0: Parce qu'il y a déjà une bonne organisation. Et être maintenant très prudent, parce que les Argentins, s'ils mettent de l'intensité, s'ils élèvent le rythme, ils sont difficiles à contenir.
1: Difficile à contenir,
0: oui.
1: Les Argentins. Mais pour les Argentins, Cheikh Tidiane Buté,
0: oui.
1: Il faudra ne pas encaisser un deuxième but
0: tout
1: dans
0: cette
1: deuxième mi-temps.
0: Exactement. D'ailleurs, c'est comme ça qu'ils ont joué, parce qu'en cherchant à recoller au score, ils ont été plus dans derrière pour ne pas encaisser un deuxième but. Ils savent que s'ils prenaient un deuxième but, ça allait être très compliqué. C'est la raison pour laquelle, après le pénalty raté, après l'occasion nette qu'ils avaient et qu'ils ont compris qu'en face, il y a un très bon gardien, il va falloir se reconsidérer dans l'aspect défensif pour ne pas prendre un deuxième but.
1: Analyse de notre technicien maison, Cheikh Tidiane Buté. C'est la mi-temps. À la mi-temps, 1-0, but inscrit par Yasser Ibrahim à la 15e minute. L'Égypte mène devant l'Argentine.
0: Oui.
1: On se retrouve dans 15 minutes avec la complicité de Céline Noël Diop. À tout à l'heure.
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4: Merci à Céline Noël Diop de retour ici au Mercedes-Benz Stadium d'Atlanta pour vivre cette deuxième mi-temps entre l'Égypte et l'Argentine. L'Égypte qui mène depuis la 15e minute, but inscrit par Yasser Ibrahim. Et Lionel Messi a raté un pénalty. Long ballon dégagé par l'Égyptien, cherche à buter. Deuxième mi-temps, but. Chez Mabi, de le changer.
5: Il change parce que ce qui est sûr, moi. Argentin, dañuy gëna double d'effort, gëna yok attaque yi pour mëna déllu ci très rapidement au score parce que plus muy yex, ñu yex égaliser plus muy gëna metti ci ñom. Donc début de match bu difficile lay doon face aux Égyptiens.
4: Le ballon est pour les Argentins, le 1-2 entre Fernandez et Paredes, décalé vers deux pôles. Delsnaver. Messi. Paredes, De Paul, non, lui, le Messi le Dior.
5: Oui.
4: Messi, mais il est défenseur. Parce que le 1-2 avec Lionel Messi, Barna.
5: Oui.
4: Qu'est-ce que tu comprends comment il faut le faire? Le tir dans les bras de Chabert. Le tir de De Paul qui ne trompe pas Chabert, c'est qui vient de buter.
5: Oui, Chabert, très bon sur sa ligne, très présent dans sa. Dans sa cage, il va falloir que nous évitions d'y mailler Argentin. Il y a quand même des possibilités de positionner quelqu'un pour nous d'autres.
4: Macalister, il faut que Boumar Chabert Moudanou.
5: Oui, tout à fait.
4: C'est action, Bob. Chabert, il y a un arbitre bleu jaune.
5: Oui, c'est un problème, il moi, Chabert.
4: Il faut que nous déstabiliser les Argentins. Parce que nous avec moi, double but de Yombo.
5: Oui, tout à fait. On est encore à même reprise.
4: Faute.
5: On est encore à même reprise. Maintenant, est-ce que les Égyptiens pourront contenir un peu cette intensité? Je pense qu'il y a des arguments.
4: Faute sur Hassan.
5: Oui, ils ont vraiment les arguments.
4: Le tackle de Tagliafico. Le chef Yafio, Oset Hassan, l'entraîneur égyptien, fille, il faut comme changement.
5: David.
4: Nakhatout,
5: c'est le 15 minutes pour Paul. Ce que ça va donner.
4: Hassan.
5: Si c'est une qui domine largement, l'amour, une fraîcheur changée.
4: Changé. Long dégagement de Chabert. La tête égyptienne. Le ballon récupéré par les Argentins. Ouais. Yacoub Dara. Pernoko. Macalister passe le canam.
5: Attention.
4: Lionel Messi.
5: Il est très dangereux.
4: Eh oui, Rabia Nyon Takleko.
5: Oui.
4: Ballon du Guinée.
5: Oui.
4: Mais c'est qu'on gagne.
5: Oui, il retient notre pénalty, mais il semble très en jambes. Mais c'est qu'on gagne,
4: oui, Rabia a raison.
5: Messi,
4: moi, gagne ballon, Lionel Messi.
5: En tout cas, Niki a élevé le ton.
4: Les Argentins.
5: Voilà, mais il faut que l'Égyptien soit présent de la même manière que le gardien.
4: Tagliafico qui dégage. Récupération Fernandez, De Paul.
5: Oui.
4: Paredes. Il est décalé à droite pour Molina. Pour la ballon.
5: Oui, tout à fait.
4: Heureusement, nous avons vu que nous avons finalement.
5: Oui.
4: Molina. Ber. De Paul. Molina encore.
5: Oui.
4: Desna derrière pour trouver oui. Fernandez.
5: Parce qu'ils ont bon entraîneur aussi, Scaloni.
4: Scaloni, très bon entraîneur.
5: Tout à fait.
4: Paredes, Tagliafico, Les Argentins, Fernandez encore.
5: Oui, oui.
4: Lionel Messi. Messi vers Molina. En position de l'île centre. Dégagé par Hassan.
5: Oui.
4: Bon dégagement. Monsala. Hassan. La contre-attaque égyptienne. Hassan. Mais trois Argentins.
5: Il a top, ouais.
4: Ah oui. Heureusement, il a une touche.
5: Heureusement que oui, tout à fait.
4: Il a été intelligent.
5: Oui, oui. Un meilleur argument, vraiment.
4: Applaudi par les supporters égyptiens.
5: Oui, oui, qui sont vraiment derrière leur équipe.
4: Oui. Ani Mogno, je le touche. Je fais non. Le ballon perdu, récupéré par les Argentins, Chatillard.
5: Oui, tout à fait. Ils veulent vraiment revenir. Mais Bouken lâche avec Lolo. Il ne faut pas qu'il lâche les Égyptiens.
4: Est-ce que chercher à mon essentiel pour les Égyptiens, moi, bagné de le but 15 premières minutes du deuxième temps.
5: Exactement, vous ne t'es pas trompé, c'est exactement
4: si,
5: ça.
4: Si, mais 60e minute, bagné de le.
5: Voilà, bagné de le but 60e, Yakar commence à doubler.
4: Oui.
5: Commence à doubler. Le Gafela.
4: Martinez.
5: Oui.
4: Pour Fernandez. Fernandez encore.
5: Parce que le gardien s'est déployé sur des ballons extrêmement difficiles.
4: Difficile, mais Guenouchi.
5: Voilà.
4: Fernandez.
5: Et puis comme mi-temps, le Diogo récupère un peu.
4: Tagliafico.
5: Oui.
4: Le Paul, le 1-2 bien fait. Pichnet le neuf.
5: Oui, tout
4: à fait. Aïe, aïe, on n'a pas eu le goal de Niojelko.
5: Oui, c'était ça.
4: Les gars, j'ai le Tagliafico, mon goudilat. Content, j'ai mis sur le goal de
5: l'égout.
4: Fernandez.
5: Il fit bataille.
4: La petite talonnade, pas de faute.
5: Oui, pas de faute.
4: Perne le ballon. Ah, arbitre. Arbitre, moi, ça a dit le faute d'arbitre.
5: Ah, voilà.
4: Ça l'a guéré.
5: Oui.
4: Ah, il a dit que c'est faute.
5: Oui, dégueu.
4: Devant se réveiller dans nous.
5: Vraiment, moi, d'arrivée beaucoup.
4: Un coffrin pour Lionel Messi encore. Oui. Cherche Yann Buté.
5: Tout à fait. Donc c'est le problème, c'est le poison.
4: Lionel Messi arrière, Dorne. La sortie du gardien, Chabert, Boxenoko.
5: Oui, oui. Et puis là, il impose sa taille.
4: Le ballon récupéré par les Argentins. On joue à côté de Paul. Pirene, ça passe un peu en haut.
5: Oui, tout à fait.
4: C'était bien cadré, mais malheureusement...
5: Quel bon
4: ça
5: gardien.
4: Passe au-dessus de la barre transversale, comme on dit. Ah non, si, ça l'a devenu faute.
5: Oui, oui, moi t'en mouille.
4: Il faut voir que tu tankes défenseur. Chabert Begnako.
5: Ah oui, ah oui. Ah oui.
4: Il fait un très bon match.
5: Oui, c'est un très bon gardien. Très présent sur sa ligne, dans sa cage. En tout cas, très dynamique également.
4: Allez. Hassan change le côté complètement.
5: Oui, tout à fait, tout à fait.
4: Aïe, aïe, regarde son geste. À Fès.
5: Ils sont dominés quand même, les Égyptiens.
4: 53e minute.
5: Oui, oui, il faut tenir jusqu'à 60 minutes.
4: Lolo de Lyon.
5: Lolo de Lyon.
4: Faute. Argentin, il ne faut pas me faire le ballon.
5: Oui, tout à fait, tout à fait.
4: Arbitre, il ne faut pas changer le mot, l'arbitre ballon, arbitre.
5: C'est ça.
4: Chandel Nako récupéré par Lionel Messi. Tagliafico. Fernandez.
5: Lionel Bogotan de 60 ans, il faut.
4: Change le côté complètement vers De Paul.
5: Oui, oui. Tant qu'il joue
4: de
5: dans
4: Paul,
5: la...
4: De Paul, Lionel Messi, il est joué.
5: Oui, tout à fait.
4: Oui, oui. Fernandez. Tagliafico. Que... Le centre. La tête égyptienne.
5: Oui, mais parce que dans la progression, il gagne du terrain.
4: Récupéré par Lionel Messi.
5: Oui.
4: Perdant ballon, mais la contre-attaque égyptienne, Barne. Moussala. Bon jaillissement de Martinez.
5: Oui, tout à fait.
4: C'était Romero. Balbigen, c'est sorti.
5: Oui, c'est sorti.
4: Les Égyptiens qui conservent leur avantage.
5: Tout à fait. En tout cas, ils tiennent en attendant.
4: 10 minutes déjà dans cette deuxième mi-temps.
5: Oui, oui, 10 minutes difficiles aussi.
4: La touche, rapidement jouée, dégagée. Le ballon récupéré par les Argentins. Fernandez, Genevieve Paredes.
5: Il faut pas leur donner cette possibilité, de progresser, voilà.
4: Il l'a.
5: Oui.
4: Mais ils progressent.
5: Mon goût, c'est ça.
4: Messi, j'aime le coup. Faute sur Lionel Messi. Faute. Égypte, le Moudjina des changements.
5: Oui, tout à fait. Moudjina Gen.
4: On va blesser au centre, Assur.
5: On blesse, il veut quoi.
4: Remplacé par Amdi Fati.
5: Oui, Amdi. Amdi qui a maintenant beaucoup d'expérience aussi pour jouer ses grands matchs.
4: Oui.
5: Il va falloir être très prudent et puis veiller surtout. Parce que dans les jeux de possession, ils sont capables d'articuler, de varier. Lolo Mounen dit les Égyptiens ont un petit problème.
4: Le ballon.
5: Parce qu'ils ont reculé, ils ont beaucoup reculé maintenant.
4: Les Égyptiens,
5: voilà.
4: Ah oui, mais c'est un petit. C'est pas tous les jours que j'ai dit Argentine.
5: C'est clair.
4: Lionel Messi, boum d'ordre.
5: Oui,
4: le retour de la défense égyptienne.
5: Surtout parce que le Mouyak ne peut rattraper si dur à coup franc.
4: Messi qui rate un penalty.
5: Oui. Tu sais que sa force, c'est toujours des gommes, des nyoas.
4: Non, c'est PA qui est mon balalette et mon mot.
5: Voilà.
4: Le centre la tête de Tagliafico, heureusement que Chaubert était là.
5: Il est toujours là.
4: Le gardien égyptien.
5: C'est l'équation des Argentins.
4: Chaubert qui fait un très bon match.
5: Oui, tout à fait.
4: Le dégagement du gardien égyptien. Le ballon qui revient. Récupéré par les Égyptiens. Il n'y a pas de santé. Il ne faut pas perdre le ballon là-bas.
5: Tout à fait.
4: Yasser Ibrahim. La petite talonnade Barnes.

0: 70e.
1: Voilà, Fibo.
0: Martinez qui réclame une faute. Il n'y a pas faute. Hassan. Hassan, appuyez gauche. Bi. Tchoum. Hassan, il y a des gens qui ont pas de faute. Il y a des gens qui ont passe le faute. Le gardien qui sort le deuxième but. Le deuxième but égyptien. Aïe, aïe, aïe, aïe. Le deuxième but égyptien, Zico.
1: Ah oui, oui, oui.
0: Servi par Moussala.
1: Oui, tout à fait, tout à fait.
0: L'Égypte qui réalise la surprise.
1: Oui, une excellente opération.
0: Zico servi par Moussala.
1: Oui, tout à fait.
0: Qui fixe le gardien.
1: Oui.
0: Et lifte contre deuxième pour Demi Chakchidian buté. Quel joli but.
1: Ah oui, oui, oui. On le disait, c'était possible. C'était possible et ils l'ont fait. Maintenant, il faut être beaucoup plus rigoureux dans l'organisation de défense parce que jusque-là, il n'y a pas de complexe à garder le ballon, jouer dans la possession, s'organiser sur deux lignes de fermeture pour ne pas ouvrir en tout cas les espaces aux Argentins. Ils sont en train de réussir un grand coup, les Égyptiens.
0: Mais Cheikh Tidiane, il y a un noir.
1: Oui, oui, voilà.
0: Maintenir
1: voilà,
0: le score voilà. De 1 but à 0 jusqu'à la 60e minute.
1: Très bien.
0: À la 59e minute, exactement. L'Égypte réalise un deuxième but.
1: Mais un grand coup. Je pense que nous allons lire match à deux. Je pense que entraîneur de Monaco Dakhlir, c'est non le que disait aussi exactement. Oui. Et aujourd'hui, il est sur la bonne voie en tout cas pour réaliser le coup de passer ce cap des Argentins. Un gros coup.
0: Martinez qui réclame une faute. Quelle est
1: la loupe?
0: Arne Djogic, tant qu'il y a des. Lol, le Nihol.
1: Ils vont demander la VAR. S'ils demandent la VAR, c'est tout.
0: Ah, réunion de Hol VAR, oui, de faute de Gitan tant que Martinez.
1: Aïe, aïe, aïe.
0: J'espère que l'arbitre Dougis de Gbobu. De Gnetiko tant que Martinez, c'est vrai.
1: Boudé VAR, il m'a dit que Gis.
0: Non, VAR, il m'a dit que Hol Alex. Day ñeu deug gis nga day deug ci tank Martinez asal gis nga dafa deug ci tank Rodou Dal
1: ya faute quand même
0: ya faute arbitre ne pousse len
1: oh ya faute hein.
0: Il va refuser ce but.
1: Dommage.
2: After review, careless tripping committed by number 19 of Egypt in the offensive phase. Final decision is goal cancel free kick.
0: Oui, c'est un coup franc. Le but égyptien refusé.
1: Ouais, kick off.
0: Les Argentins qui reviennent de loin. Oh, Cheikh Tidiane buté, heureusement.
1: Heureusement.
0: Voilà, il faut
1: que tu
0: aies le dégât. Il faut que
1: tu
0: aies le dégât. Il faut que tu aies
1: le dégât. Il faut quand même.
0: Il faut le reconnaître.
1: Il y a faute quand même.
0: C'est vrai que Varane.
1: Ça aurait pu être le tournant du match.
0: Le tournant du match.
1: Ouais, mais c'est pas encore perdu.
0: Varli, le mena indidé.
1: Voilà, ouais.
0: Le mena défaire avec le mena yak.
1: Le mena yak, oui, tout à fait. So même Chomel mi ngi encourager di len tati
0: non seulement bit bi aligné nañ ko mais dañuy ñëw ci coup franc
1: bi la len jox voilà
0: dañuy jox coup franc Lionel Messi ci côté camp bu Égypte.
1: Oui, il faut ñu vigilant nak parce que li dafa gaaw ci retourner match
0: yaakar bu tass bi le coup franc tiré par Lionel Messi la tête heureusement
1: oui.
0: Que balle bi ci tank défenseur bi la dal Tagliafico mënul jëm bëkk nonu
1: alerte bourle pour les Égyptiens, pour les Argentins. Alerte bourle parce que deuxième but.
0: Faut être vigilant.
1: Voilà, deuxième but.
0: Le corner de Lionel Messi. La tête manquée de Paul Moïdem Djelibalbi.
1: Oui.
0: Delawat n'est qu'au tibir, dégagé par la défense égyptienne. Le ballon est sauvé, mais le ballon est bien. Et c'est une touche qui vient
1: de
0: buter.
1: En tout cas, ils tiennent. Jusque-là, il n'y a pas de faute qui peut permettre, en tout cas. Aux Argentins de revenir parce que c'est bien organisé derrière dans la défense
0: mais Cheikh Tidiane, c'est vrai que c'est pas 2-0 mais l'Égypte qui contre son avantage.
1: Oui, tout
0: 1-0 bataille
1: dara la bu am solo ça bu am solo parce que bo ci yoké ni nga organisé wo ba nga xamni do len bayé dara là meun nga continuer am yakar même bo xamé ni dana jafé. C'est exactement comme ça que les Égyptiens fonctionnent.
0: Moins de 30 minutes dans le temps.
1: Ouais,
0: réglementaire ouais, parce que nous sommes 62e minute.
1: Moussala
0: siffle ko. La contre-attaque. Modemna joué avec Hassan. Hassan Nyona.
1: Oui, oui.
0: Il est très bon. La petite talonnade contrée, c'est une touche pour l'Egypte.
1: Oui, tout à fait. Ils sont complexes.
0: La touche, elle est égyptienne.
1: Oui, tout à fait.
0: Cheikh Tidiane fi, tellement changement wala jarul. Batay ñu xaar.
1: Je crois que les gens ne peuvent pas se faire.
0: Ah, il y a une coach qui sait que je vais mettre. Je vais mettre un double défenseur. Je vais mettre un défenseur. Je
1: vais mettre un attaquant
0: pour mettre un attaquant pour mettre un barricade.
1: Oui, pour mettre un tout.
0: Ah, nous allons voir, hein, le ballon.
1: Oh, on a commencé à mettre un petit peu pour mettre un tout.
0: Rabia, jouer le vert.
1: Comme annuler.

0: Deuxième but.
1: Il faut penser à renforcer son équipe.
0: Rabia, qui joue pour Yasser Ibrahim. Yasser Ibrahim, il ne faut pas perdre le ballon fauve.
1: Oui, tout à fait.
0: Hassan, il a une deux bien fait, Barna.
1: Oui, très bien joué.
0: Pas seulement ça là. Aïe, aïe, aïe. La passe pour Saf.
1: Oui, tout à fait.
0: Zico le Longis. Voilà Mossala là.
1: Oui.
0: Le ballon récupéré par les Argentins. Martinez. Delsnaver, Parades.
1: En tout cas, c'est compliqué pour les Argentins.
0: Il est du côté droit, mais Argentin.
1: Oui, tout à fait.
0: Faut le surveiller, McAllister.
1: Ouais, il faut bien le surveiller.
0: Le ballon est perdu. Récupération pour l'Égyptien, pour Mossala. Pour le Paul Nogo, Salah
1: recherche. Khalbe.
0: Faute de Mossala.
1: En tant que capitaine, Khéral.
0: La faute de Mohamed Salah.
1: Oui.
0: Le coup franc rapidement joué, Cheikh Tidiane.
1: Légui, par étape, nous allons gérer. Vous savez, il faut aller jusqu'à la pause fraîcheur. Nous égaliser.
0: La pause fraîcheur, c'est dans 5 minutes. Hein?
1: Ah, déjà vu.
0: Donc, 68e minute.
1: Donc, il faut gérer ces 5 minutes.
0: Ouais, 5 minutes, on a remis le match.
1: C'est clair. Ouais.
0: On a remis le match.
1: Tout à fait. Exactement, oui, tout à fait.
0: Le ballon vers Tagliafico.
1: Oui.
0: Delson vers McAllister. Le centre. Le retour de la défense égyptienne.
1: Ouais,
0: on se dégage. Le ballon.
1: Il se repositionne très bien la défense.
0: Fernandez. Fernandez Niwadne.
1: Oui.
0: Il y a un espace qui est Lionel Messi.
1: Exactement.
0: Deux Égyptiens qui sont ensemble.
1: Oui.
0: Parades. Tagliafico. Parades encore. Yohane Tagliafico. Sonko. Dieu est derrière.
1: Oui, il veut vers son gardien.
0: Aïe, beaucoup passé, Mohamed Salah Fouf. Dans la manière. L'en dégagement de Martinez. Et le ballon file directement à la sortie.
1: Oui, tout à fait.
0: Et c'est un dégagement de 5,50 m.
1: Oui.
0: Il y a visiblement un premier changement côté argentin.
1: Oui, il le faut aussi. C'est normal qu'il change aussi.
0: L'autre Martinez qui vient.
1: Oui, c'est normal qu'il change aussi. Parce que jusque-là, la solution n'est pas trouvée. Donc il faut penser et changer un peu de dispositif, de stratégie. Et ça part des changements de joueurs.
0: Il faut chercher la solution.
1: Oui, tout à fait.
0: Côté argentin.
1: Exactement.
0: Le centre. Contré, c'est un corner.
1: Non, c'est un bon gardien. C'est un très bon gardien.
0: Zico qui revient.
1: Aider. Oui.
0: Aider sa défense.
1: Exactement.
0: Montek Balbide Nubaye Mugen. Heureusement. Deux changements sur le Nindi.
1: Oui, tout à fait.
0: Gonzalez et Martinez Nyonyo.
1: Oui, parce que Khamdani, ça commence à être.
0: A Tagliafico Mouygen.
1: Voilà.
0: Il serait défenseur le Nguyen avec deux pôles.
1: Oui, Khamdani, ça commence à être sérieux.
0: Tagliafico avec deux pôles le Nguyen, Indi Gonzalez.
1: Oui, tout à fait.
0: Avec Martinez.
1: Oui, c'est pas du post-post. Il veut revenir. Les intentions sont claires. Attention, attention.
0: Le centre. Lionel Messi. Oh non, le Focot. Du coup, nous face bi do nañu contrer ko.
1: Heureusement.
0: Ay ballon bi genn.
1: Messi est très dangereux.
0: Messi, oh, rawna dangereux kay. Nicolas Gonzalez.
1: Oui, oui. Faut maintenir ses scores jusqu'à la pause fraîcheur.
0: Ak Lautaro Martinez.
1: Oui.
0: Ño dugu.
1: Attention.
0: Le centre. La tête égyptienne.
1: Oui.
0: Guéné Fadange Bawao. Mossala Demal. Mossala. Un contre un. Mossala. Amda Hassan à côté. Djoknoko.
1: Oui, tout à fait.
0: Hassan Damane Doud Nangmom. T'as gagné le centre rec. Le deuxième but. Le centre, le deuxième. Non, qui est-ce qu'il est le deuxième but?
1: Non, Bimon. Jamais. Jamais.
0: Hassan de Fopon, défenseur du poste.
1: Ah oui.
0: Central Zico, Zico Nyon, le plat du pied.
1: Oui, tout à fait.
0: Inscrit le deuxième but égyptien.
1: Exactement.
0: Aïe.
1: C'est vraiment une belle triplette.
0: Hassan,
1: Salah, Zico. Oui, tout à fait.
0: Le trio égyptien qui fait mal ce soir.
1: bi asante bal bi rek yaangi nan
0: dafa man dribble da lay bon non attends non pied gauche ba
1: xol exactement
0: et puis dafa am force de vitesse da lay beus
1: oui tout à fait
0: parce que mo sala bim koy passe mi ngi daanu
1: voilà voilà
0: et puis sala mo def le différence ba fi mais bi passe fi wadi ko bumu xale mo xaw daanu jox ko
1: ouais en tout cas on est
0: dafa man ko daf koy beus
1: oui on est en train de
0: voir il est bon
1: il est très bon
0: xol Zico fo mu joge aïe aïe il est bon Zico l'Égypte qui réalise.
1: Est-ce que ça ne se loupe pas ces occasions dans un match comme ça?
0: Vraiment, vraiment, vraiment.
1: Oui, tout à fait.
0: Deuxième but égyptien.
1: Oui, tout à fait, tout à fait.
0: Afimam, ken mena tout de là.
1: Non. Qui ken nous
0: bagne? Bagne bug.
1: Qui ken nous bagne?
0: Bagne bug. Il faut reconnaître.
1: Ah oui.
0: Que le pharaon est grand.
1: Oui, tout à fait.
0: L'Égypte est une bonne équipe.
1: Ah oui, ils sont.
0: Et l'Albi Céleste est en train de mourir.
1: Ils sont en train de le démontrer en tout cas.
0: L'Argentine.
1: Ça devient sérieux maintenant, les
0: Yamnaïs. Écrasé par les pharaons d'Égypte. Les deux doigts de Senassan, l'entraîneur égyptien.
1: Oui, ils disent Finak, mon lac, une grande concentration.
0: Une grande concentration. Adramis, mais le colis qui jubile.
1: Parce qu'ils vont jouer leur Vatou. Ils vont jouer
0: l'homme et comme mondial qui jubile.
1: Adramé a raison. Il y a de quoi jubiler.
0: Il faut surveiller la défense.
1: Ils sont en train d'honorer en tout cas.
0: C'est reparti.
1: Mais Finak, mon lac, concentration. Maga. Bougnou, Ferré, Bagny, d'ici.
0: Bagny, Djelfi.
1: Djelbu, Filek, Pose fraîcheur.
0: Non, Pose, qui est le 68e minute.
1: Voilà, très bien.
0: Bibé, t'as l'arbitre sifflé, vous pouvez. D'accord, 68e.
1: Voilà, regardez, le cap des 2-0.
0: Dégagé par la défense. La reprise. Écarté par la défense égyptienne.
1: Oui, dis-le, goal ou barre, nous m'avons sauvé.
0: Chabert qui fait un grand match. T'es mon moment d'homme du match.
1: Un très très grand match.
0: Bien vrai que Jory Technon m'a dit Chabert qui gagne l'Egypte.
1: Oui, c'est clair, hein, c'est clair. Parce qu'à l'occasion, il y a eu un bon match.
0: Les Argentins, ils ont joué. La mauvaise passe récupérée par les Égyptiens. Monsala, qui est mon coiffeur. Quand on résiste, aïe aïe. Ça l'a fait à l'eau. Récupération.
1: Attention.
0: Par les Argentins.
1: Oui.
0: Des colonnes verts. Martinez. Le retour de Hassan.
1: Ah oui, tout à fait.
0: Mingi réclame faute, mais Harry le roule d'erreur. Aïe aïe, sortons le talent tanki de Boston. Arbitre, il faut la pause fraîcheur.
1: Il s'est beaucoup dépensé, voilà.
0: Arbitre, il faut siffler la pause fraîcheur.
1: Et puis que l'al n'a aussi tout.
0: Ah oui, l'al n'a sifflé n'a pas ça.
1: Oui.
0: C'est la pause fraîcheur, cherche Yann Bité à la 70e minute.
1: Exactement, au moment où nous n'y donnons pas.
0: Oui.
1: Alors, véritablement, d'arriver à la pause fraîcheur avec le 1-0, ils ont doublé la mise.
0: Doublé 2-0.
1: Ça, c'est une excellente chose. Je pense qu'on est en train de voir une bonne équipe égyptienne, très réaliste, bien organisée derrière. Il va falloir continuer dans une concentration, dans une application. Sans que je le disais avec Benoît, que s'il y a une bonne concentration, ça peut être psychologique, en tout cas dans l'organisation des Égyptiens.
0: Et certes, le mot d'ordre, moi, il ne faut pas vivre le cauchemar sénégalais.
1: Tout à fait.
0: Mener 2-0, 85e minute, nous gagnons.
1: C'est pourquoi j'ai insisté
0: Égypte
1: à
0: dire. Sénégal.
1: Exactement. C'est pourquoi j'ai insisté à dire que on est arrivé à un moment de meilleure concentration et de meilleure application. Tout à fait. Tu as parfaitement raison.
0: Est-ce que Fi Hossein Hassan doit faire des changements ou des cartouches?
1: Non, je crois que je ne pensais à un changement.
0: Un individu sans frais.
1: Oui, tout à fait.
0: Surtout un défenseur, un bon milieu de terrain récupérateur.
1: Bon milieu de terrain récupérateur.
0: Il faut barricader le milieu. Hein?
1: Voilà, le milieu surtout. Parce que fofu le problème Minek. Ils sont dominés au niveau de la récupération.
0: Voilà,
1: mais il y a toujours une très bonne défense.
0: Oui. Il a beaucoup donné.
1: Exactement.
0: Vraiment.
1: Et puis ça, c'est un grand but. C'est un grand but.
0: Vraiment. Il a beaucoup donné.
1: Ouais, c'est vraiment.
0: Mais Zico, il est bon.
1: Non, il est très bon.
0: Le Fagnon, le plat du pied gauche.
1: Exactement.
0: Martinez Genreg, mon taftko, lift coach, deuxième poteau.
1: On le refuse. Il y a 5 minutes, on le refuse un but.
0: Mm-hmm.
1: Il n'y a pas.
0: Oui.
1: Alors, imposer Watson, je double deuxième.
0: Non, mon salaire, look, sortez le Indy Ballon.
1: Ah oui,
0: sortez le Gel Ball Indy.
1: Et je crois que Bougnam a une bonne concentration après la pause fraîcheur. Ce sera difficile pour l'Argentine de revenir. Voilà, l'essentiel, moi, vous nous télé à un but. Vous nous télé à un but de faire mettre Tignon.
2: Voilà.
1: Ils ont des moyens vraiment de tenir.
0: L'Égypte a une gamme de très bons défenseurs.
1: Très bien.
0: Rabia, il est bon. Yasser Ibrahim. L'auteur du premier, il est bon. Tete Kotte aussi.
1: Tete Kotte, il a un bon gardien.
0: Un bon gardien, surtout.
1: Qui est vraiment au niveau.
0: Dieu est égyptien pour l'instant.
1: Oui, pour l'instant, oui, tout à fait. Je crois que ça va continuer jusqu'à la fin. On l'espère.
0: Céline Noël, Dieu est égyptien.
1: Oui.
0: Prions à ce que vous continuez.
1: Oui, tout le monde est content en tout cas.
0: Et l'Égypte.
1: Pourvu que ça.
0: Est en train de faire rêver à tous les Africains.
1: Oui, tout à fait.
0: Même, il faut rejoindre le Maroc.
1: Même Messie est pertinent.
0: Oui, changement côté égyptien, Gisne.
1: Oui, tout à fait, tout à fait.
0: Non, argentin d'abord.
1: Argentin d'abord.
0: Côté argentin.
1: Oui. Et il est
0: Gonzalo,
1: obligé,
0: Montiel Modougou.
1: Scaloni aussi est obligé de changer pour essayer au moins de réduire l'écart.
0: Trezeguet aussi, Dougou, de côté
1: égyptien. Trezeguet, je pensais à lui.
0: La sortie de Hassan.
1: Voilà, je pensais à lui. Oui, c'est le même profil, le même style.
0: Oui.
1: Avec un Hassan beaucoup plus percutant.
0: L'entrée de Trezeguet.
1: Oui, tout à fait.
0: Et de Gonzalo Montiel. Montiel qui a remplacé Gisogouma.
1: Mongo, t'es très aigué. Il y a une occasion, il doit faire le but.
0: Beaucoup amé, il doit faire le troisième but.
1: Voilà. Donc, à mon moment, ça sécurise le score.
0: La mais, sortie de Hassan.
1: Voilà, il ne faut pas prendre un but dans ces 5 minutes en continu. Il faut gérer par étapes.
0: Il faut maintenir le score jusqu'à la 80e minute ou 85e.
1: Oui, exactement. Oui, tout à fait.
0: Et Bobarek Mounayoum.
1: Non, vous faites les Égyptiens de nous gagner parce qu'il y a une erreur d'une
0: croix. Le ballon est pour les Argentins. Nous sommes en terrain égyptien. La bonne passe dégagée par la défense égyptienne.
1: Oui.
0: La tête des Argentins.
1: Tout à fait.
0: Le ballon n'est pas sorti.
1: Ouais,
0: de Polté et Nogo.
1: En tout cas, ils sont sur la voie de sortir un grand.
0: Le centre dégagé. On remet encore le centre au deuxième poteau.
1: Ouais, tout à fait.
0: Une tête. Fixé Nogo.
1: Oui.
0: Martinez. Ah oui, Molina Mogin.
1: Ah oui, Molina, là oui.
0: Sortie de Molina, entrée de Gonzalo Montiel.
1: Pour revenir au moins à la réduction des scores.
0: Oui.
1: Mais ce que les Égyptiens refusent, et ils ont raison. Il faut continuer à maintenir ce cap avec beaucoup plus de concentration et d'application. En leur fermant toutes les lignes de passe.
0: Les lignes de passe.
1: Oui. Parce que si vous tenez les lignes de passe, les Argentins ont un problème. Sont Alvarez, Doko Degouke, Parades pareil.
0: Oui. Le ballon est pour les Argentins. La mauvaise passe.
1: Oui.
0: La récupération, elle est argentine toujours.
1: Oui, tout à fait.
0: Égyptien Diemon Dougal Tankbi, mais Parades du tout Nogofo.
1: Exactement.
0: Fernandez. Lionel Messi. Messi, Khawna Niak ballon récupéré par Parades toujours. Décalé vers Fernandez, la bonne passe.
1: Attention.
0: Le centre dégagé par la défense égyptienne.
1: Toujours là.
0: Arbitre Néa hors-jeu.
1: Il se repositionne très
0: bien. Très bien, moi, défendre. Mais c'est ça.
1: Oui, c'est ça. Oui.
0: Même bon, qui attaquant, Dougoubo, Amogoul, Balgnol, qui a appelé la défense.
1: Oui, tout à fait.
0: Voilà, le monde dégagé de très bien.
1: Après la perte du ballon, il faut être concerné pour la récupération.
0: Vraiment.
1: Oui, tout à fait.
0: Tout le monde attaque. Tout le monde défend.
1: Mais c'est aussi ça le football.
0: Hossein Hassan.
1: Quel nous traîne avec Indigo problème.
0: Il y a des problèmes dans le Ligue SAI. 76e minute, encore 14 minutes. Moins de 15 minutes. Tu t'en réglementaire.
1: Ah c'est bien.
0: Le ballon récupéré par les Égyptiens. Ça l'a fallu. Fallé.
1: Oui.
0: Aïe.
1: On a l'impression que le temps file. Pour les Argentins.
0: Quel geste. La Dieu faille. Les Égyptiens qui conservent Gerson derrière, Rabia. Vienne vers Hani. Bouliak faut ballon bidé. Il change de côté pour aller retrouver. Hafez. Monsala. Hani, Barna. Le 1-2, Monsala. Aïe. Très aigué. Oh, oui, aïe. au petit filet. Tu peux te filer, Blegodo.
1: Oui, tu peux te filer. Mais va très barre, non, parce que c'est une action d'attaque qui peut faire gagner un peu de temps. Et puis Ragallo encore, tout est argentin. Ils peuvent, ils sont pas à l'abri de prendre une
0: troisième. Et là, on voit Diego Simeone.
1: Hein? Oui, tout à fait.
0: Diego Simeone qui n'est pas content.
1: Qui n'est pas du tout content.
0: Mené 2-0.
1: Oui.
0: Qui 8e de finale, Argentine, l'autre surprise.
1: Oui, tout à fait.
0: Mais football, le ballon pour Lionel Messi, les deux bien fait.
1: Oui, nous sommes. Même là, nous sommes arrivés à un point bon.
0: Tout
1: est possible. Même
0: voilà. À l'Allemagne, Nibino. À la Brésil, Nibino.
1: Voilà.
0: Pour Argentine, Nibé, de Betiken.
1: Dédit.
0: Le centre. Dégagé par la défense égyptienne.
1: Oui, tout à fait.
0: Moussala Maré de Bréjico. La reprise, bataille conservée par les Argentins.
1: Oui.
0: Le centre. Une tête égyptienne très aiguë là encore.
1: Oui, tout à fait.
0: Et puis, merci de revenir.
1: Fraîcheur là, donne de Google pour l'eau. Tu me laisses un problème, moi et les courses. Trouver une solution qui leur permette vraiment d'avoir au moins un but en attendant. L'eau, il faut le refuser, les Égyptiens.
0: Merci Mahmoud Trezeguet, le corner de Lionel Messi. La tête égyptienne, mais c'est Mohamed Balbi. Un deuxième centre, contré.
1: Ils sont toujours là, la défense.
0: Mahmoud Trezeguet est toujours membre là.
1: Voilà, oui. Au moins sur le plan défensif, nous avons un grand apport.
0: Il est en train de faire comme
1: le Boubacha. Oui, parce qu'il défend bien et puis il est en train de faire. Maintenant, Lolo, il faut continuer.
0: Il faut continuer.
1: Voilà.
0: Lionel Messi. Le centre de Messi. Aïe. La tête. Aïe. Le but argentin.
1: Oui, ça va être très difficile.
0: Romero Moyet dans le double.
1: Oui.
0: Romero qui réduit le score à la 78e minute.
1: Oui.
0: 79e. Gagné. Égyptien, il a été urgé.
1: Bonjour.
0: Nous avons l'action et nous avons l'action. Non, il n'y a pas hors-jeu.
1: Non. Au départ, il n'y a pas hors-jeu.
0: Au départ, il n'y a pas hors-jeu.
1: Oui, tout à fait.
0: Non, Rabia, beaucoup de jeux. Rabia aussi. Rabia, on l'a dit.
1: Oui, c'est ça. Oui.
0: Je passe au lalo au balbi. Garrière tout, tu crois. Vous le jouez
1: pas. L'olou mon argolbi, ça.
0: L'olou mon argolbi.
1: Oui, parce que vous faites qu'on l'air, n'a qu'un lalo balbi. Mon de réagir.
0: Golbi, dès qu'il est avancé, tu m'en.
1: Voilà, très bien.
0: C'est mon moment couvrir hors-jeu.
1: Exactement, voilà.
0: Mon Andegromero. Aïe, c'est pas normal, Rabia.
1: Il ne faut pas faire vraiment cette bêtise-là.
0: Zico qui sort.
1: Ouais, il a beaucoup couru.
0: Côté égyptien.
1: Il a dépensé, ouais.
0: Moustapha Zico remplacé par Omar Marmouche.
1: Ouais, tout à fait. Marmouche peut être d'un apport le jour de City. Attention.
0: Attention, Lionel Messi.
1: Ouais, ils sont requinqués et. Réduction de sport bon Amérique mon nom dit Jafé.
0: Waouh, Omar Marmouche qui remplace Zico.
1: Oui. Marmouche on mon nom dit parce que aujourd'hui c'est un problème moi comme nous me tirer le ballon petit coup tout y.
0: Xamoy sax Égypte qui Argentin buñu attaquer dañuy baye ginnaw dañ koy faté.
1: Voilà.
0: Motax am nga deux joueurs frère Trezeguet ak Omar Marmouche.
1: Voilà, té ñom gaaw.
0: Il faut les servir rek.
1: Gaaw nañ
0: ñu bétt Argentin duggal un troisième but.
1: Oui, té mën nañ duggal but.
0: Pour plier match bi.
1: Oui.
0: Lolu 21e minute.
1: Mais lolu mo leen ci génné bu dul lolu mom filé ak muy jeex mom ça va.
0: Parce que sinon bo bëggé dékk 10 minutes yi at li ci téggu quand temps jël na 15 ba 16 minutes.
1: C'est sûr.
0: Ça va être compliqué.
1: Très compliqué.
0: Le ballon pour les Argentins, ñi ngi ci match terrain égyptien. Ah, Argentine ko djitu do nelaw.
1: Non, c'est clair hein.
0: Messi
1: motax bu mo ñu télé réduire les scores.
0: Servi Lionel Messi. Dugul ci pas de réparation bi, delu ci derrière.
1: Et puis défenseur bi mo nax goal bi quoi.
0: Le tir est contré, c'est un corner.
1: Attention. Joueur argentin, il s'est supporté les arrières ou non.
0: Yeu na.
1: Ñu don nelaw.
0: Le tir de Macalister contré et c'est un corner que va jouer Lionel Messi. C'est Yann fi nak.
1: Ah, il faut être très vigilant.
0: Lionel Messi.
1: Attention.
0: C'est parti. Chobert Guérine Boxeco.
1: Oui.
0: Dégagé par Moussala.
1: Il impose sa taille.
0: Le ballon récupéré par les Argentins. Lionel Messi.
1: Attention.
0: Oh, il y a un peu de temps. Pourquoi il y a un peu de temps? Heureusement que.
1: Oui.
0: couper le ballon, bi.
1: Shifty. Parce que pour accélérer,
0: là.
1: Pour accélérer, il est dangereux.
0: Mais accélération Lionel Messi, quel attend
1: quoi? Non.
0: Le Martinez m'a beaucoup de. Heureusement, il est clon qui chambre.
1: Heureusement. Parce que pour accélérer, soit but d'un homme ou le moins du penalty.
0: Lionel Messi qui accélère et qui serre Martinez.
1: Oui, tout à fait.
0: Martinez coupe le ballon premier pour Mbeuko. Heureusement, il est clon du cadre.
1: Heureusement. Oui.
0: Chabert était battu.
1: Oui, tout à fait.
0: Ah, chef Tidiane.
1: Donc ni les mettez bobo mu jeex il faut souhaiter nak
0: ci les amul benen pause recherche l'Égypte visiblement qui va réclamer une deuxième pause recherche
1: il y a de quoi
0: jarnako le temps ñu xolane affaire
1: yi oui tout à fait parce que fi nek mom jaxassone
0: les argentins qui accélèrent encore Messi le centre de Messi contré un deuxième centre. Au deuxième poteau, la reprise. Le deuxième but, Messi. Messi qui inscrit le deuxième but argentin. Allahu Akbar. Lionel Messi qui... Oh, pap.
1: Oui,
0: le deuxième but argentin inscrit par Lionel Messi, Benoît Badian.
1: Oui,
0: Yerna Diok.
1: Tout à fait.
0: Aïe.
1: Il y avait beaucoup d'espoir, mais avec l'égalisation.
0: À la 84e minute.
1: Oui, tout à fait.
0: Aïe, ouais, il y a le fini de jeu.
1: Il est maintenant à 8 buts. Hein.
0: Argentine. C'est ce que disait.
1: Les Guillaume.
0: Diego Maradona en 86.
1: Oui, tout à fait.
0: Argentine. Colère Messi pour Mugini. Oh, t'as pas carré mon tégalat de balle.
1: Oui, tout à fait.
0: Faut le fixer dans le fils. C'est dommage. Mais si quelqu'un est beaucoup à mes gars,
1: non, de quoi il.
0: Oh, Martinez qui l'a le conseil, le gardien.
1: Oui.
0: Chabert. Mais des gars ou quoi, donc on le boxe.
1: Oui, pareil, il a fait beaucoup d'efforts. Hein. C'est très compliqué.
0: L'Argentine qui revient de loin. 2-2 maintenant.
1: Oui, inadmissible.
0: Inadmissible.
1: C'est scénario.
0: Oh.
1: On n'arrive pas à dominer.
0: Et Diego et Simone qui jubilent. Sans vous les mythes, on peut voir les mots face à l'homme. Les gars, le bord qu'on a déjà parlé du type en tant que môme.
1: Moi. Parce que. À 2-0, vraiment.
0: Ah, faut pas encaisser un troisième but.
1: Oui, tout à fait.
0: Faut pas vivre le syndrome sénégalais.
1: Je crains ça parce que au rythme ou en tout cas les voilà
0: déjà argentin à moral égyptien
1: voilà c'est ça surtout
0: 85e minute.
1: Oui,
0: faut casser le rythme de sa kenda nous avons le temps de pause ou le goal vite à la
1: oui
0: j'aime rôle
1: et puis ils n'ont fait que défendre le loup aussi beaucoup nous les galants encore.
0: Non, c'est ma fille football tourne.
1: Oui.
0: Défendre mon autre
1: contre une équipe d'Argentine qui a essayé de jouer.
0: Céline, il y a un diable là. Argentine égalise 2-2. Long ballon. Le retour de la défense égyptienne. Annan Bok de Danou.
1: Oui.
0: Ah oui, tout le faux, le temps de l'école.
1: Non, ils étaient couverts, voilà.
0: Ils étaient couverts. Bonne ça. Il n'y a pas hors jeu. Les du premier but, il y a hors jeu premier but.
1: Oui, tout à fait.
0: Non, c'est dans le cas, il y a bien rien.
1: Le cas de difficulté, il m'a dit une gueule troisième.
0: T'es qui n'a pas faute de l'Argentin. Mais nous avons joué, nous avons Omar Mahmoud avec 13 égés.
1: Oui, c'est ça, c'est de bons joueurs, il faut nous donner un bon
0: point. Omar Mahmoud 13 égés avec Salah Tchikaou, nous avons eu.
1: Oui, normalement. C'est un trio, nous avons eu un Tchikaou.
0: Le ballon pour les Argentins.
1: Ils sont difficiles à soutenir, vous n'y écoutez rien.
0: Oui.
1: Le règle nous gagner les Égyptiens.
0: Mmh.
1: C'est ce que je veux dire. Actuellement, avec le moral, les Égyptiens, faut perdre tout ce moral.
0: Faut perdre moral, oui. Dans le monde, ça c'est clair. Non, dégagement. Dégagé par la défense des Argentins, c'était Martinez.
1: Oui, tout à fait.
0: Supporter Balbeño ci ko mo ne nañ ko jox mu def dédicacé ci ba
1: c'est clair
0: dañ koy day téy bal bi photo ak mom c'est pour les souvenirs balam koy joxé wat la touche rapidement joué bal bi gennana elle a touche elle est égyptienne
1: oui tout à fait
0: 88e minute septième buté
1: mais c'est vraiment difficile hein, ce scénario.
0: Prolongation, mon petit Khadja.
1: Oui, oui, on va vers ça, on va vers ça. Non, venir réduire, il score. Comment nous menons nous?
0: Quel niveau? Malgré bon jouer les belles.
1: Voilà.
0: Là, nous menons mieux. Le ballon pour les Argentins. Ligne de défense. Romero. Il joue pour Martinez.
1: Je le dis, c'est tellement vrai. Bougnou a joué 85 minutes à 2-0. Toujours Argentine de Nadelus.
0: Équipe Magla.
1: Voilà.
0: Équipe Magla a un très bon joueur.
1: Oui, tout à fait.
0: À tout moment, Lionel Messi m'a réglé le problème.
1: Oui, c'est clair.
0: Un joueur comme Lionel Messi.
1: Même que c'est équipe.
0: À tout moment, m'a réglé le problème.
1: Oui, tout à fait.

0: de l'Égyptien.
1: Et puis Koufran Yip Mokoido.
0: Sur Marc.
1: Koufran Yip Mokoido.
0: Mokoido. Messi 8, Mbappé 7, Alan 7, Harry Kane 6.
1: Oui, oui. Nangoul Gaye Dapkade.
0: Dites-nous les Lionel Messi. Le Koufran de Messi. Boxé par Schaubert.
1: Saber kay mom defna li war
0: gis nga balise ni mi doone bal bi day ñew rentrant non day dangereux ba pare ñew
1: voilà
0: ñew def rebondir ci wetu goal bi
1: effectivement way way
0: xamna yow défenseur bo dawe top sax mën nga ko duggal sa camp
1: c'est clair
0: so moytul soko lalé lal bo rek mën nga ko dévier sa camp
1: c'est sûr lool la non la koy doré spécialiste deug la
0: spécialiste la Lionel Messi encore
1: way
0: il revient derrière Ben Romero. Romero change de côté vers Martinez.
1: Oui, tout à fait.
0: Omar Marmoush dans son comme jouer derrière pour son gardien.
1: Oui.
0: 90e minute.
1: Oui, il faut que ce jeu d'attaque impose un peu.
0: Long dégagement. Le ballon récupéré par les Argentins. Faut être présent. Dégager, mais ça reviendra.
1: Attention à ces dernières minutes. Attention à ces derniers ballons. De dernière minute.
0: Oui. Angel Lucer.
1: Il tient bien.
0: Lionel Messi. Barna. Le 1-2 bien fait. Mossala. C'est bien fallé. Marmou, je le côté de ta gomme, aucun frais. Aïe, aïe, il réussit le passe. Oh, Omar Marmouche.
1: Ah oui, ça, c'est des ballons qu'on n'a pas.
0: Aïe, aïe, aïe. C'était bien fait de la part d'Omar Marmouche, mais pas ça me réussit.
1: Tout à fait, malheureusement.
0: La contre-attaque. Moussala.
1: Oui.
0: Allez, le rombo comme ça, tu es conservé derrière.
1: Oui, tout à fait.
0: Verrabia.
1: Il faut que ça la sorte aussi son coup de génie.
0: Son coup de génie, non. Mais il n'y a pas de solution.
1: Voilà, voilà, tout à fait.
0: Vers Moussala, le 1-2 bien fait.
1: Oui.
0: Le centre Rani, la tête. Koufran Lé, là, il a fait pelanté. Il a tué du bail.
1: Ah, dégueu, oui.
0: Ah, Tamit.
1: Pourquoi arbitre du côté?
0: Mais arrivé après, nous avons le vent. Pourquoi nous avons le ballon? Nous avons le ballon pour les Égyptiens. On décale vers. Salah. Aïe aïe.
1: Ah oui, ah oui.
0: Il n'y a pas faute.
1: Attention à cette perte de balle.
0: Moi, tout le monde contre-attaque, balle. Heureusement, passe-moi au poulet. Bah, gagne-nous.
1: Gagne-nous.
0: Donc, il y a Mdjeli, Lotaro, Martinez, le centre. Aïe aïe, troisième but. Le centre de Martinez, la tête. Oh yo. Fernandez qui trompe le gardien. Non! Fernandez qui trompe le gardien égyptien à la 90e minute plus 2. L'Égypte qui s'écroule. Cher Tidiane Bitey. Coup de massue, comme on dit. Choc, là, il est là.
1: Oui.
0: Mais, non, vraiment. Oui, Lautaro Martinez, qui est-ce que tu as dit? Tamit.
1: Ah, Chabert a tout fait. Mais ils sont.
0: Aïe.
1: Je lui demande.
0: Pelanti, action sans que nous collions, mais si mon lèvre, rien de me bar. Mon salaire, dis-moi. En tout cas, le but de Fernandez accordé.
1: Ah, il lui voulait une falaise.
0: Ah, le col baram. Il me fait le plein. Non, l'action bi, balé le. Bi, mom, y a rien.
1: Bi, c'est régulier, voilà.
0: Bi, c'est régulier. T'es limon, il y a contre-attaque.
1: Voilà, exactement.
0: Voilà, pour la nyar, n'y a fi. Qui a nous décalé, qui m'a suivi, qui?
1: Oui.
0: Yasser Ibrahim, le. Kholle Fernandez. Fernandez, de quoi on a? Devant d'où devenez mougé, ce mot, on y est quoi? Ah non, ah.
1: Il a accusé du retard.
0: Il a accusé du retard. Kholle le joueur, quoi?
1: Oui, tout à fait.
0: Mais marqué joueur, mais gars,
1: ni les grands jours d'une coloupée.
2: Dingue,
0: si goal du jogé. Si goal du jogé le modèle.
1: Voilà, mon go.
0: Afkanda complètement.
1: Kon delo du mon delu wat
0: way lol nit munuko
1: dedet
0: joge fofu ñu fi bari delu wat bokay def di dam
1: way tout à fait
0: ya et c'est dommage
1: ils savent pas se concentrer les africains
0: malheureusement pour les africains
1: way c'est presque le même
0: scénario dès qu'ay rouge comme il rouge né le gardien égyptien le ñëk jaune rouge ben dirigeant arbitre bi lu muy def ni nak l'arbitre français duñu réclamé duñ la wax nga dem xoli bar lo bëgg am nañ droit ñu lebal xoli bar
1: changement
0: côté
1: argentin
0: deux changements Alvarez ak Romero ñoo genn
1: c'est dommage
0: Medina ak Otamendi ñoo dugg Otamendi, Nicolas Otamendi.
1: Ça a des arbitres, même bon à mettre debout. Il faut compter avec la psychologie de l'arbitrage. Dolen bouche, quoi. Dolen bouche, Dolen seul. On est baillé même.
0: Dolen?
1: Mani, arbitre, même bon à mettre debout.
0: Wow.
1: Warulen jaune, Warulen bouche. Voilà mon jaune bon.
0: Vraiment?
1: Ouais. Et l'autre, donne un coup de c'est la psychologie de l'arbitrage.
0: Ouais, vraiment.
1: Équipe B encaissé le troisième but. C'est tout le monde est 2-0.
0: Vraiment.
1: Mais il y a un peu de
0: Facundo Medina.
1: Non, c'est foutu maintenant. C'est foutu. Je me demande comment ils vont revenir. Un match qu'ils avaient en main. C'est un peu le scénario du Sénégal, de la RDC.
0: C'est dommage pour les Africains.
1: Oui, tout à fait.
0: Long dégagement.
1: Ils ne se concentrent pas. Ils se concentrent
0: le ballon
1: pas.
0: Qui file directement à la sortie. 6 minutes. Tu t'en as additionnel.
1: Oui. Tu as un peu de temps déjà.
0: Parce que c'est le haut.
1: Oui.
0: Long dégagement. Martinez. Il saisit cette balle.
1: Comment on peut perdre un match pareil? C'est toujours le question.
0: Côté égyptien aussi, Amna Benenchar, mais Amdi Fatimo Dougouleg. Long dégagement de Martinez. C'est sûr que l'Égypte n'a pas fait réclamation. Parce que Pelanti Bini l'a fait non tant que
1: Jim Holat.
0: Man lima jaxal arbitre djé mousa dem xoli var ci action bobu té da fa won dem xoli var nak tamit les Égyptiens qui vont se relancer c'est Tidiane 7 minutes man na xana
1: mais ils ont mal géré
0: arrêt de jeu amone légui ci arbitre
1: xamna lool la ci yok quoi lool la ci parce que li dal égyptien et argentin du nongou mou dal len xamna ni dañu rëcc attention sur ce dernier ballon
0: faute et carton jaune pour le défenseur égyptien
1: oui tout à fait ils sont déçus hein.
0: Mais là tay l'arbitrage aussi tay mom
1: il y a toujours à redire
0: ah ouais Acha, leen jox carton jaune. Marouane Acha. L'arbitre français.
1: Non, ils ne savent pas se concentrer. Parce que vous menez 2-0. Am concentration, am application, avec une bonne organisation, équipe pour nous voir.
0: Voilà, mingi jaune ban Égypte bi yépp.
1: Oui. Ah oui.
0: Carton jaune pour l'entraîneur égyptien Hossein Hassan.
1: Il faut qu'il se calme quoi. La vie a raison. Bon, il fait le voir où, dans les rouges, vous mettre une note.
0: Je nomme aussi Hossein Hassan, l'entraîneur égyptien. Et c'est dommage.
1: Oui.
0: Le coup franc joué. Long ballon. Ça va sortir.
1: À 2-0, nous avons toujours le match.
0: Le match est plié.
1: Voilà.
0: Alors
1: qu'il faut le match qui commence.
0: 2-0, tu dernières minutes, l'autre de la ligue.
1: C'est rien du tout.
0: 5 minutes, mon gars.
1: Bonne nuit, réduire le score.
0: Waouh. C'est toujours qui réduit le score. Moi, je suis en vidéo le soir.
1: Exactement.
0: Donc, c'est possible.
1: Oui.
0: Le ballon perdu, récupéré par les Argentins. Fernandez, l'auteur du troisième but.
1: Enzo
0: Fernandez, dégagé par les Égyptiens. Ça va sortir. Parades, Moron, passe à nous, mais Balbigen.
1: Ouais.
0: C'est Tiad.
1: Je crois que c'est le dernier ballon.
0: 10 minutes. Titan additionnel, il a amené arrêt de jeu. Ouais. Long ballon.
1: Oui, tout à fait.
0: Dégagé par la défense des Argentins. Une passe encore. Défense égyptienne.
1: L'Argentine avait vraiment horreur de nous.
0: Aïe, c'est dommage.
1: Mais c'est un grand pays de football.
0: C'est un grand pays. Dunibaye.
1: Ils y ont cru. Et voilà le résultat.
0: Martinez, Tegantena, Denumok. Marwan Acha.
1: Yeah.
0: Non, c'est les boules fins, mais c'est là. Causez les rares. Dans les nacres, les bagages.
1: Ah oui, nacres, les nacres, les nacres.
0: La touche, elle est égyptienne maintenant. Touche, ne veut pas me dégager. Et c'est la fin du match. L'Argentine qui gagne finalement par 3 buts à 2. Lionel Messi ressuscité, cher Tidjane Bité.
1: A raison aussi de soulever ses bras parce que vraiment à un moment c'était compliqué. Ils ont montré qu'ils avaient des ressources morales pour revenir. Une bonne équipe avec de grosses individualités qui ont cru jusqu'à la fin. Ils sont revenus par une réduction de score et ensuite une égalisation qui les a amenés au troisième but. Je pense qu'ils l'ont simplement mérité, quel que soit. En tout cas, les difficultés qu'il y a eu dans l'arbitrage. Mais je pense que c'est une bonne équipe d'Argentine qui est revenue au score.
0: Mais cher Tidjane, est-ce qu'on peut parler d'une expérience du côté des Africains?
1: Plutôt de concentration.
0: De concentration.
1: De mauvaise concentration, de mauvaise application. Ensuite, ils n'ont pensé qu'à défendre à la fin contre une équipe d'Argentine qui continuait à attaquer, qui continuait à y croire. Et puis, le résultat est arrivé.
0: Et on peut dire que le roi ne meurt jamais, Lionel Messi.
1: Tout à fait.
0: A été donc décisif dans ce match.
1: Exactement.
0: Il a raté un pénalty, mais il est revenu.
1: Qu'il a requinqué.
0: Et il a marqué.
1: Un pénalty. Qu'il a aidé à revenir à son meilleur niveau parce qu'après, il était décidé à faire le résultat. Il a été bon sur l'ensemble du match, à part le pénalty qu'il a raté. Il a fait un très grand match.
0: Un très grand match. Victoire de l'Argentine. La dernière rencontre, ce sera pour tout à l'heure.
1: Oui.
0: Dans la soirée, Colombie-Suisse. La dernière affiche de ces huitièmes de finale, Tidjane Bité.
1: Et c'est cette équipe, c'est le vainqueur qui va affronter l'Argentine. Une bonne équipe d'Argentine qui n'est pas allée aux prolongations. Donc dire que s'il y a une bonne génération, il y aura une bonne génération, une bonne régénération, donc qui permettra à l'Argentine de croire qu'il peut se succéder à elle-même.
0: Merci à notre consultant à maison, cher Tidjane Bité. Yes. L'affiche des quarts de finale France, Maroc, Espagne, Belgique, Norvège, Angleterre et l'Argentine qui va attendre le vainqueur entre la Colombie et la Suisse. Merci beaucoup, merci à Cyril Noël Diop. Merci et bonne soirée sur Radio Sénégal.
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0: 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supérieur donc il faut ñu aussi xamné wax dëgg yalla amuñ carte blanche pour se comporter comme bon le semble et que buñ jalgaté il y a une commission qui est là et qui peut les sanctionner ça quand même c'est important
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7: tout cas moi Minki il y a Mimitoure nek sur le plan stratégique politique elle est très forte parce que nous avons vu Diar ak Macky Sall même ñi sa bi ñoo au pouvoir c'est une élection mom lañ ko 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
7: 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Les sen combat bob ñom ñaar malheureusement day impacter sur notre vécu quotidien. Les urgences sociales dafa mel ni ko relégué au second plan. Waaw. Il y a la grève de la santé qui a son 12e plan d'action. Ken lijeenti wuko. 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Sans compter la chèreté de la vie. La campagne agricole est là. Elle pointe sans compter aussi les inondations dreu mo xamne chaque année mo am inondation on doit avoir peur leg yep nak ku nek yaangi positionner guerre de positionnement lañ nek bataille d'opinion 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
7: en tant que président de parti mais le premier ministre puis mais à force de affaire au parti, ce sont les ministres qui étaient là. Donc ça veut dire que, sans compter aussi les Ngawarni, donc ça veut dire que ils sont victimes de leur bouche. 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On ne doit pas aller n'importe où, on ne doit pas faire n'importe quoi. Donc, on doit laisser ça, c'est notre éthique. Je ne suis pas un censeur, mais l'éthique, on doit laisser ça. Parce que, tu vois, le cadre doit avoir un sol. Tu vois, la boursine, quand Seigne Touba est allé au bureau de Fondar, il s'était porté garant pour que je fasse un témoignage de Seigne Touba. 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faut que mu def lol la dior biko Seigne Touba ne ko togal fi mo defal la lu gën fi nga jëm mu ne ko man xamna damay fatu ji j'ai pour mourir mais comme que j'ai déjà dit que j'avais affronté le plan 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Parce que la politique, simplement, c'est la gestion de la cité. Mais nous sommes dans le vote. Les gens ont intérêt à la nuit. Bon, les politiciens, ils s'invectivent, des sagas, des qui. Bon, maintenant, ils ne sont pas très souvent des exemples. Quand ils voient des députés, ils disent qu'ils ont urne de dos, ils disent qu'ils ont un micro, ils disent qu'ils ont un micro, ils ont un ben gour, qui l'Assemblée nationale. 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
7: 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par des actes ya ngi fatelu ko le 8 novembre Ousmane Sonko né aptu ay dembooj bolo ci wax il a dit que Mimi Touré les denk coalition bi donc généralement donc c'est une guerre de positionnement qui 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
7: 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Donc il y a de fortes craintes que nous dissoudre l'Assemblée nationale en décembre. 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Est-ce que du coup couplé parce que pour dissoudre l'Assemblée nationale il te faut au maximum 90 jours. 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
7: 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Pôles territoriaux aussi da fay entraîner ben diminution des communes. On parle de au lieu de 554 communes, on va vers 252 communes. Quand on a 200, ça veut dire que la carte électorale va changer. Benen facteur on te parle de la CENI. Commission électorale nationale indépendante qui joue un rôle parce que nous renforcer un pouvoir un rôle majeur dans les élections. Donc buñ ko na réchangé donc ça veut dire que mëna di am jeexi tel ci report élection. Benen mbir mi on te parle de la Cour constitutionnelle qui va remplacer le Conseil constitutionnel. Donc cette conjonction de facteurs là fait qu'on peut croire
2: à un report. Alors, modèle soit-il parti bi, ndax création parti bi tay ji dafa susciter des questionnements ci esprit ou certains sénégalais parce que bo gisé tay ji ñi nga xamanteni mom la andal ci gouvernement bi alors que ñoñu dañu nekkone peut-être ay alliés ou PASTEF ñu dess tay ji mom mu na ra créer ben parti. Est-ce que également c'est pas une façon de leur demander de se décider ñu xam carrément faut fêter
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7: en tout cas lima gis ni moy buñ démé ba ci ciopando ko peut-être c'est l'APR qui va renaître d'une autre manière
2: OK
7: sous d'autres habits c'est le risque quoi
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7: 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Maintenant ils en ont deux et il faut sensible don Ousmane Sonko, sensible don Diomaye. Légui nak malheureusement nak dans ce jeu là c'est le passif qui gagne rek parce que Diomaye mo nek côté beulé qui nek côté beulé même si c'est le passif qui est au pouvoir, c'est le passif aussi qui est son opposant. 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
2: solitaire.
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2: Merci beaucoup madame Ba Ramata Diar qui je rappelle est analyste politique.
3: Merci beaucoup.
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9: 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Daifatou Ndiaye pour le 19h en français.
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0: Il est 19h sur le réseau synchronisé de Radio Sénégal, le journal. C'est parti pour le sommaire.
1: Ndeye Fatou Ndiaye.
0: Le chef de l'État a déposé ce mardi un recours devant le Conseil constitutionnel pour vérifier la constitutionnalité de la proposition de loi portant révision de la Constitution. Proposition de loi votée le 29 juin dernier à l'Assemblée nationale. Dakar, vitrine de l'économie sociale et solidaire, la capitale sénégalaise est le point de convergence de plus de 2500 participants d'ici et d'ailleurs, pour échanger sur les moyens de faire de l'ESS un levier de développement inclusif en Afrique. Et puis les producteurs de riz de la vallée du fleuve Sénégal alertent sur une mévente massive. Plus de 400 000 tonnes de riz estimées à plus de 150 milliards de francs CFA en souffrance dans leurs magasins. Le ministère du Commerce acte la réception du signal. Une réunion est convoquée demain mercredi pour la signature d'un mémorandum d'entente entre l'État et les commerçants partenaires. Les détails à suivre dans cette édition. Également au menu, la page des sports de Benoît Badiane. À toutes et à tous, bonsoir et bienvenue.
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0: Céline Noël Diop assure la technique. En ouverture, le président de la République, Bassirou Diomaye Faye, vient de déposer un recours en inconstitutionnalité contre la procédure de la loi portant révision constitutionnelle. Elle a été adoptée le 29 juin dernier par l'Assemblée nationale, selon Maître Cheikh Ahmadou Ndiaye, agissant au nom et pour le compte du chef de l'État. Il s'agit d'un recours en inconstitutionnalité pour violation de la procédure de révision constitutionnelle de la loi numéro 18-2026 de l'Assemblée nationale en date du 29 juin 2026. Le président de la République, dans son courrier de transmission du recours en application de l'alinéa 5 de l'article 17 de la loi organique relative au Conseil constitutionnel a déclaré l'urgence de son examen dans un délai de 8 jours, rapporte le récépissé de dépôt du recours. La création d'un parti politique annoncé par le chef de l'État sonne définitivement le glas d'un long compagnonnage entre Diomaye himself et Sonko, son ex-binôme. Un énième acte politique qu'il faut analyser sous plusieurs coutures, selon Madame Baramatadia, analyste. À la lecture de la situation qui prévaut dans le pays, les deux personnalités en sont arrivées à occulter l'urgence des Sénégalais, mus par le désir l'un de conserver le pouvoir, l'autre de le conquérir. Une guerre épique qui n'épargne pas les institutions aux grandes dames des populations. Ramatou Laïssar pour plus de détails.
3: Chaque jour qui passe renseigne davantage sur la rupture entre Diomaye et Sonko. Un fossé qui se creuse de plus en plus. Une autre pilule amère difficile à avaler par leurs camarades du parti PASTEF et autres sympathisants sénégalais. C'est déjà entre l'exécutif incarné par Bassirou Diomaye Diarra Faye et le législatif par Ousmane Sonko, les relations sont en dents de scie. Voilà que la création annoncée par le chef de l'État de son parti politique sonne le glas d'un long compagnonnage. Un acte qu'il faut comprendre sous plusieurs coutures, renseigne l'analyste politique Madame Baramatadia.
4: Il vient d'acter la rupture définitive avec son parti PASTEF. Par la même occasion, il a montré à la face du monde qu'il va faire cavalier seul avec sa ligne politique distincte de celle de PASTEF. Donc, c'est vous dire simplement qu'on va vers un tournant historique et politique dans la marche de ce pays. Nous sommes en face de deux camps dont l'un a déjà une base réelle, l'autre a une base en construction.
3: Mais dans cette course à la quête du pouvoir de poursuivre l'analyste politique, le tandem a fini de ranger aux oubliettes les préoccupations du PDS. Loin de la formation politique libérale, mais...
4: Le parti de la demande sociale qui a déboulonné le régime de Diouf, qui a mis fin au régime de Wade et celui de Macky Sall. Donc ce parti-là, il faut en tenir compte. Cette guéguerre entre Ousmane Sonko et Bassirou Diomaye va occulter les urgences sociales et économiques. Et les Sénégalais n'attendent qu'un beau jour pour s'exprimer. C'est certainement le jour du scrutin pour te dire basta.
3: Mais en attendant d'en arriver à ce scrutin majeur, le constat et le vécu quotidien des Sénégalais sont connus. De la politique à boire et à manger.
0: Ramatou Laïssar, et je vous le disais tantôt, le président de la République, Bassirou Diomaye Faye, a déposé un recours en inconstitutionnalité contre la procédure de la loi portant révision constitutionnelle. Elle a été adoptée le 29 juin dernier par l'Assemblée nationale. Selon Dr Morfal, spécialiste en droit public, le président de la République a le droit de saisir le Conseil constitutionnel qui dira le dernier mot. Écoutons-le au micro de Demba Diao.
5: Oui, c'est une prérogative
1: président et dévolu au président de la République, au même titre que d'autres autorités, limitativement énumérées par l'article 74 de la Constitution. À partir de ce moment-là, le président, après avoir reçu la proposition de loi portant révision de la Constitution, a jugé nécessaire d'utiliser cette voie de recours pour saisir le Conseil constitutionnel en inconstitutionnalité pour violation de la procédure de révision constitutionnelle en invoquant la loi qui a été adoptée par l'Assemblée nationale le 29 juin 2026.
5: L'examen en urgence de cette procédure. Pouvez-vous revenir là-dessus?
1: Effectivement, dans le courrier de transmission de recours, le président de la République a invoqué l'alinéa 5 de l'article 17 de la loi organique pour relever l'urgence. Et à partir de ce moment-là, le délai est ramené à 8 jours fin, quand le gouvernement en déclare l'urgence.
5: Donc on ne comprend pas trop. Dans un premier instant, le président avait demandé l'avis du Conseil constitutionnel. Ils disent que c'est sur cet avis qu'ils sont basés pour formuler cette proposition de loi.
1: Oui, mais on a suivi le déroulement de la procédure au moment de la plénière. Le ministre de la Justice a soulevé un certain nombre de griefs par rapport à la procédure. Et à partir de ce moment-là, le gouvernement considère qu'il y a vraiment violation de la procédure de révision et que le Conseil constitutionnel est habilité à se prononcer sur la question, la procédure et les interdictions. À partir de ce moment-là, le gouvernement entend exercer ce recours pour demander au Conseil de prononcer l'inconstitutionnalité de la loi.
0: Voilà à l'instant Dr Morfal, spécialiste en droit public sur le recours déposé par le chef de l'État. Parlons tout à fait autre chose à présent. Dakar accueille la deuxième édition du Forum africain de l'économie sociale et solidaire. Pendant 4 jours, plus de 2500 participants venus d'une trentaine de pays échangent sur les moyens de faire de l'ESS un levier de développement inclusif en Afrique. À l'ouverture des travaux ce mardi, le Premier ministre Ahmadou Al-Aminoulo a appelé les États africains à parler d'une seule voix, à accélérer la mise en œuvre de la stratégie décennale de l'Union africaine et à renforcer les mécanismes de financement pour redonner espoir aux populations. Suivons ce compte-rendu signé Migi Maramdjai.
6: Yaoundé a passé le flambeau à Dakar, qui devient la capitale de l'économie sociale et solidaire. L'heure est désormais à l'action, selon le Premier ministre Ahmadou Al-Aminoulo, qui invite l'Afrique à parler d'une seule voix.
7: Le Forum ES Dakar 2026 va certes déboucher sur l'affirmation d'un engagement ferme d'amorcer concrètement la mise en œuvre de la stratégie décennale de l'Union africaine, à renforcer la coopération régionale et sous-régionale, à promouvoir un observatoire africain de l'économie sociale et solidaire et à faire de l'ESS un pilier de l'agenda 2563 de l'Union africaine.
6: L'économie sociale et solidaire doit redonner de l'espoir à nos populations, une conviction du Premier ministre.
7: Un jour, un vieux pêcheur était dans la réunion, silencieux. Et à un moment donné, il demande la parole et me dit « Ma présence ici ne se justifie que par une chose. Mon fils sur qui je compte risque de prendre la mer parce que je n'ai pas une deuxième pirogue à lui offrir. Qu'est-ce que vous pouvez faire pour moi ? Qu'est-ce que vous pouvez faire pour nous pour éviter que je ne perde ce fils-là ? » Voilà ce que l'économie sociale et solidaire doit corriger, c'est de redonner l'espoir.
6: Plusieurs ministres venus d'Afrique et d'ailleurs prennent part aux travaux. Un signal fort, selon Malick Diop, président du forum.
8: Je pense que ça montre un peu aujourd'hui le défi de l'économie sociale et solidaire, mais aussi la prise de conscience de nos gouvernements, de nos pouvoirs publics sur l'impact que l'économie sociale peut avoir dans les politiques publiques.
6: Cette deuxième édition du FORAES réunit dans la capitale sénégalaise plus de 2500 participants représentant près de 30 pays.
0: Et je vous le disais dans les titres, les producteurs de la vallée du fleuve Sénégal ont organisé une marche à Rosbecho pour exprimer leur vive inquiétude face à l'accumulation de stocks de riz invendus. Des milliers de tonnes de riz sont dans les magasins. Ils appellent les autorités à prendre des mesures urgentes pour sauver la filière. Baïdjoub.
9: Dans la vallée du fleuve Sénégal, ce sont des milliers de tonnes de riz qui sont entre les mains des producteurs. Selon le président d'honneur du comité de l'interprofession riz, plus de 400 000 tonnes de riz pour une valeur de 156 milliards de francs CFA sont en souffrance dans les magasins Ousseynidiaï.
10: Je dis que voilà 3 campagnes qu'on a une situation de mévente. En 2025, on a fait 303 000 tonnes de padi. C'est une récolte record, une production record avec des rendements de 6,7 tonnes à l'hectare. Aujourd'hui, on est en train de souffrir. Je dis que voilà 3 campagnes qu'on a une une situation de mévente. Vous voyez, c'est une masse financière importante. Oui. Toutes les importations se chiffrent à peu près à 300 milliards. Ça veut dire qu'on a plus de la moitié de 300 milliards en souffrance au niveau de la vallée. Ce problème est dû à quoi?
9: Les producteurs interpellent le chef de l'État à mettre en place des mécanismes de régulation du marché à l'image de ceux appliqués à d'autres filières agricoles afin d'assurer une meilleure commercialisation du riz local au Sénégal.
10: Comment trouver une solution avec le gouvernement? Nous demandons une audience urgente avec le président de la République ou le premier ministre, mais surtout le président de la République. Parce que ce premier ministre actuel a instruit le ministre du Commerce à prendre les mesures, mais malheureusement, je pense que le ministre du Commerce...
9: Depuis des mois, cette mévente persiste dans la vallée. Les producteurs risicoles estiment que sans intervention rapide, la production nationale pourrait être fortement impactée et risque de ne pas aller en campagne cette saison. Rose Béjom Bayou pour le Sénégal.
0: Merci beaucoup. Le ministère de l'Industrie et du Commerce acte la réception du signal. Il informe les acteurs de la filière risicole nationale que des efforts sont en cours pour assurer un meilleur écoulement du riz local sur le marché intérieur. Une réunion est d'ailleurs prévue demain mercredi à 10h au ministère en charge du commerce pour la signature du mémorandum d'entente entre l'État et les commerçants partenaires pour actualiser et formaliser les quantités de riz local que les commerçants s'engagent à acheter, définir les modalités pratiques d'écoulement, contribuent à la stabilité des prix dans le respect de l'équilibre entre les intérêts des producteurs, des distributeurs et des consommateurs. Les capacités de recherche, d'innovation et de production biopharmaceutique de l'Institut Pasteur de Dakar ont fait l'objet d'échanges entre responsables et chercheurs de la structure et le ministre de l'Industrie et du Commerce. Seringue Diop a effectué une visite à l'IPD. Son déplacement entre dans le cadre du renforcement de la souveraineté sanitaire et industrielle du Sénégal et la visite a permis d'identifier les capacités et compétences de l'IPD. Les détails avec Kodou Diagne.
11: Après plus d'une heure d'échange avec des directeurs, techniciens et chercheurs de l'Institut Pasteur de Dakar, le ministre de l'Industrie et du Commerce a visité quelques sites de la structure. Seringue Diop.
12: C'est très important d'avoir des plateformes qui unissent tous les différents thèmes de recherche. Dans le cas précis maintenant de votre domaine qui est la santé, vous êtes en train vraiment de faire une innovation majeure. D'abord, très fier de voir que sur les recherches avancées, pratiquement il n'y a que vous et l'Afrique du Sud. Pour cette raison-là aussi que je voulais vous encourager à continuer justement dans cette démarche d'excellence. Hein. C'est la science, il n'y a pas de domaine réservé.
11: Selon le ministre de l'Industrie et du Commerce, Institut Pasteur de Dakar dispose des moyens nécessaires pour mieux jouer son rôle dans le renforcement de la souveraineté sanitaire.
12: En matière vaccinale et en matière de médicaments, nous avons opté pour cette souveraineté industrielle. Cela veut dire que les projets de l'Institut Pasteur aujourd'hui sont alignés avec cette nouvelle vision de notre président. Où d'abord il s'agit de souveraineté industrielle en matière de production de vaccins, en matière de production de médicaments, en matière de production de diagnostics. Cette souveraineté nous permettra aussi d'être plus armés pour aider aussi les pays de la sous-région qui sont beaucoup moins nantis que nous en termes d'abord de laboratoire, mais surtout en termes de connaissances scientifiques et connaissances aussi dans le domaine de la recherche.
11: Et ces actions menées pour la souveraineté sanitaire doivent être appuyées par l'État en termes de moyens matériels et financiers, ce qui passe selon Seringue Diop par un partenariat avec le ministère de la Santé et celui en charge de l'industrie et du commerce.
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0: 9h passées de 13 minutes, le secteur du bâtiment et des travaux publics va peut-être bientôt retrouver des couleurs. Le gouvernement a annoncé la levée progressive de la suspension de plusieurs chantiers, une décision qui pourrait marquer un tournant pour une branche stratégique de l'économie sénégalaise. Sihadi Fall Koulibaly.
13: Il va faire bientôt 2 ans que le gouvernement avait décidé de suspendre le BTP dans les régions de Dakar, Thiès et Saint-Louis. Cela avait affecté des milliers d'emplois. L'annonce par le gouvernement de lever ces suspensions est attendue comme un levier de relance. Jaraf Al-Sandaw est le secrétaire national du syndicat des travailleurs du BTP, affilié à la CNTS.
14: Nous saluons cette levée parce que depuis 2024, le secteur bâtiment et travaux publics traverse des moments extrêmement difficiles, y compris le non-paiement de la dette, la suspension des chantiers, l'arrêt des lotissements. Donc, ce qui fait qu'aujourd'hui, il n'y avait aucune activité vraiment dans le secteur. Si maintenant, après présent, l'État décide de lever les sanctions. Nous ne pouvons qu'applaudir des deux mains et souhaitant que cela puisse être effectif dans les plus brefs délais.
13: Mais les professionnels restent prudents. Au-delà de la reprise des travaux, ils attendent un apurement des créances.
14: Le président de la République a demandé à ce que la dette puisse être payée intégralement. Nous attendons que cela soit effectif dans les plus brefs délais. Parce que souvent, depuis 2024, on nous a toujours annoncé de faire des promesses qui n'ont jamais été tenues. Mais comme il y a un nouveau gouvernement, il y a un repli dans la démarche. Je pense qu'aujourd'hui, nous souhaitons vivement que cela puisse être fait dans les plus brefs délais. Cela va permettre une bouffée d'oxygène pour les entreprises, parce qu'aujourd'hui, le nombre de salariés arrêtés avoisine plus de 20 000 dans le secteur formel et dans le secteur informel, on ne connaît même pas le nombre.
13: La levée de la suspension ouvre une nouvelle phase. Reste maintenant à reconstruire l'économie du BTP.
0: Sradifal Koulibaly, le département de Kédougou vient de célébrer la journée internationale du service public, une initiative de l'ONG Kéwo en partenariat avec Action Aid, une occasion saisie par les populations pour souligner les différentes préoccupations et formuler des recommandations. Cette journée a réuni l'ensemble des services déconcentrés de l'État, les FDS et les populations, entre autres, nous dit Mama Sigadjouf.
15: Le département de Kédougou vient de célébrer la journée internationale du service public, une occasion pour les populations de souligner leurs préoccupations, mais aussi de formuler des recommandations. Djali Batangam, manager de Kéo à Kédougou.
16: C'est la deuxième édition de la journée internationale du service public qui a démarré l'année dernière avec l'appui de notre partenaire Action Aid. Vu l'importance vraiment et aujourd'hui les préoccupations importantes donc à Kédougou. Donc c'est une belle occasion qui réunit les populations, les services techniques, les autorités, donc afin de vraiment échanger, que les populations puissent donner leur avis sur vraiment la qualité des services publics.
15: Cette deuxième édition a été une aubaine pour l'autorité préfectorale de sensibiliser les populations. El Hadji Malik Semoudjouf.
17: Pour ce genre de situation, c'est également des questions qui interpellent aussi bien les services publics que les communautés. Aujourd'hui, si nous constatons qu'il y a des accidents, ces accidents sont le fait très souvent des populations, raison pour laquelle également nous sollicitons de leur part souvent qu'elle fasse forte sensibilisation à l'endroit des jeunes, des populations, pour que véritablement ces accidents puissent être réduits. C'est également une responsabilité qui nous incombe, parce que dès l'instant également qu'il y a cette situation, il nous revient à nous aussi de prendre des mesures.
15: Lors de cette célébration, les populations sont largement revenues sur les nombreux accidents de la route causés souvent par le comportement de certains jeunes. Maman Sigadjouf, Kédougou, Radio Sénégal.
0: Merci Maman Sigadjouf, et nous restons à Kédougou pour parler des résultats du baccalauréat 2026 de l'Académie qui sont globalement encourageants et satisfaisants par endroits. Au lycée communal, le chef du centre, par ailleurs proviseur du dit lycée, a noté un léger bond en avant et compte sur le second tour pour améliorer les statistiques. Dans les départements de Saraya et Salemata, les résultats sont en dessous de 50%. Aline Badara Djemi nous fait le point.
18: Dans les jurys 16, 23 et 16, 24, 88 candidats sur 336 ont réussi d'office, soit un taux de 26,19% en L' comme en L2. Au lycée technique, les séries S1, S3, S4 et S2 ont respectivement présenté des taux de 50%, 75% et 38%. Président du jury 16, 25, Omar Ngourtiam.
19: Des résultats qui sont satisfaisants. Le second tour, c'est une autre forme d'examen où le candidat doit choisir deux épreuves dominantes et une épreuve non dominante, et il faut qu'il puisse faire le bon choix.
18: Concentré sur les données spécifiques, le proviseur du lycée commune reconnaît un léger bond en avant.
20: L' lycée commune comptait 6 candidats. Il y a eu 3 admis d'office. L2, 144. Admis au premier tour, 56. 63. Admissible. Série S. Le jury, 16, 25. 45 élèves. 13 au premier tour. Admissible. 22. Par rapport à l'année dernière, une légère amélioration. Les élèves ont su tirer leur épingle du jeu.
18: Pour améliorer ces données, Olivier Icharbangar peut compter sur Mariam Diallo et ses camarades trouvés sereines dans la cour.
21: Bien préparé les épreuves, c'était pas facile, mais bon, ça va aller, Inch'Allah. Faut pas se décourager.
18: À Salemata, les résultats du jury 16-22 affichent des taux de réussite de 26% en L' et de 29,89% en L2. Tandis qu'en série S2, un candidat a réussi d'office et un autre va subir les épreuves du second tour. À Saraya, dans la série S2, qu'on a obtenu son baccalauréat. Seuls 6 candidats sont admissibles à Kédougou pour la RTS. Aline Badara Djemé.
0: 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À 19h19, à quelques jours des premières pluies, la commune de Medina Gouna se prépare à faire face au risque d'inondation. Si la municipalité dit avoir pris des mesures préventives, elle continue de plaider pour un assainissement durable et appelle les populations à adopter des comportements citoyens afin de limiter les dégâts. Seydina Alunjoup.
3: Longtemps confrontée aux inondations, la commune de Medina Gouna continue de réclamer un assainissement intégral. Son maire, Baydiba, estime qu'il s'agit de la solution durable pour protéger les populations.
4: Il faut l'assainissement de Medina Gouna. C'est ça qui règle le problème des inondations et des eaux usées. Parce que le canal qu'on a, c'est un canal qui est là pour les eaux de pluie. Donc, ne prend pas en charge les eaux des maisons. Donc, c'est pour cela que nous demandons vraiment à l'État de nous aider à faire l'assainissement de Medina Gouna pour les eaux usées.
3: En attendant, la municipalité assure avoir pris toutes les dispositions nécessaires pour prévenir d'éventuels désagréments à l'approche de l'hivernage.
4: En tout cas, on est fait prêt. Demandons la paix. Et bien vrai qu'on a un petit matériel parce que les moyens aussi ne sont pas là, mais quand même on peut faire face. Actuellement on est en train de faire le curage des canaux. Nous on n'attend pas l'État ni on n'attend personne parce que aussi les populations c'est nous qui gérons les populations directement. Parfois ils nous retardent vraiment sur attendez. C'est pour cela nous à tout moment si l'hivernage approche on fait notre mieux.
3: Le maire de cette commune du département de Guédiouaï appelle également les populations à faire preuve de civisme.
4: D'être prudent et faire aussi des actes citoyens, surtout en ce qui concerne les eaux qu'on verse partout, les canaux aussi, parfois qu'on met des objets qui freinent le drainage des eaux. Nous demandons vraiment aux populations de veiller vraiment sur les canaux.
3: Cette année, les habitants de Medina Gouna espèrent enfin traverser l'hivernage sans revivre le cauchemar des inondations. À Guédiouaï pour la RTS, Seydina Alindiop.
0: Direction Fadjout à présent, l'un des principaux symboles du vivre ensemble au Sénégal. Sur cette île, catholiques et musulmans cohabitent en toute convivialité. Un dialogue islamo-chrétien symbolisé par l'existence d'un cimetière mixte qui attire chaque jour la curiosité des visiteurs. Marie Diagne.
22: Sur l'île de Fadjout, musulmans et chrétiens cohabitent en toute convivialité. Situé à l'extrême sud de Joal, ce petit village tapissé de coquillages est un lieu où le dialogue islamo-chrétien reste une réalité. Omar Ba et de Joal Fadjout.
23: Dans chaque famille que vous prenez à Joal ou à Fadjout, il y a des chrétiens, il y a des musulmans. Et il n'y a jamais eu de discorde. Discorde sur le plan religieux, jamais. J'ai milité à la jeunesse catholique, j'ai milité un peu partout, j'ai été éclaireur. Moi-même que vous parlez, je suis musulman.
22: Une coexistence religieuse et de tolérance symbolisée davantage par le cimetière Mix. Dominique Diouf est un guide touristique.
24: Avant, ce n'était pas un cimetière catholique musulman, c'est un cimetière pour nos ancêtres qui étaient jadis animistes. Mais lorsque le christianisme et l'islam sont arrivés, ils ont continué à enterrer par là.
22: Venu visiter le site, Maké Diouf se dit émerveillé par le vivre ensemble.

0: politique et c'est international.
1: Sur l'Inter au Maroc, une cellule terroriste présumée vient d'être démantelée, a annoncé le Bureau central d'investigation judiciaire dans un communiqué publié le lundi 6 juillet. 10 personnes ont été interpellées lors des perquisitions. Un véhicule modifié pouvant servir pour un attentat suicide a été découvert, ainsi que des armes blanches. L'enquête a été placée sous la supervision du parquet antiterroriste. Le président burundais Evariste Ndayishimiye, actuel président en exercice de l'Union africaine, a reçu lundi à Bujumbura une délégation congolaise composée de responsables politiques et religieux. Selon plusieurs participants aux différents volets de cette rencontre, la journée s'est déroulée en 3 audiences séparées. L'archevêque Ejiba Yamapia, qui préside la plateforme des églises de réveil, a été reçu en premier, suivi de l'église du Christ au Congo et de la conférence nationale épiscopale Cinco-catholique, puis des représentants de la coalition Article 64 d'opposition. Une réunion d'ensemble a clôturé la journée. Ces mêmes participants indiquent qu'Evariste Ndayishimiye a informé les délégations avoir reçu l'accord préalable de Félix Tshisekedi pour mener cette médiation. La présidence congolaise n'a pas communiqué publiquement sur ce point à ce stade.
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1: Les sports, c'est avec Benoît Bédiane. Bonsoir.
3: Bonsoir. Les sports version Coupe du Monde de football, même si Céline Noël Diop n'a pas suivi. C'est la Coupe du Monde de football qui se poursuit avec bien évidemment les huitièmes de finale. Le dernier huitième de finale est prévu tout à l'heure à partir de 20h entre la Suisse et la Colombie. Mais l'information de l'après-midi des Fatou Ndiaye, c'est la qualification en quart de finale de l'Argentine, détentrice du trophée. Mais c'était dur pour les Argentins de Lionel Messi, l'Albiceleste qui a souffert. Mais au finish, Lionel Messi et compagnie l'emportent sur le score de 3-2. Ils étaient menés au score par les pharaons d'Égypte. Et voilà cette grande équipe d'Argentine qui revient de très loin pour s'imposer au finish 3-2 devant l'Égypte. Et Lionel Messi qui a marqué le deuxième but, le but égalisateur, pour permettre à l'Argentine de remonter cette formation des pharaons d'Égypte. Messi qui réalise son 9e but dans cette Coupe du Monde. Il devance Kylian Mbappé et Erling Haaland au classement des meilleurs buteurs de cette compétition pour le moment. Donc Messi qui va aborder les quarts de finale avec bien évidemment son 9e but de cette Coupe du Monde de football. Les quarts de finale justement qui démarrent à partir de jeudi. Demain mercredi, la compétition observe une pause. Pas de match demain mercredi, c'est une première dans cette Coupe du Monde de football. Et après jeudi, mercredi-jeudi, le premier quart de finale avec la France qui joue contre le Maroc à partir de 20h. Vendredi, Espagne-Belgique 19h. Et samedi, Norvège-Angleterre à partir de 21h. Dimanche, l'Argentine qui attend son adversaire. Ce sera entre la Suisse et la Colombie qui joue tout à l'heure à partir de 20h. Le Sénégal éliminé, bien évidemment, vous le savez, Ndeye Fatou Ndiaye. Mais après plusieurs jours d'attendre, la délégation sénégalaise enfin est de retour au pays après l'élimination des Lions en 16e de finale de la Coupe du Monde. C'était face à la Belgique. Pas de joueurs présents et le sélectionneur national Papio est passé presque inaperçu à l'AIBD. C'est l'aéroport international Blaise Diagne de Dias. Cependant, l'heure n'est pas encore au bilan, mais plutôt de reconnaître l'échec, nous dit Pape Moubrunawa.
4: Il est 10h45 sur le tarmac de l'aéroport international Blaise Diagne de Dias. La délégation sénégalaise est de retour au pays après une campagne américaine ratée. Loin de l'ambiance festive d'il y a 6 mois après le sacre continental, tout est calme. Difficile même d'avoir quelques mots. Et là, Ousseynou Diouf saisit le ballon au rebond. Avoue qu'il y a eu échec, mais se veut confiant.
5: Aujourd'hui, il n'y a pas de renouveau. On a gagné il y a 6 mois la Coupe d'Afrique. Aujourd'hui, on n'a pas atteint notre objectif. On est conscient de ça. Maintenant, on va se préparer pour mieux faire pour les prochaines échéances à venir. Aujourd'hui, la seule vérité qu'on a à dire aux Sénégalais, on n'a pas atteint notre objectif de jouer les quarts de finale. Ça nous fait mal, nous tous. On aimerait bien être là-bas. Et c'est la vérité. Là où on a failli, c'est sur le terrain. On n'a pas gagné. Tous ensemble, mais tout ce que vous avez entendu, des bagarres, des ceci, des cela, franchement, je vous dis la vérité, il n'y a rien. Aujourd'hui, on a la Coupe d'Afrique dans peu de temps. L'essentiel, c'est de se remobiliser, de se préparer et d'aller encore gagner la Coupe d'Afrique.
4: Aucun joueur de l'équipe nationale du Sénégal aperçu ici à l'AIBD. Les supporters Inter et la presse aussi étaient aux abonnés absents. Intégré dans le staff des Lions du Sénégal durant le mondial, Cheikh Kouyaté reste confiant.
6: Non, on a connu.

0: Du côté des fédéraux, silence radio. Le secrétaire général Abdoulaye Seydou Sow donne rendez-vous dans les prochains jours aux Sénégalais. Pape Mamadou Ndao de l'AIBD pour Radio Sénégal.
1: Pape Mamadou Ndao, merci. Ndaye Fatou, on attend donc pour ce bilan tant attendu avec les fédéraux, la Fédération sénégalaise de football. Et puis, problématique de l'éthique dans la gouvernance sportive, la Fondation Kébambeye mise sur les de leur guide, le juge Kebamey, pour enrayer ce fléau. Les membres de la DIF Fondation ont nourri d'excellentes réflexions pour ériger les règles d'éthique, les instances internationales. Notre reporter Alicia Pereira a assisté au débat ce matin, suivant son compte-rendu.
2: Comment ériger les règles d'éthique dans la gouvernance sportive? La Fondation Kébambeye s'inspire de la pensée du défunt juge. Abdoulaye Sarro fait partie des membres.
3: Disséminer les idées du juge Kébambeye, et c'est cela qui permettra de faire en sorte que son héritage perdure au niveau judiciaire, mais au niveau mondial, il a monté et il a mis en place des structures qui permettent aujourd'hui au sport de fonctionner et d'être crédible. Le comité éthique de la FIFA, le tribunal du sport.
2: Des structures dépourvues de commissions d'éthique, on en voit au quotidien. D'où l'alerte d'Ousmane Kane, président du jury disciplinaire de la CAF.
4: On a entamé un chantier qui a pour ambition d'adopter un texte sur la commission d'éthique au niveau de la CAF, puisque la CAF n'avait pas de commission d'éthique, contrairement à la FIFA. Au Sénégal, je crois qu'à la Fédération aussi, il n'y a pas de commission d'éthique. Il faudra travailler à ce qu'il y ait une commission d'éthique au niveau, non seulement de la Fédération de football, mais aussi au niveau de toutes les fédérations.
2: Une absence qui n'est pas sans conséquence, selon Ousmane Kane.
4: Le manque d'une commission d'éthique fait que certains manquements n'ont pas pu être jugés au niveau de la CAF. C'est quand on a pris conscience de ça qu'on a dit maintenant, il faut la commission d'éthique. Et les travaux sont très avancés. D'ailleurs, c'est sous la direction de notre compatriote Augustin Senghor. J'espère que dans les prochains mois, la CAF aura sa commission d'éthique en bonne et due forme.
2: Fraude, dopage, corruption, autant de déviances qui entachent davantage l'image du sportif en Afrique. La Fondation Kébambeye ne lasse pas pour sensibiliser la nouvelle génération sur l'importance de l'éthique.
1: Alicia Pereira et Ndaye Fatou, c'est tout pour l'espoir.
5: Et c'est la fin de cette édition également, Benoît Badiane. Merci beaucoup. Édition réalisée par Ndaye Arambaye, Papa Malick Ndao, coordination Elisabeth Agnès Sarr, équipe technique Céline Noël Diop, Aram Falcone, Fatima Ndiaye Diop, du côté de Dakar FM, Adia Fatim Sissé, Ousmane Diop CDM, production Amadou Ndiaye. Merci pour votre fidélité, mesdames, messieurs. L'info revient à 21h30 et à 22h en Wolof et en français. Excellente suite de nos programmes.

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0: 22h sur le réseau synchronisé de Radio Sénégal, le journal. C'est parti pour le sommaire.
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0: Révision de la Constitution. Le chef de l'État a saisi ce mardi le Conseil constitutionnel pour vérifier la constitutionnalité de la proposition de loi votée le 29 juin dernier à l'Assemblée nationale. Vous entendrez dans cette édition les explications du docteur Morfall, enseignant-chercheur en droit public à l'Université Cheikhanta Diop de Dakar. Et puis, souveraineté alimentaire, le PASS passe à l'offensive avec un budget de près de 150 milliards CFA, le programme d'appui à la stratégie de souveraineté alimentaire mise sur l'accès aux semences de qualité, aux équipements, mais surtout à la formation des exploitants pour produire davantage et transformer localement. À suivre également la page des sports de Benoît Badiane qui mettra un terme à ce journal. À toutes et à tous, bonsoir et bienvenue.
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0: Céline Noël Diop assure la technique. Le président de la République, Bassirou Diomaye Faye, a déposé ce mardi un recours en inconstitutionnalité contre la procédure de la loi portant révision constitutionnelle. Elle a été adoptée le 29 juin dernier par l'Assemblée nationale. Le chef de l'État est dans son droit en saisissant le Conseil constitutionnel. C'est du moins la conviction du docteur Morfall, enseignant-chercheur en droit public à la Faculté des sciences juridiques et politiques de l'Université Cheikhanta Diop de Dakar. Dans son courrier de transmission du recours, le chef de l'État a déclaré l'urgence de son examen dans un délai de 8 jours. Docteur Morfall est joint par téléphone par Demba Diaw.
3: Oui, c'est une prérogative qui est dévolue au président de la République, au même titre que d'autres autorités, limitativement énumérées par l'article 114 de la Constitution. À partir de ce moment-là, le président, après avoir reçu la proposition de loi portant révision de la Constitution, a jugé nécessaire d'utiliser cette voie de recours pour saisir le Conseil constitutionnel en inconstitutionnalité pour violation de la procédure de révision constitutionnelle en invoquant la loi qui a été adoptée par l'Assemblée nationale le 29 juin 2026.
4: L'examen en urgence de cette procédure. Pouvez-vous revenir là-dessus?
3: Effectivement, dans le courrier de transmission de recours, le président de la République a invoqué l'alinéa 5 de l'article 17 de la loi organique pour relever l'urgence. Et à partir de ce moment-là, le délai est ramené à 8 jours fin, quand le gouvernement en déclare l'urgence.
4: Donc, on ne comprend pas trop. Dans un premier instant, le président avait demandé l'avis du Conseil constitutionnel. Ils disent que c'est sur cet avis qu'ils sont basés pour formuler cette proposition de loi.
3: Oui, mais on a suivi le déroulement de la procédure au moment de la plénière. Le ministre de la Justice a soulevé un certain nombre de griefs par rapport à la procédure. Et à partir de ce moment-là, le gouvernement considère qu'il y a vraiment violation de la procédure de révision et que le Conseil constitutionnel est habilité à se prononcer sur la question, la procédure et les interdictions. À partir de ce moment-là, le gouvernement entend exercer ce recours pour demander au Conseil de prononcer l'inconstitutionnalité de la loi.
0: Voilà, c'était à l'instant Dr Morfall, enseignant-chercheur en droit public sur le recours du chef de l'État contre la procédure de la loi apportant révision constitutionnelle. Et puis Dakar accueille la deuxième édition du Forum africain de l'économie sociale et solidaire. Pendant 4 jours, plus de 2500 participants venus d'une trentaine de pays échangent sur les moyens de faire de l'ESS un levier de développement inclusif en Afrique. À l'ouverture des travaux ce mardi, le Premier ministre Ahmadou Al-Aminoulo a appelé les États africains à parler d'une seule voix, à accélérer la mise en œuvre de la stratégie décennale de l'Union africaine et à renforcer les mécanismes de financement pour redonner espoir aux populations, suivant ce compte rendu signé Migi Maram Diaye.
5: Yaoundé a passé le flambeau à Dakar, qui devient la capitale de l'économie sociale et solidaire. L'heure est désormais à l'action, selon le Premier ministre Ahmadou Al-Aminoulo, qui invite l'Afrique à parler d'une seule voix.
6: Le Forum Dakar 2026 va certes déboucher sur l'affirmation d'un engagement ferme d'amorcer concrètement la mise en œuvre de la stratégie décennale de l'Union africaine, à renforcer la coopération régionale et sous-régionale, à promouvoir un observatoire africain de l'économie sociale et solidaire et à faire de l'ESS un pilier de l'agenda 2563 de l'Union africaine.
5: L'économie sociale et solidaire doit redonner de l'espoir à nos populations, une conviction du Premier ministre.
6: Un jour, un vieux pêcheur était dans la réunion, silencieux. Et à un moment donné, il demande la parole et me dit « Ma présence ici ne se justifie que par une chose. Mon fils sur qui je compte risque de prendre la mer parce que je n'ai pas une deuxième pirogue à lui offrir. Qu'est-ce que vous pouvez faire pour moi ?» Qu'est-ce que vous pouvez faire pour nous pour éviter que je ne perde ce fils-là? Voilà ce que l'économie sociale et solidaire doit corriger, c'est de redonner l'espoir.
5: Plusieurs ministres venus d'Afrique et d'ailleurs prennent part aux travaux. Un signal fort, selon Marek Diop, président du forum.
7: Je pense que ça montre un peu aujourd'hui le défi de l'économie sociale et solidaire, mais aussi la prise en conscience de nos gouvernements, de nos pouvoirs publics sur l'impact que l'économie sociale fait pour avoir dans les politiques publiques.
5: Cette deuxième édition du FORAES réunit dans la capitale sénégalaise plus de 2500 participants représentant près de 30 pays.
0: Merci, Migi Maram Diaye. Les capacités de recherche, d'innovation et de production biopharmaceutique de l'Institut Pasteur de Dakar ont fait l'objet d'échanges entre responsables et chercheurs de la structure et le ministre de l'Industrie et du Commerce. Seringue Diop a effectué une visite à l'IPD. Son déplacement entre dans le cadre du renforcement de la souveraineté sanitaire et industrielle du Sénégal et la visite a permis d'identifier les capacités et compétences de l'IPD. Les détails avec Côte du Diagne.
8: Après plus d'une heure d'échange avec les directeurs, techniciens et chercheurs de l'Institut Pasteur de Dakar, le ministre de l'Industrie et du Commerce a visité quelques sites de la structure. Seringue Diop.
9: C'est très important d'avoir des plateformes qui unissent tous les différents thèmes de recherche. Dans le cas précis maintenant de votre domaine qui est la santé, vous êtes en train vraiment de faire une innovation majeure. D'abord, très fier de voir que sur les recherches avancées, pratiquement il n'y a que vous et l'Afrique du Sud. Pour cette raison-là aussi que je voulais vous encourager à continuer justement dans cette démarche d'excellence. Hein. C'est la science, il n'y a pas de domaine réservé.
8: Selon le ministre de l'Industrie et du Commerce, Institut Pasteur de Dakar dispose des moyens nécessaires pour mieux jouer son rôle dans le renforcement de la souveraineté sanitaire.
9: En matière vaccinale et en matière de médicaments, nous avons opté pour cette souveraineté industrielle. Cela veut dire que les projets de l'Institut Pasteur aujourd'hui sont alignés avec cette nouvelle vision de notre président. Où d'abord il s'agit de souveraineté industrielle en matière de production de vaccins, en matière de production de médicaments, en matière de production de diagnostics. Cette souveraineté nous permettra aussi d'être plus armés pour aider aussi les pays de la sous-région qui sont beaucoup moins nantis que nous en termes d'abord de laboratoires, mais surtout en termes de connaissances scientifiques et connaissances aussi dans le domaine de la recherche.
8: Et ces actions menées pour la souveraineté sanitaire doivent être appuyées par l'État en termes de moyens matériels et financiers, ce qui passe selon Seringue Diop par un partenariat avec le ministère de la Santé et celui en charge de l'Industrie et du Commerce. Et
0: Côte du Diagne, merci beaucoup. Vous le savez, c'était à l'actualité de ce mardi. Les producteurs de riz de la vallée du fleuve Sénégal ont organisé une marche à Rosbetio pour exprimer leur vive inquiétude face à l'accumulation de stocks de riz invendus. Le ministère de l'Industrie et du Commerce tient à informer les acteurs de la filière risicole nationale que des efforts sont en cours pour assurer un meilleur écoulement du riz local sur le marché intérieur. Une réunion est d'ailleurs prévue demain mercredi à 10h au ministère en charge du commerce. C'est pour la signature d'un mémorandum d'entente mou entre l'État et les commerçants partenaires pour actualiser et formaliser les quantités de riz local que les commerçants s'engagent à acheter, définir les modalités pratiques d'écoulement, contribuer à la stabilisation des prix dans le respect de l'équilibre entre les intérêts des producteurs, des distributeurs et des consommateurs. Nourrir sa population avec ce que produit sa propre terre, c'est l'essence même de la souveraineté alimentaire, d'où le passe. Le programme d'appui à la stratégie de souveraineté alimentaire ambitionne de transformer cette vision en réalité, cultiver, récolter, vendre et restaurer. Khadifal Koulibaly.
10: Comme une jeune pousse après les premières pluies, voici le PASS, le programme d'appui à la stratégie de souveraineté alimentaire du Sénégal. Doté de près de 150 milliards de fonds CFA, grâce à un partenariat avec le Fonds international de développement agricole FIDA, cette initiative prévoit notamment un meilleur accès aux semences de qualité, aux équipements agricoles, au financement ainsi qu'à des formations destinées aux exploitants.
11: L'objectif est d'accélérer la souveraineté alimentaire à travers une approche intégrée qui combine à la fois la production agricole, la transformation, la commercialisation, l'accès au marché, avec aussi l'inclusion des femmes et des jeunes et tout cela avec une résilience climatique.
10: Le directeur de l'agriculture chargé de coordonner le programme Mokhtar Ndiaye.
11: Un investissement qui va aller au-delà des 150 milliards de francs CFA sur 6 ans et qui couvre à ce jour 10 régions. Je pense que l'ambition, c'est vraiment de couvrir les 14 régions. Et le PASS vise à ce jour plus de 220 000 000 ménages agricoles directement et de manière indirecte, plus de 2 millions de personnes seront donc touchées par le PAS.
10: L'objectif est clair, produire davantage, transformer localement et réduire la dépendance aux denrées venues d'ailleurs.
11: Produire davantage et mieux avec les aménagements hydro-agricoles, la mise en place des coopératives agricoles communautaires, la restauration des terres, le renforcement du système semencier, mais aussi la sécurité nutritionnelle. La composante 2 s'articule surtout sur l'accès au marché et la valorisation des produits. La dernière composante s'intéresse surtout à la gouvernance et au suivi et évaluation.
10: Une chose est sûre, la souveraineté alimentaire ne se décrète pas. Elle se sème, se cultive et se récolte.
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13: 22h10, Saint-Louis, le programme national de lutte contre le tabac, en collaboration avec la NSD, a organisé une journée de partage et d'appropriation des résultats de l'enquête GATS 2023, une occasion de mobiliser les hommes des médias dans le cadre de la définition des priorités du prochain plan national stratégique 2026-2030, Souleymane Choy.
14: Ils sont 25 journalistes de Saint-Louis à bénéficier de cet atelier de partage. Ils sont ainsi appelés à prendre en compte la prévalence du tabagisme dans la région et d'analyser les défis persistants liés à ce phénomène. Dr Omar Ba, le coordinateur du programme national de lutte contre le tabac.
15: On a aussi voulu partager aussi les préoccupations. C'est le danger lié à l'exposition du tabagisme environnemental, les tendances évolutives de la consommation du tabac au Sénégal, mais surtout, les résultats ont montré la nouvelle forme d'épidémie qu'on appelle les produits du tabac nouveau émergent, qu'on appelle les cigarettes électroniques qui sont extrêmement prisées par les enfants, préoccupent en termes de consommation, en termes de conséquences sanitaires, mais aussi de réglementation.
14: Confronté à plusieurs facteurs militants pour la propension du tabagisme, la région Nord a intérêt à se dresser contre ce fléau inquiétant. Selon Dr Abiboulaye Sall, il est le directeur régional adjoint de la santé de Saint-Louis.
16: La région de Saint-Louis, qui est une région frontalière, qui est confrontée à des difficultés dans la gestion des flux migratoires, mais également l'usage de tabac qui peuvent être contrefaits sur les autres aspects de la gestion sanitaire de la région à travers la santé de la reproduction des jeunes ou bien à travers la lutte contre la tuberculose, on entrevoit une problématique qui est assez sérieuse liée aux complications de l'usage du tabac dans la région de Saint-Louis.
14: Rappelons que d'autres sessions de partage vont suivre avec notamment les forces de défense et de sécurité responsables des lieux publics pour balayer la route à cette pandémie dans la région. Souleymane Choy depuis Saint-Louis pour la RTS.
13: Éducation à présent, les résultats du baccalauréat général sont disponibles dans toutes les régions du Sénégal. À Kolda, le lycée Alpha Molo Baldé a enregistré un taux de réussite de 25,5% sur les 965 candidats présentés à l'examen du bac. 959 ont composé. Parmi eux, 245 sont admis d'office et 344 ont obtenu un ticket pour le second tour. Un résultat jugé acceptable par le proviseur Insa Badji qui note des avancées significatives. Contrairement aux années précédentes, nous dit Emmanuel Boubayanga.
17: À l'issue des épreuves du premier tour, le lycée Alpha Molo Baldé de Kolda a enregistré un taux de réussite de 25,5%, un résultat jugé acceptable par Insa Badji, proviseur du dit établissement.
18: C'est des résultats, je dirais, acceptables. Je rappelle que nous avions 965 candidats. Nous avons enregistré malheureusement 6 cas d'absence. Et sur les 959 candidats, nous avons 245 qui ont réussi au premier tour, ce qui est, à notre avis, un bon départ, ce qui est un taux de 25,5%. Nous avons 344 candidats qui sont admissibles. Et pour ces candidats, nous espérons vraiment de très bons résultats. Il y a les professeurs qui ne sont pas partis au bac, qu'on a mobilisés pour essayer un peu d'encadrer, ne serait-ce que pour ces 48 heures.
17: Insa Badji incite ceux qui doivent reprendre le second tour à faire un bon choix sur les matières à reprendre afin de décrocher leur bac.
18: Pour les élèves qui sont admissibles, il faut éviter l'euphorie, voilà, je suis au deuxième tour. Et c'est plutôt se reconcentrer. Il faut faire très attention au choix des épreuves pour le second tour. Si vous faites un bon choix, généralement, vous avez plus de chances de réussir. Le reste, c'est les encourager. Ils n'ont pas encore échoué, qu'ils ont la chance de réussir. Pour les parents d'élèves, évitez de mettre trop de pression sur ces candidats-là. Essayez de trouver les mots juste pour vraiment davantage les motiver.
17: Si toutefois les 344 candidats qui vont au second tour réussissent tous, le lycée Alpha Molo Baldé de Kolda aura un taux de réussite de 55% d'après le proviseur Insa Badji. Kolda, Emmanuel Boubayanga pour Radio Sénégal.
13: Direction Kaolack, 10 millions de francs CFA, c'est l'enveloppe décaissée
0: financée annuellement par la commune de Tchombi, département de Kaolack, pour appuyer le secteur de l'éducation. Annonce faite par Mamadou Diouf, troisième adjoint au maire, en marge de la célébration de la journée de l'excellence. Le village de Gamboul Matar a abrité la 10e édition El Hadj Kane.
19: La commune de Tchombi fait de l'école sa priorité absolue, selon le troisième adjoint au maire, Mamadou Diouf.
20: Le maire connaît bien l'importance de l'éducation, c'est pourquoi il en a fait sa priorité. Nous faisons tout pour qu'on mette l'école dans des conditions optimales, pour que les enseignements et apprentissages puissent se passer comme il faut.
19: Avec 11 millions décaissés, la commune de Tchombi traduit ses ambitions pour l'école. Mamadou Diouf, l'adjoint au maire.
20: Nous avons un montant de presque 10 millions de francs CFA destinés aux fournitures scolaires. Nous avons commencé les démarches pour que, avant le début du mois d'octobre, que les fournitures soient disponibles et qu'ils soient distribués aux ayants droit. Il y a une autre rubrique qu'on appelle participation aux dépenses de l'enseignement. Ça permet aux enseignants d'avoir le matériel de bureau qui leur permet de fonctionner. Parce qu'aujourd'hui, les compositions et les évaluations ne se font plus dans des cahiers. Les évaluations se font sur des feuilles, sur des photocopies, sur des papiers.
19: Le président du comité de gestion des écoles de la commune de Tchombi lance un appel aux autorités pour sécuriser les écoles. Soukassar.
21: La fois passée, une vache a heurté un enfant ici à cause d'un manque de clôture au niveau de cette école. On voudrait des partenaires ou bien l'État nous aide à traverser ce fléau-là. C'est une doléance montée encore à la municipalité. Mais en tout cas, ils sont vraiment dynamiques. S'il y a d'autres partenaires comme eux, vraiment, nous aurons à voir tout ce qu'on veut.
19: C'est à l'occasion de la 10e édition de la Journée de l'Excellence organisée à l'école élémentaire du village de Gamboul Matar, dont le maire de Tchombi est le parrain. 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
0: Merci, El Hadj Kane. Fadjout est l'un des principaux symboles du vivre ensemble au Sénégal. Sur cette île, catholiques et musulmans cohabitent en toute convivialité. Un dialogue islamo-chrétien symbolisé par l'existence d'un cimetière mixte qui attire chaque jour la curiosité des visiteurs. Marie Diagne.
22: Sur l'île de Fadjout, musulmans et chrétiens cohabitent en toute convivialité. Situé à l'extrême sud de Joal, ce petit village tapissé de coquillages est un lieu où le dialogue islamo-chrétien reste une réalité. Omar Ba et de Joal Fadjout.
23: Dans chaque famille que vous prenez à Joal ou à Fadjout, il y a des chrétiens, il y a des musulmans. Et il n'y a jamais eu de discorde. Discorde sur le plan religieux, jamais. J'ai milité à la jeunesse catholique, j'ai milité un peu partout, j'ai été éclaireur, moi-même que vous parlez, je suis musulman.
22: Une coexistence religieuse et de tolérance symbolisée davantage par le cimetière Mix. Dominique Diouf est un guide touristique.
24: Avant, c'était pas un cimetière catholique musulman, c'est un cimetière pour nos ancêtres qui étaient jadis animistes. Donc, mais lorsque le christianisme et l'islam sont arrivés, ils ont continué à enterrer par là.
22: Venu visiter le site, Maké Diouf se dit émerveillé par le vivre ensemble.
25: Les communautés, malgré les vicissitudes du temps, devaient vivre ensemble parce que l'homme est un être social. Donc, dans les autres localités aussi du pays, ça devait être la même chose.
22: L'île aux coquillages est cependant aujourd'hui menacés, certains édifices disparaissent petit à petit à cause de l'érosion côtière. Marie Diagne Amour pour Radio Sénégal.
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0: Sur l'Inter, en Tanzanie, les appels à manifester pour la défense des libertés lancés mardi à l'occasion du Saba Saba, cette journée qui commémore la création en 1954 du parti ayant conduit le Tanganyika à l'indépendance, ont donné lieu à une mobilisation timorée. Le gouvernement y voit un échec de la contestation. Les activistes, eux, revendiquent une victoire d'un autre type. Ils estiment avoir ralenti l'activité économique et promettent déjà de poursuivre la mobilisation. Et puis, malgré sa condamnation en appel ce mardi 7 juillet dans l'affaire des assistants parlementaires des eurodéputés du Rassemblement national, Marine Le Pen a annoncé mardi soir sa candidature pour l'élection présidentielle de 2027. Plus tôt dans la journée, elle a été condamnée à 3 ans de prison, dont 1 an sous bracelet électronique et à 15 mois ferme d'inéligibilité qu'elle a déjà purgé après sa condamnation en première instance. Elle a annoncé se pourvoir en cassation et en temps faire campagne sans bracelet électronique. Et pour finir, le Pakistan a lancé mardi 7 juillet 2026 des recherches pour retrouver un avion cargo Boeing porté disparu au large de Karachi, a annoncé l'autorité aéroportuaire pakistanaise dans un message publié sur le réseau social X, exploité par la compagnie privée K2 Airways. L'appareil, dont l'équipage comprend 5 membres, a été détecté en descente rapide peu avant sa disparition des écrans radar, a précisé la même source. FIFA 20.

0: La page des sports à 22h passée de 20 minutes et c'est avec Benoît Abedjan. Bonsoir.
1: Bonsoir Ndaï Fatou Ndiaye et bonsoir à tous. L'essentiel des sports avec la Coupe du Monde de football, ce record absolu après le but et la passe décisive de Lionel Messi qui donne la qualification à l'Argentine ce soir. Messi devient le premier joueur à atteindre 21 buts en Coupe du Monde de football, le meilleur buteur de l'histoire de la Coupe du Monde. L'actuel meilleur buteur de la Coupe du Monde avec 8 réalisations et le seul joueur à avoir marqué dans 9 matchs consécutifs en Coupe du Monde de football, un record détenu par la Pulga Lionel Messi. On rappelle le score, l'Argentine qui a dominé cette équipe égyptienne et l'Argentine qui valide son billet pour les quarts de finale de la Coupe du Monde de football. Le score 3-2 en faveur de l'Albicéleste face à cette formation de Mohamed Salah éliminé en 8e de finale de la Coupe du Monde de football. L'Argentine qui attend son adversaire pour les quarts de finale entre la Suisse et la Colombie. Nous sommes dans les prolongations à la 108e minute de jeu et toujours 0 but partout entre la Suisse et la Colombie. Et la Coupe du Monde de football qui observe une pause demain, mercredi, Naïfatou, pour reprendre ses droits. Et jeudi avec des rencontres prévues, notamment le premier quart de finale de cette Coupe du Monde à partir de 20h. La France qui joue contre le Maroc. Le Maroc, c'est le seul pays africain encore en course à ce stade de la compétition, à la Coupe du Monde de football. Les autres pays sont éliminés, tout comme le Sénégal, les Lions du Sénégal qui sont éliminés, qui sont rentrés, on va dire, les joueurs sont partis avant la délégation officielle, la délégation finalement qui est de retour au pays après l'élimination des Lions. C'était en 6e de finale par l'équipe belge. Pas de joueurs présents et le sélectionneur national Papio est passé presque inaperçu à l'aéroport international Blédiagne de Dias. Cependant, l'heure n'est pas encore au bilan, mais plutôt de reconnaître l'échec. Pape Mounouna y était, suivant son reportage.
2: Il est 10h45 sur le tarmac de l'aéroport international Blaise Diagne de Dias. La délégation sénégalaise est de retour au pays après une campagne américaine ratée. Loin de l'ambiance festive d'il y a 6 mois après le sacre continental, tout est calme. Difficile même d'avoir quelques mots. Et là, Ousseynou Diouf saisit le ballon au rebond. Avoue qu'il y a eu échec, mais se veut confiant.
3: Aujourd'hui, il n'y a pas de renouveau. On a gagné il y a 6 mois la Coupe d'Afrique. Aujourd'hui, on n'a pas atteint notre objectif. On est conscient de ça. Maintenant, on va se préparer pour mieux faire pour les prochaines échéances à venir. Aujourd'hui, la seule vérité qu'on a à dire aux Sénégalais, on n'a pas atteint notre objectif de jouer les quarts de finale. Ça nous fait mal, nous tous. On aimerait bien être là-bas. Et c'est la vérité. Là où on a failli, c'est sur le terrain. On n'a pas gagné. Tous ensemble, mais tout ce que vous avez entendu, des bagarres, des ceci, des cela, franchement, je vous dis la vérité, il n'y a rien. Aujourd'hui, on a la Coupe d'Afrique. Et dans peu de temps, l'essentiel, c'est de se remobiliser, de se préparer et d'aller encore gagner la Coupe d'Afrique.
2: Aucun joueur de l'équipe nationale du Sénégal aperçu ici à l'AIBD. Les supporters et la presse aussi étaient aux abonnés absents, intégrés dans le staff des Lions du Sénégal durant le mondial. Cheikh Kouyaté reste confiant.
4: On a connu pire.
2: Du côté des fédéraux, silence radio. Le secrétaire général Abdoulaye Seydou Sow donne rendez-vous dans les prochains jours aux Sénégalais. Pape Mamadou Ndao de l'AIBD pour Radio Sénégal.
1: Pape Mamadou Ndao, donc rendez-vous et puis avec bien évidemment les fédéraux pour le bilan de cette Coupe du Monde de football. Parlons de la problématique de l'éthique dans la gouvernance sportive. La Fondation Kebamey qui a organisé une réflexion autour donc des règles d'éthique dans les instances internationales. C'était ce matin. Nous suivons ce reportage signé Alicia Pereira.
5: Comment ériger les règles d'éthique dans la gouvernance sportive? La Fondation Kebamey s'inspire de la pensée du défunt juge. Abdoulaye Sarro fait partie des membres.
6: Disséminer les idées du juge Kebamey, et c'est cela qui permettra

0: n'ont pas pu être jugés au niveau de la CAF. C'est quand on a pris conscience de ça qu'on a dit maintenant, il faut la commission d'éthique. Et les travaux sont très avancés. D'ailleurs, c'est sous la direction de notre compatriote Augustin Senghor. J'espère que dans les prochains mois, la CAF aura sa commission d'éthique en bonne et due forme.
1: Fraude, dopage, corruption, autant de déviances qui entachent davantage l'image du sportif en Afrique. La Fondation Kebambaye ne lasse pas pour sensibiliser la nouvelle génération sur l'importance de l'éthique.
2: Alicia Prera, Neifatou, c'est tout pour les sports.
3: Merci beaucoup, Benoît Badiane. La page des sports met un terme à cette édition, le rappel des titres.
4: Neifatou Ndiaye.
3: Réforme de la Constitution, le chef de l'État a saisi ce mardi le Conseil constitutionnel pour vérifier la constitutionnalité de la proposition de loi votée le 29 juin dernier à l'Assemblée nationale. Vous avez suivi les explications du docteur Morfal, enseignant-chercheur en droit public à l'Université Cheikh Anta Diop de Dakar. Et puis, souveraineté alimentaire, le PASS passe à l'offensive avec un budget de près de 150 milliards de francs CFA. Le programme d'appui à la stratégie de souveraineté alimentaire mise sur l'accès aux semences de qualité, aux équipements, mais surtout à la formation des exploitants pour produire davantage et transformer localement. La page des sports de Benoît Badiane a mis fin à cette édition réalisée par Ndaye Arambaye, Papa Malik Ndao, coordination Elisabeth Agnessar, production Amadou Ndiaye, technique Céline Noël Diop, Aram Fall Kone, Fatima Ndiaye Diop, Adia Fatim Sissé, centre de distribution et de modulation Ousmane Diop. Mesdames, Messieurs, restez en compagnie des programmes de Radio Sénégal.

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1: il faut impérativement mom fala bu de nga am bac
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1: d'accord
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1: ah d'accord
0: donc par exemple biñu kiwé en 1961 dañu soxla won ay école de formation fi Afrique créé Afrique yu bari moto 90 pays africains. Nous créons un CPS, un centre de formation, centre pédagogique supérieur. Deux ans de durée, donc 62-64. Après, nous changeons de tourbillon.
1: Nous sommes tous.
0: Oui, nous sommes tous.
1: Oui, nous sommes tous.
0: Bon, parce que à chaque fois, nous avons le like. Par exemple, par exemple, ENS, École normale
1: supérieure.
0: Là. Parce que si vous avez l'école normale supérieure, vous êtes au Sénégal. Parce que vous êtes formé en général, enseignants et étudiants, vous êtes au top de l'école normale supérieure.
1: D'accord.
0: Si vous avez, par exemple, 2008, parce que, par exemple, le nombre de formés, profil d'entrée, parce qu'avant, école normale supérieure, vous avez enseigné. Nga am licence nga am maîtrise par exemple nga nekkon ci lycée di jangale ñu jël le fofu légui buñ ko soppé def ko faculté nga xamné dañ ko def faculté ñu duggal ko ci biir université légui après dañ 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
1: 200 candidats.
0: Non. Candidats, ils ont des 15 000 yoy.
1: Fastef.
0: Oui.
1: Les guignats, tout de réussite.
0: Non, on va faire ça. C'est un département.
1: C'est un département.
0: Oui, c'est un département. Mais c'est niveau, il y a plus de. Parce que d'abord, comme nous l'avons fait, bac, am licence.
1: C'est trois niveaux.
0: Am maîtrise. Les gouvernements, ils ont fait des quotas.
1: Encore.
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0: 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Moi, comme je me l'ai dit, parce que nous sommes une série, c'est une matière première, moi, source orale.
1: D'accord.
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0: 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Parce que par exemple, bon, enregistré, comme nous l'avons dit, nous avons enregistré comme qui histoire Ouagadougou, nous avons si magni, nous avons le, les gens l'ont non, donc si gagné organisation sociale.
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0: 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Bienvenue à toutes et à tous.
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0: Dey Fatou Ndiaye. Céline Noël Diop assure la technique. Le président de la République, Bassirou Diomaye Faye, a déposé hier mardi un recours en inconstitutionnalité contre la procédure de la loi portant révision constitutionnelle. Elle a été adoptée le 29 juin dernier par l'Assemblée nationale. Le chef de l'État est dans son droit en saisissant le Conseil constitutionnel. C'est du moins la conviction du docteur Mourfall, enseignant-chercheur en droit public à la Faculté des sciences juridiques et politiques de l'Université Cheikhanta Diop de Dakar. Dans son courrier de transmission du recours, le chef de l'État a déclaré l'urgence de son examen dans un délai de 8 jours. Docteur Mourfall est joint par téléphone par Demba Diaw.
2: Oui, c'est une prérogative qui est dévolue au président de la République, au même titre que d'autres autorités, limitativement énumérées par l'article 114 de la Constitution. À partir de ce moment-là, le président, après avoir reçu la proposition de loi pour